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1: Bonjour à tous, bonjour chers petits amis. Aujourd'hui, Baguette d'ivoire. C'est un conte du philosophe chinois Han Fei, 3e siècle avant notre ère. La sagesse est au bout de vos doigts. Alors, dans l'ancienne Chine, un jeune prince décida de se faire fabriquer une paire de baguettes. Bon, jusque-là, rien d'extraordinaire. Mais une paire de baguettes avec un morceau d'ivoire d'une grande valeur. Évidemment, c'est un prince et ses désirs sont des ordres. Lorsque le roi, son père, qui était sage, en eut connaissance, il vint le trouver et commença une étonnante explication. « Mon fils, tu es un prince de ma lignée et tu devras un jour régner sur notre pays. Écoute-moi, écoute la sagesse de ton père, roi depuis tant d'années, et mon père avant moi. Tu ne dois pas faire cela, car cette luxueuse paire de baguettes risque de te mener à ta perte. » « Ah bon? Mais comment cela? Tu es vraiment sérieux, mon père? C'est juste une paire de baguettes !» Le jeune prince était interloqué. Il ne savait pas vraiment si son père était sérieux ou il se moquait de lui. Mais le père poursuivit tranquillement. « Lorsque tu auras tes baguettes d'ivoire, certes, tu vas les admirer et tu montreras ta richesse et ton raffinement aux yeux du monde. Mais tu te rendras compte qu'elles ne vont pas avec la vaisselle de grès grossière que nous avons à notre table. » Il te faudra alors des tasses et des bols de, par exemple, de jade, une matière précieuse. Quelle belle table tu auras! Et tu seras, toi, tout à fait satisfait. Oui, évidemment. Or, écoute-moi bien. Les bols de jade et de baguettes d'ivoire ne pourraient supporter de contenir des mets grossiers des recettes ordinaires. Oui, je comprends. Alors il te faudra, par exemple, des queues d'éléphant ou des foies de léopard, des plats raffinés. Il est vrai, mon père, que ce serait le summum du bon goût, à l'image de notre beau pays. Mais je ne comprends toujours pas. Écoute, mon fils. Un homme qui a goûté des queues d'éléphant et des foies de léopard ne saurait se contenter alors d'habits de toile et d'une demeure simple et commune. Il te faudra alors des costumes de soie et des palais magnifiques. Père, j'avoue que j'en rêve et que cela serait peut-être mon idéal, mais vas-y, je ne comprends toujours pas. Le roi se tut un moment et reprit. « Écoute, mon fils, pour avoir tout cela, tu vas devoir dépenser l'argent du royaume et mettre les finances en difficulté, et tes désirs n'auront pas de fin. Tu aboutiras bien vite à une vie de luxe et de dépenses qui ne connaîtra plus de bornes. » Le prince se leva, essaya de contenir ses réactions. « Arrête, père, tu parles de catastrophe, et là, on ne parle que de paire de baguettes, certes en ivoire, mais seulement d'une paire de baguettes. » Le roi poursuivit, sans l'écouter et même un peu affolé. « Le malheur s'abattra sur nos paysans. Il faut protéger notre peuple et nos paysans. Sans eux, tu ne pourras rien mettre entre tes baguettes. » Une larme à l'œil, il continua. « Le royaume sombrera dans la ruine et la désolation, car tes baguettes d'ivoire sont... » Il s'arrêta un instant et prit un ton solennel, celui d'un sage. Tes baguettes d'ivoire sont comme la mince fissure dans la muraille qui finit par détruire tout l'édifice. Et il s'assit, effondré, comme épuisé par ce discours profond, comme s'il avait vu défiler devant lui toutes ces scènes décrites, comme s'il frissonnait devant ce désastre. Alors, après un moment, le jeune prince s'approcha et s'agenouilla devant son père, devant son roi. Le jeune prince oublia son caprice et comprit la leçon. Et il lui dit « Mon père, j'ai compris. Tu seras fier de moi. » Il devint plus tard un monarque réputé pour sa grande sagesse. à méditer les enfants. Il faut prendre de sages décisions. Parce que quand c'est important pour soi, c'est un jour ou l'autre important pour les autres.

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1: Bonjour à tous, bonjour chers petits amis. Aujourd'hui, la paix commence par toi. À partir d'une petite histoire qui n'a rien d'original, j'ai eu envie de lire un extrait du texte de Catherine Scholz, écrit en 1990, et toujours d'actualité. Hier, dans la cour d'une petite école, j'ai vu à travers la grille deux copains de CP se disputer pour une histoire de combat de toupies. Et puis, alors j'ai vu la bande de CM2 s'avancer pour faire peur à celui qui disait avoir gagné. Oh, le pauvre petit, il avait peur. Il était au bord des larmes, mais il a tenu tête et n'a pas cédé, en disant « Hé, les copains, arrêtez, hein, je ne cherche pas la bagarre, moi, mais si vous me cherchez, Ouf !» La sonnerie mit fin à cette scène. Alors j'ai eu envie de vous dire ce texte sur la paix de Catherine Scholz. La paix peut être intense et rayonnante, ou très douce et discrète. Elle peut se trouver dans un endroit calme et tranquille, mais aussi dans des endroits mouvementés. Mais qu'est-ce que la paix ? Comment faire pour avoir la paix ? La paix, c'est avoir ce dont on a besoin. Il y a aussi des choses que tu veux, peut-être, pour rendre ta vie plus équilibrée et harmonieuse. De petites choses, une tasse de chocolat chaud en plein hiver, une promenade sur la plage ou un endroit spécial à partager avec des amis. Ou alors des choses plus importantes, comme ne pas avoir peur, se sentir libre, pouvoir apprendre et étudier, savoir que tu es aimé par ta famille ou tes amis, ça c'est essentiel. Les gens sont différents et peuvent avoir besoin de choses différentes. La paix, c'est quand tu peux être différent, quand tu acceptes que les autres soient différents de toi. Avoir et respecter des idées, des croyances et des sensibilités différentes. Alors, il y a des gens qui préfèrent vivre seuls pour pouvoir être en paix. Mais est-ce que la solitude crée un sentiment de paix ? Parfois, il peut y avoir des disputes, des gros mots et même de la violence quand les uns et les autres ne sont pas d'accord. Et là, la paix cède la place au conflit. Alors, soit ils se parlent, soit d'autres personnes s'en mêlent pour avoir la paix, et quand les deux solutions ne sont pas valables, il faut prendre la troisième. Il y a toujours des choix à faire. Chaque jour, tu dois faire des choix, à la maison, à l'école, au travail. Certains choix ont des conséquences désastreuses, ce qui peut conduire au conflit armé, à la guerre. Cependant, par le dialogue, le respect et la coopération, il est possible de sauvegarder la paix. Alors, travailler pour la paix est plus difficile qu'utiliser la force brutale. Ça, on le sait. Il faut de la résistance, il faut du courage, de la capacité de comprendre l'autre pour empêcher les conflits de s'enliser dans la violence. Et oui, parce que la violence attire la violence. Et quand on pense à la douleur causée au fil du temps par l'absence de paix, ça fait froid dans le dos. Tout au long de l'histoire, il y a eu des gens qui ont travaillé pour la paix, essayant d'améliorer la vie des autres. Travailler pour la paix, c'est parfois savoir dire non, non et non. Si vous croyez que quelque chose est injuste, il faut le dire, il faut dire non, et il faut peut-être essayer d'agir. Mais il est bon de se rappeler que nous dépendons tous les uns des autres. Alors, comment travailler pour la paix ? Voilà une piste. Chers petits amis, cherchez à comprendre les différentes façons de vivre de tes amis. Puis autour de toi, puis même dans le monde. Mais n'oublie jamais que la paix commence par chacun de nous. Au revoir à tous !

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Bonjour, c'est Constance Groner pour votre pastille interculturelle Une fois n'est pas coutume, en partenariat avec RCF, Radio Notre-Dame et RCJ, Rome. Je ne sais pas pour vous, mais moi, la ville éternelle me renvoie d'abord à l'Antiquité. Les temples, les toges, les centurions, Jules César. Difficile d'échapper à cette première image. Et pourtant, Rome est bien plus que cela. De retour d'un week-end dans ce musée à ciel ouvert, je me suis posé une question simple. Que représente Rome pour les trois grandes religions monothéistes? Pour les chrétiens, pas de surprise, Rome est un centre. Dès le 1er siècle, la communauté chrétienne s'y développe. Saint-Pierre y est martyrisé et la tradition en fait le premier évêque de Rome. Dans l'évangile selon Matthieu, « Tu es Pierre et sur cette pierre je bâtirai mon église ». C'est ce lien qui fonde encore aujourd'hui la place du pape. Avec le temps, la ville devient un cœur spirituel, surtout après Constantin Ier et Théodose Ier, quand le christianisme devient la religion de l'Empire romain. Rome compte plus de 900 églises, à titre de comparaison, Paris en compte seulement 197. Mais pour les juifs et les musulmans, côté judaïsme, Rome n'est pas une ville sainte, mais elle abrite l'une des plus anciennes communautés juives d'Europe présentes depuis l'Antiquité. Une histoire ancienne et parfois violente. En 1555, le pape Paul IV impose aux juifs de vivre dans le ghetto de Rome, 3 hectares. Oui, 3 hectares, pour toute une population, pendant plus de 300 ans. Et pourtant, malgré les contraintes, une culture s'y est développée, un dialecte, une cuisine, les célèbres artichauts à la juive, et une identité toujours vivante, symbolisée aujourd'hui par la grande synagogue de Rome. Et l'islam ? Rome n'est pas une ville sacrée pour les musulmans, alors spontanément, je n'ai rien cherché. Erreur. Surprise. Car au nord de la ville se trouve la grande mosquée de Rome, la plus grande d'Europe occidentale. Un bâtiment de 30 000 m², ouvert depuis plus de 30 ans. Un mélange de tradition islamique et d'esthétique italienne. Je ne l'ai pas visité, je ne m'étais même pas renseignée. Et pourtant, j'étais persuadée de connaître Rome. En réalité, je n'en voyais qu'une partie. C'est peut-être ça le vrai sujet. Pas Rome, mais nos certitudes. Nous croyons savoir, nous regardons sans voir. Et parfois, ce ne sont pas les faits qui manquent, mais l'attention. Comme le dit l'adage latin, errare humanum est, se tromper est humain, perseverare diabolicum. Persévérer dans son erreur, beaucoup moins. À l'heure des fake news et des chambres d'écho, je me lance et je vous lance un défi. Pensez contre nous-mêmes, confrontez d'autres points de vue, cherchez le dialogue et la nuance. Relèverez-vous ce défi ?

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2: Merci d'être avec nous sur RCJ ce matin dans Essentiel. J'ai le plaisir de recevoir un confrère, William Irigoyen. Bonjour.
3: Bonjour, Sandrine Seban.
2: Merci beaucoup d'être avec nous. On vous
3: connaît.
2: Merci
3: de votre invitation.
2: Mais je vous en prie,
3: merci.
2: Vous êtes ici chez vous et au fur et à mesure.
3: Ça, c'est gentil.
2: Ça commence bien.
3: Voilà une belle entrée en matière.
2: Vous êtes ici chez vous. D'abord, vous auriez été ici chez vous parce que tous les confrères le sont. Parce que tous les auteurs de très bons livres le sont dans cette maison. Et puis, parce que au fur et à mesure qu'on va découvrir votre livre et votre histoire, nos auditeurs comprendront aussi pourquoi je dis vous êtes ici chez vous. Vous avez travaillé pour la radio, pour la presse écrite, mais c'est vrai qu'on vous connaît surtout pour Arte, Arte Reportage et Théma, sur la fameuse chaise franco-allemande qu'on regarde beaucoup, en tout cas ici on en parle souvent beaucoup. Et ce livre que vous venez de faire paraître aux éditions Fayard, 34 rue Neuve, le bureau de tabac de ma grand-mère, c'est un récit, c'est une enquête sur votre vos aïeux et plus particulièrement votre grand-mère. Le livre est plein de surprises, William, c'est le moins qu'on puisse dire. Pour nous déjà à la lecture, alors j'imagine pour vous également. Est-ce que vous aviez, alors vous avez fait beaucoup de choses dans votre carrière de journaliste, mais est-ce que vous aviez déjà mené une enquête aussi longue, je crois que ça vous a pris 10 ans, et aussi ardue?
3: Est-ce que vous me permettez juste, Sandrine, avant de répondre à cette question, juste de glisser un petit mot pour dire quand même qu'il s'est passé quelques événements là récemment chez Grasset et qu'il y a des risques qui pèsent sur d'autres enseignes du même groupe qui ont suscité chez moi des interrogations auxquelles je peux pas rester indifférent. Je voudrais juste dire, en aucune façon, je ne souhaite être associé à certaines orientations qui pourraient être perçues comme politiques. Maintenant, pour répondre concrètement à votre question. Figurez-vous, c'est une très bonne question d'entrer en matière parce que je ne me suis jamais senti l'étoffe d'un enquêteur. Et il se trouve que j'ai quand même consacré 10 années de ma vie. Je vais pas vous mentir, pas 24 heures sur 24, 365 jours par an.
2: Ouais.
3: Mais c'est vrai que ça a coïncidé avec les débuts de mon métier d'enquêteur ou ma catégorie d'enquêteur. Qui plus est dans une structure qui pourrait être simple, a priori.

0: priori la famille,
1: oui.
0: qui est tout sauf cela, puisque eh bien la famille, c'est aussi, ce sont aussi des non-dits, ce sont aussi des blocages, ce sont aussi des choses qui ne se transmettent pas, et j'espère qu'on va en parler durant cette heure avec
1: Alors,
0: vous.
1: Alors effectivement, et pendant, j'ai envie de dire, et les choses qui ne se transmettent pas, et les choses qui se transmettent tant qu'on y croit.
0: Oui.
1: Alors vous commencez ce livre en parlant évidemment de votre grand-mère,
0: oui.
1: Puisque c'est elle qui est au cœur, même si on parle aussi de votre grand-père et,
0: oui.
1: et d'autres personnes. Vous parlez de son lien, et d'un lien qui était quand même très fort. Vous racontez l'été 82 où vous
0: oui.
1: arrivez chez elle comme d'habitude. Elle habite à Lyon.
0: Lyon. Oui.
1: Un peu plus tard, eh bien, il va y avoir cette question qui peut paraître anodine sur effectivement l'école, le collège, etc. et la seconde langue que vous allez prendre après l'anglais. Et là, ça se passe pas bien du tout.
0: Ça se passe pas bien du tout. Effectivement, nous sommes à l'été 1982, l'été de mon passage de la 5e à la 4e, et ma grand-mère, celle que je connaissais sous le nom de Mireille Poulet,
1: oui.
0: Me pose traditionnellement la question « Comment ça va mon chéri ?» Et surtout, première question, parce qu'elle idolâtrait l'école, « Comment ça va l'école mon chéri ?» Donc je lui explique et je lui dis un peu en fait mes craintes pour l'année de quatrième, les mathématiques, la physique, la biologie, j'étais pas du tout déjà scientifique. Et je lui dis « Tu sais mémé, c'est aussi une classe importante parce qu'on va apprendre une deuxième langue. » Et je n'ai pas fini ma phrase et elle me dit, elle m'interrompt presque, elle me dit « Tu vas apprendre l'italien ou l'espagnol ?» Et je lui dis
1: non. Il n'y avait
0: pas
1: d'autres possibilités.
0: Il n'y avait pas d'autres possibilités dans sa tête. Et là, je lui dis non, mémé, je voudrais faire de l'allemand. Et là, elle change de visage. Et cette femme qui était quand même assez tactile, quand même assez douce avec moi, change véritablement de visage. Et là, elle devient un chat qui met un coup de griffe. Et elle me dit ceci. Regarde-moi bien droit dans les yeux, mon chéri. Je ne vais pas te le répéter deux fois. Moi vivante, tu ne parleras pas un mot de cette langue sous ce toit. Et tu ne feras jamais venir quelqu'un qui parle cette langue sous ce toit. Retenons bien, Sandrine, les mots sous ce toit, parce qu'ils sont très importants pour la suite. Donc, il y a, cet été 82, il y a une tabouisation de l'allemand, de la culture allemande. La seule chose que je savais, c'était que ma grand-mère, évidemment, avait traversé la Seconde Guerre mondiale. Mmh. Je savais qu'elle était juive, sans savoir véritablement ce que c'était. Et à ce moment-là, j'ai été pétrifié, j'ai été estomaqué, d'autant qu'elle n'est pas venue me voir après pour me consoler dans mon chagrin intérieur, si vous voulez. Et donc, il y a eu un point d'interrogation à partir de cette période-là. Et alors, j'ai ensuite bravé l'interdit
1: oui.
0: de la grand-mère, c'est-à-dire non seulement j'ai appris l'allemand à l'école, mais aussi à l'université, et vous avez eu la gentillesse, voilà, de rappeler que je travaille pour Arte, qui est donc la chaîne de la réconciliation franco-allemande qui existe depuis 1992.
1: Quand elle vous dit ça, d'abord, qu'est-ce qui vous incitait, vous, à prendre allemand? Moi, on m'a fait prendre allemand aussi. Il doit me rester 4 mots à peu près, malgré 5 ans. Je pense que chez certains, on a fait
0: souvent,
1: des blocages.
0: C'est souvent le cas. C'est
1: ah non, mais impressionnant
0: cas.
1: Quand même.
0: Ouais,
1: hein.
0: Ouais.
1: Mais on nous disait, je crois que vous êtes un peu plus jeune, William, mais on nous disait, c'est les bonnes classes qui font ouais. allemand, comme ça on est dans une bonne classe. Tu prends allemand, latin, boum, t'es dans les bonnes classes. Voilà. Donc, c'est ce que certains d'entre nous ont fait. Vous, c'était les bonnes classes aussi ou c'était autre chose?
0: Il y avait tout ça, Sandrine. C'est effectivement, on me disait dans mon établissement scolaire que les bons élèves allaient en allemand, comme on disait à l'époque. Mmh. Il y avait une deuxième chose, c'est que ces classes, elles étaient plus réduites en effectif. Donc, la possibilité d'avoir une émulation plus rapide et peut-être d'apprendre une langue plus rapidement. Ça, c'était déjà dans ma tête. Et puis, la troisième chose qui était déjà constitutif de mon caractère, c'était que je me disais, je vais être le seul dans ma famille à posséder cet idiome-là, à apprendre cette langue. Et donc, par souci de distinction, si je puis dire,
1: ça
0: m'a plu. Alors que, pour être tout à fait honnête, rien ne m'attirait vers ça, ni quand même, et c'est là le paradoxe, la sonorité de la langue, ni la culture, qui me semblait finalement assez lointaine. Alors on disait effectivement nos cousins germains, ça m'a toujours amusé cette phrase. Mais enfin, je n'avais comme connaissance de l'allemand qu'une connaissance d'un pays un peu gris, pas très chaleureux, pas très accueillant. Et puis j'ai découvert tout autre chose.
1: Oui, parce que on va en parler un petit peu plus tard. Effectivement, vous avez travaillé, vous avez fait des enquêtes aussi en Allemagne, et vous écrivez que après cette réaction de votre grand-mère, j'étais alors loin de m'imaginer qu'il nous faudrait 40 ans pour percer le mystère de cette glaciation estivale. Elle se résumait ainsi l'espace d'un instant. Mireille avait cessé d'être Mireille et était redevenue Camara la Juive, parce que Mireille n'était pas le vrai prénom de votre grand-mère. Elle s'appelait Camara, et Camara Nakache, née en Algérie.
0: Absolument, voilà.
1: Ça, c'est ce que vous saviez déjà.
0: Camara la Lune, Nakache le Ciseleur, ai-je appris bien après. Elle était donc née en 1907 et elle venait donc de la ville de Blida en Algérie. Encore une fois, moi, j'avais dû entendre ce nom Nakache, mais encore une fois, celle que je connaissais, c'était Mireille Poulet, parce qu'elle était mariée à un goy, comme on dit, ou un catholique, tellement catholique jusqu'au bout des ongles.
1: Ouais, et puis en plus poulet, enfin bon,
0: voilà. Et qui est tellement catholique jusqu'au bout des ongles, que figurez-vous, on le surnommait la grenouille de Bénitier. Mmh. Et donc, c'était Madame Poulet par-ci, la mère Poulet par-là. En fait, c'était ça, ma grand-mère, pour moi. Et son judaïsme, d'abord, c'est ce que j'écris dans le livre, jamais je n'ai vu une mezouza, jamais je n'ai vu de chandelier, jamais je n'ai vu de traces de religiosité juive, si vous voulez. Jamais elle a marqué le Shabbat, jamais rien, si vous voulez. Donc, cette femme, elle était sans doute juive, mais qu'est-ce que ça voulait dire pour moi exactement? Je n'en savais rien. Et je précise aussi une chose quand même importante, Sandrine, c'est que les enfants de cette femme, ma mère...
1: Votre mère...
0: Et mes deux oncles, Raymond et Jacques, ont tous été baptisés. Donc, vous voyez déjà, la transmission...
1: C'est coupé. Oui, mais en même temps, bon nombre ont été baptisés.
0: Absolument.
1: Après la guerre, parce que l'angoisse que ça revienne, qu'ils reviennent.
0: Oui.
1: Parfois, après ce baptême, pour des raisons, on va dire, de précaution, ils revenaient vers un judaïsme. Là, ça n'a jamais été le cas.
0: Ça n'a jamais été le cas. D'ailleurs, j'ai posé un moment la question à mon oncle Raymond, qui était donc celui du milieu, puisque ma mère était l'aînée, ensuite venait Raymond et en dernier Jacques. Et donc, j'ai posé un moment cette question à Raymond, je lui dis mais en fait ta mère était juive. On va pas dévoiler pour l'instant l'histoire de mon grand-père, surtout
1: on
0: pas.
1: On est d'accord qu'on la dévoile pas.
0: on la dévoilera pas. J'ai dit un moment à cet oncle mais qu'as-tu de juif exactement en toi, ou quelle est la part du judaïsme que tu revendiques? Qu'est-ce qu'il y a de juif en toi? La réponse était simple, rien.
1: Absolument rien, c'est ce qu'il vous répond.
0: Absolument rien.
1: Voilà, je suis obligée, je voulais la poser plus tard cette question, William Mérigoyen, mais je suis obligée de vous la poser aussi.
0: Oui.
1: Du coup, qu'est-ce qu'il y a de juif en vous?
0: J'en sais rien. Alors, c'est un peu ce que ça va être très cliché, pardonnez-moi, mais lorsque j'ai visité le mémorial de Yad Vashem, et que cette dame après vient m'apostropher, qui était une dame vraisemblablement de l'établissement, si vous voulez, me demandant comment s'était passée la visite. Je lui dis, d'abord c'est très émouvant, première chose. Deuxième chose, j'ai appris beaucoup de choses. Et à un moment, elle me questionne sur une personnalité du show business. Saviez-vous, monsieur, que cette personne était juive? Oui, madame, je savais. Saviez-vous que ce peintre était juif? Oui, madame. Saviez-vous que ce tel ou tel chanteur était juif ou juive? Oui, madame. Et à un moment, elle m'a dit, vous êtes juif? Et j'ai répondu, mais c'est quoi être juif? Et elle a ri dans un premier temps, elle m'a dit, c'est déjà bon signe quand vous répondez à une question par une autre question. Peut-être qu'il y a ça chez moi. Et en tout cas, j'aime croire que, comment dire, les juifs, pardonnez-moi cette généralisation, je déteste ça, ont un côté universel.
1: Oui, mais c'est la base du judaïsme, l'universalité.
0: S'il y a quelque chose que je devais revendiquer, évidemment beaucoup d'autres gens pourraient le faire en étant non juif, mais peut-être qu'il y a ça. En tout cas, c'est quelque chose qui me paraît très très important et très que je ferais mien très volontiers.
1: Bon, alors c'est bon, faites-le vous. Vous racontez aussi dans le livre, William Mérigoyen, 34 rue 9, chez Fayard, vous racontez le départ d'Algérie de votre grand-mère, et vous rappelez, parce qu'il est bon de le rappeler aussi, tout ce qu'il y avait aussi comme antisémitisme en Algérie à plusieurs moments de l'histoire.
0: Bah oui, parce qu'il y a eu les suites de l'affaire Dreyfus qui était très importante. Alors, c'est vrai que quand on parle de l'affaire Dreyfus, on en parle essentiellement en métropole, mais il y a eu aussi des actions violentes qui ont été perpétrées contre des juifs. Il y a eu des députés qui criaient à bas les juifs, il y a eu des pogroms dans cette partie du monde. Alors, est-ce la raison pour laquelle mes arrière-grands-parents ont quitté cette terre? C'est possible, je peux pas le garantir. Toujours est-il qu'ils ont délaissé cette terre, probablement, je dis, entre les deux guerres, si vous voulez. Alors, était-il appelé par la France, ce qu'on appelait pas la métropole, on disait la France, avec cet idéal républicain, peut-être. Peut-être y avait-il quelque chose là-dessous, c'est possible. Et c'est d'ailleurs, c'est intéressant ce que vous dites, parce que ça m'amène à dire que c'est le seul moment que je me sois autorisé dans le livre à rentrer dans la fiction. C'est-à-dire que j'imagine que lorsque ma grand-mère et sa famille, ils étaient 9 frères et sœurs, il y avait deux parents, lorsqu'ils sont partis, peut-être qu'elle avait en mémoire, ça je l'ai imaginé, des grandes fêtes, la fête des roses à Blida, etc. Et que peut-être elle avait le cœur serré. Enfin, j'ai voulu croire
1: forcément
0: à cela. Voilà.
1: Oui,
0: c'est le seul moment de fiction. Tout le reste est vraiment des faits. Sont des faits, excusez-moi.
1: Alors, ils arrivent, après l'Algérie, ils arrivent à Lyon.
0: Oui.
1: Et on va en parler. Déclic, finalement, pour vous poser des questions, c'est souvent, malheureusement, le cas dans beaucoup de familles, c'est après la disparition d'un être, on se dit, ah mais tiens, pourquoi je n'ai pas posé les questions avant, et comment il a vécu ça, etc. Le déclic pour vous dire, ma grand-mère n'était quand même pas une grand-mère tout à fait ordinaire, et c'était une grande résistante, c'était quoi ?
0: Ah, écoutez, on est en 2014, alors c'est simple, j'avais 44 ans, je suis né en 1970, et à ce moment-là, je rends visite à ma mère, donc la fille de cette fameuse Mireille, et je fais une chose que je ne fais jamais d'habitude, je m'arrête devant sa bibliothèque, et je vois, ma mère vivait à l'époque dans une résidence senior, comme on dit pudiquement, et je m'arrête devant sa bibliothèque, et il y a à ce moment-là un livre consacré au réseau de résistants à Lyon. Et je lui pose la question, mais pourquoi as-tu ça? Et elle me dit vaguement, oh, ça doit être un de mes frères qui m'a offert ça pour Noël ou mon anniversaire. Point de suspension.
1: Il y a tes grands-parents.
0: Voilà. Et tu verras si tu lis ce livre, si tu as la curiosité de lire ce livre, tu verras un petit chapitre sur ta grand-mère et ton grand-père. Alors moi, estomaqué, je me rue évidemment sur le livre, je tourne les pages. Et là, je trouve effectivement, chapitre, on va pas exagérer, ce sont des lignes, en tout cas, des sous-chapitres, qui mentionne non seulement mon grand-père, mais ma grand-mère. Et là, à ce moment-là, je découvre la véritable identité de ma grand-mère, Camara Nakache, et non pas Mireille, qu'elle a été juive, ça, ok, qu'elle était buraliste au 34 rue Neuve à Lyon, mais qu'en étant buraliste, elle était active dans un réseau de résistants ACAC, et le réseau de résistants lié à l'OSS, donc l'ancêtre de la CIA. Et elle était active dans ce mouvement de la résistance, alors que, rappelons-nous le début de la conversation, sous ce toit, là où elle habitait 34 rue Neuve, vivait un dénommé Heinz Eckert, qui était un des chefs de l'Abwehr à Lyon. Et qu'est-ce que l'Abwehr? C'est le contre-espionnage. Et je vous le donne en mille, qu'était-il chargé de faire, cet homme, de traquer
1: les
0: résistants et éventuellement les juifs. Et donc, au 34 rue Neuve, coexistent ou cohabitent ces deux personnes, avec en plus une collaboratrice Claire Ettinger, une collaboratrice de Monsieur Heinz Eckert, qui vient régulièrement lui apporter et lui fournir des renseignements pour que cet homme, au physique avantageux, bel homme par ailleurs, démantèle les réseaux de résistants, fasse arrêter les gens, les torture et les tue. Voilà, c'est ça ce que je découvre à l'âge de 44 ans, figurez-vous.
1: Et donc, avec vos grands-parents en bas, en fait, le bureau de tabac.
0: Absolument.
1: et dans le même immeuble. Vous, avant ces 44 ans, alors évidemment, vous apprenez l'allemand, contrairement à ce que voulait votre grand-mère. Vous perdez un peu le fil, d'ailleurs, le lien, la relation avec votre grand-mère, elle se distend. Et vous allez même beaucoup plus loin, puisque vous faites vos études supérieures en allemand, vos études supérieures d'allemand, et vous allez, en Allemagne. Et là, effectivement, à ce moment-là, quand vous y allez juste après vos études, vous ne savez pas. Et pourtant, vous avez par moment, vous avez l'impression qu'il y a quelque chose quand même.
0: Oui, il y a quelque chose de toute façon qui, depuis 1982, reste inexpliqué, indéterminé. Alors, évidemment, j'ai fait comme beaucoup de gens, par exemple en Allemagne, je suis allé visiter, si on peut utiliser ce terme abject, les camps de concentration, en tout cas celui de Buchenwald. J'en ai appris beaucoup sur l'histoire de l'entre-deux-guerres aussi en Allemagne, tout ce qui a amené, si l'on peut dire, au nazisme. Mais il y a toujours quelque chose qui me taraude autour de cette affaire. Et là, effectivement, en 2014, les choses commencent à s'éclairer. Mais vous voyez, là où c'est intéressant, c'est que je pose à ce moment-là des questions à ma mère. Et elle me dit, mais enfin, je lui dis, mais pourquoi tu n'as pas posé des questions à tes parents? Et elle me dit, mais on ne posait pas des questions à ses parents à ce moment-là. Ouais. Et elle a tout à fait raison. Mais c'était d'autant plus inacceptable que ma mère était mon instit lorsque j'étais petit et qu'elle m'avait enseigné moi-même les vertus cardinales de l'interrogation. Mmh. Donc je ne lui pardonnais pas à elle. Je ne pardonnais pas à ma grand-mère de m'avoir décoché ce coup de griffe. Et donc, les choses devenaient compliquées quand même pour enquêter. Et puis, j'étais un peu distant aussi avec un oncle, en tout cas, pour X raisons. Mais en tout cas, il y avait toujours quelque chose qui me taraudait et tarabustait dans cette affaire. Et alors, quand j'ai vu et quand j'ai découvert que, effectivement, elle était active dans un mouvement de la résistance, là, je me suis dit, Il faut y aller. Et allons-y gaiement.
1: Et en même temps, vous le dites vous-même à un moment donné, mais là, cette fois en ce qui concerne les Allemands, c'est la troisième génération qui parle. Parce que dans le cadre de vos enquêtes pour Arte, vous allez interroger d'anciens nazis.
0: Oui.
1: Petit-fils
0: de nazis.
1: Petit-fils de nazis.
0: Si vous me permettez.
1: Et, oui, tout à fait. Et il y en a un, effectivement, c'est lui qui vous dit en troisième, il y a ça. Et de toutes les façons, les médias, ils sont tenus par les juifs, grosso modo.
0: Alors, c'est pas tout à fait ça. C'est-à-dire, je vais en Allemagne pour un documentaire consacré à Arte et un documentaire qui est consacré à une catastrophe maritime, celle du Wilhelm Gustloff. Et parmi les gens qui... Donc, c'était un bateau qui était construit et en fait, dans lequel, au moment de l'offensive de l'armée rouge, de nombreux civils allemands et aussi quelques SS et quelques membres de la Wehrmacht entrent à bord de ce bateau. La capacité, c'est 1000 personnes. En fait, il y a 10 000 personnes qui entrent. Le bateau part et il est coulé par un sous-marinier soviétique. Et évidemment, du temps de la RFA, on n'en parlait pas puisqu'on n'allait pas pleurer sur le sort de quelques, je mets beaucoup de guillemets, civils qui étaient morts au nom de ce qu'on avait fait contre aux Juifs. Et on n'en parlait pas en RDA parce que le sous-marinier soviétique était le sous-marinier d'un pays frère. Et donc, cette tragédie a mis énormément de temps à nous parvenir. Et ça m'intéressait, vous voyez, sans le savoir. Et à un moment, j'ai interviewé un des survivants, un ancien SS, et il y avait aussi une autre personne que j'ai interviewée à Hambourg. Et à un moment, je lui pose la question, pourquoi, à votre avis, cette tragédie est-elle restée enfouie sous les eaux, d'une certaine manière, de la mémoire? Et il me fait cette réflexion, il me dit... D'abord, il commence à me faire à m'apporter des réponses qui étaient tout à fait excellentes. Et à la fin, hors caméra, il me dit... Je rajouterais quand même quelque chose, et d'ailleurs vous devriez savoir, puisque vous travaillez dans les médias, en fait les médias sont aux mains des juifs, c'est pour ça que en gros on ne parle pas de cette histoire, puisque la litanie habituelle des sottises pour pas dire autre chose.
1: Vous auriez dû lui dire à ce moment-là que vous étiez juif et petit-fils d'une résistante, mais bon, c'est sûr que c'est un peu plus complexe.
0: Mais c'est-à-dire, je le savais pas à l'époque.
1: Oui, mais c'est ça. Voilà. Bon, il faut retourner le voir.
0: Voilà.
1: Vous me disiez tout à l'heure, effectivement, dans cet immeuble, donc au 34 rue Neuve, vous employez plusieurs fois le terme dans le livre, William Erigoyen, de maîtrise de soi pour votre grand-mère. C'est sûr que, déjà, être résistant, c'était costaud. Être résistant en étant juive, en restant, donc, en étant en zone occupée. Alors, ils ont essayé à un moment donné, ils ont été à Toulouse, je crois, après, ils sont revenus.
0: Oui.
1: Donc ils sont en zone occupée et il y a un nazi dans l'immeuble, dans le même immeuble qu'eux, et une collabo et eux, les résistants, dans le bureau de tabac. C'est plus que de la maîtrise de soi là.
0: Je vais même rajouter un élément que vous avez oublié, c'est que ma grand-mère était déjà repérée par le régime de Vichy comme étant juive. Pourquoi est-ce que je dis cela? Parce que ma grand-mère, donc étant mariée à ce monsieur François Poulet, donc ils étaient tous les deux buralistes, et avec les lois de spoliation des biens juifs décidées par Vichy, ma grand-mère reçoit et j'ai le procès-verbal à la maison, la citoyenne, je ne sais même pas si le mot de citoyenne,
1: non,
0: Mireille Poulet, virgule, de race israélite, devra vivre en séparation de biens avec Monsieur François Poulet. Elle est donc, première chose, étiquetée et repérée par le régime de Vichy. Et ensuite, et vous avez tout à fait raison, elle aurait pu être repérée par l'Allemand Heinz Eckert, le chef de l'un des chefs de l'abwehr qui était là-haut. Et en plus, ma grand-mère, elle avait pas forcément ce physique de, pardonnez-moi le terme, française de souche. On se disait qu'il y avait, enfin, c'était pas le physique de d'habitude. À telle enseigne qu'on la surnommait Raquel Meller, qui était une chanteuse de l'entre-deux-guerres, qui était une chanteuse au physique un peu typé et avec un accent. Et donc, elle aimait bien se faire appeler comme ça, surnommer comme ça. Ça devait la faire marrer, ma grand-mère. Et donc, il y avait tout lieu de repérer cette grand-mère. Et donc, effectivement, vous avez raison, c'est plus que de la maîtrise de soi. Quand on est repéré, quand il y a au-dessus de soi un Allemand. Et en plus, elle vend des cigarettes, jour après jour. Et à un moment, entre dans le bureau de tabac un officier, je crois, alors je sais pas s'il est officier ou simple soldat de la Wehrmacht, et ma mère, qui était témoin oculaire de ça, a vu ma grand-mère arriver vers ce soldat allemand qui avait acheté, on pouvait acheter à l'époque des cigarettes à l'unité, il met la cigarette dans sa bouche, il l'allume, il palpe son pantalon, il s'aperçoit qu'il a pas d'argent pour payer, ma grand-mère vient, lui arrache la cigarette, l'écrase et lui dit:
1: On paye d'abord
0: et on fume ensuite. La sortie, c'est là-bas. C'est plus, vous avez raison, que de la maîtrise de soi. C'est de la, comment dire, c'est de la contre-attaque folle. Folle. Et je vais vous dire très honnêtement, en vous racontant tout ça, j'en ai encore la chair de poule. Moi qui n'ai pas vécu ça, mais je me dis, j'aurais pas été capable de faire ça. J'en suis sûr.
1: C'est ce qu'on se dit tous. Et la question, enfin, la réflexion que je me fais à chaque fois quand on entend ça, effectivement, c'est peut-être qu'on en aurait été capable si on n'avait pas eu d'enfants à ce moment-là. C'est juste qu'ils ont caché des enfants juifs au péril de leur vie et de la vie de leurs propres enfants aussi. Et c'est ça qui est complètement, scotchant et admirable. Alors, ils rentrent tous les deux en résistance, vos deux grands-parents, même si, évidemment, j'ai envie de dire, comme malheureusement, souvent, à la fin de la guerre, c'est votre grand-père qui prend toutes les médailles.
0: Et
1: votre grand-mère, on va lui dire, oui, bon, c'est bien, bravo, elle l'a aidé.
0: Alors, peut-être, mais c'est mon hypothèse aujourd'hui, c'est que aussi, ce qui explique, en plus de ce que vous dites, la différence de distinction, c'est que mon grand-père avait pris les armes à Toulouse et qu'il avait participé à la libération de Toulouse. Mais y a-t-il une possibilité de résistance armée qui puisse faire l'économie d'une résistance de réseau?
1: Non.
0: Or, ma grand-mère était une résistante de réseau, à l'évidence. Et Dieu sait qu'elle a pris des risques. Elle a planqué du courrier, elle a planqué des gens.
1: Alors, c'est ça, exactement. Qu'est-ce qu'elle faisait au 34 rue Neuve?
0: Elle planquait des gens, elle servait de boîte à lettres et elle transmettait des informations. Voilà. C'est les trois choses que je connais d'elle.
1: Ouais.
0: Voilà.
1: Ça se trouve, il y avait même encore d'autres choses, mais bon.
0: Est-ce que vous me permettez de rajouter une chose? Puisque nous sommes rue Neuve, je l'ai appris depuis. Au 9 de cette même rue Neuve, c'était la boîte postale, vous savez, de qui?
1: Jean Moulin? Non.
0: Et de Daniel Cordier.
1: Incroyable.
0: Et en plus, je vais rajouter un petit scoop pour vous, c'est que le dénommé Heinz Eckert, lorsqu'il fait sa déposition, précise que dans l'immeuble vivaient aussi des Français qui étaient liés à la Gestapo.
1: Donc il le savait? Alors, ce qui est fou aussi dans le livre, William Erigoyen, 34 rue Neuve, aux éditions Fayard, ce qui est fou, c'est que vous allez remonter comme ça, alors à travers différents photos, parfois témoignages, etc. Et puis, à un moment donné, c'est plus ou moins bloqué. Oui. Et finalement, c'est votre oncle, avec qui vous étiez un peu en froid, qui va redonner...
0: C'est l'autre.
1: Il y a l'autre, et après il y en a un autre, Jacques, qui va vous redonner d'autres informations qui vont vous permettre de finaliser.
0: C'est tout à fait exact. C'est-à-dire que j'ai fait une enquête à ma façon. C'est-à-dire j'ai commencé par faire authentifier ce que j'avais trouvé dans le livre en allant aux archives à Vincennes, ville où j'ai quand même vécu pendant de longues années sans même savoir qu'il y avait ces archives et sans même savoir que sommeillait.
1: J'ai vécu à Vincennes aussi, je ne savais pas.
0: Première chose. Deuxième chose, effectivement, vous avez raison, il y a un moment où on perd confiance. Parce qu'on n'a plus rien à se mettre sous la dent, si vous me permettez l'expression. Et à un moment, je bloque. Ma tante brésilienne, Maria Eugenia Poulet Malheiros, m'appelle et me dit « Viens déjeuner à la maison. » Et puis, je sens qu'il y a dans son invitation quelque chose. Et à la fin du déjeuner, elle m'a confié une fameuse pochette qui était en fait un travail préparatoire d'enquête fait par Jacques. Donc, je dois lui rendre hommage. C'est-à-dire, j'avais récolté un certain nombre d'informations de mon côté et j'ai ajouté ces informations aux informations récoltées par ce Jacques, et ça donne ce livre.
1: Qu'est-ce qui a fait, à votre avis, que Jacques, lui, a eu envie aussi de creuser, de chercher?
0: C'est une excellente question. Peut-être sentait-il une dimension au religieux plus importante que moi, peut-être. Et je peux dire une chose, c'est qu'il était extrêmement lié à sa mère. C'était le petit dernier. Je suis aussi le petit dernier dans la famille.
1: Donc vous savez.
0: On a souvent une relation à la mère qui est très forte. Et en tout cas, je sais qu'il a une vénération véritable pour sa grand-mère, pour sa mère, pardonnez-moi, pour ma grand-mère. Elle avait peut-être dû lui dire des choses. Peut-être n'a-t-il pas tout dit, je n'en sais rien. Voilà.
1: Peut-être y avait-il.
0: C'est difficile d'avancer des pistes.
1: Bien sûr, c'est extrêmement difficile. Alors, vous l'avez dit, vos deux grands-parents, en tant que résistants, faisaient aussi, vous découvrez le contenu à un moment donné, effectivement, et comme on est des gens de radio, des fameuses phrases. La rotonde sera bientôt démolie. Jacqueline a bu le Carthagène. Le curé lit son bréviaire. Alors, effectivement, il y a d'autres phrases qui sont plus connues de Radio Londres, mais il y en avait quand même des sérieusement gratiné, hein.
0: Ici Londres, les Français parlent aux Français, voilà, les sons de Londres, des violons, etc. Mais ces phrases-là, je ne sais pas, honnêtement, si mes grands-parents les ont utilisées. Je sais, en revanche, pour avoir cherché et pour avoir cherché jusque-là, que dans le réseau ACAC, ou dans lequel ils étaient tous les deux, c'était des phrases qu'on utilisait. Donc, peut-être l'ont-ils utilisé, peut-être pas, j'en sais rien.
1: Vous avez essayé de trouver aussi des gens de ce réseau? Ou est-ce que c'est impossible finalement, puisque forcément on ne sait pas toujours, même encore
0: Écoutez,
1: aujourd'hui.
0: Ça va vous surprendre ce que je vais vous dire. J'étais tellement sidéré par ce que j'apprenais sur mon grand-père et ma grand-mère, que je suis resté focalisé sur ces deux personnages-là.
1: Bon, bah écoutez, le livre d'après, voilà. Ça sera peut-être,
0: peut-être
1: eux. Alors, ce que vous racontez aussi dans le livre, William Irigoyen, c'est le parcours de ce Hans Eckert la manière dont finalement il s'en est bien sorti, hein, salopard.
0: Absolument hallucinant. C'est-à-dire que donc monsieur Hans Eckert, qui est quand même responsable de la mort de nombre de résistants, aidé en cela par cette fameuse Claire Ettinger dont nous avons parlé tout à l'heure, est d'abord recherché par la justice. Donc la justice va le faire chercher en zone américaine, en Allemagne. On le retrouve, on le fait incarcérer à la prison de Montluc, à Lyon. Ensuite commence l'instruction, si mes souvenirs sont bons, en 48, quelque chose comme ça. Et il est condamné d'abord à mort.
1: Ouais.
0: Et ensuite... Et ça illustre le contexte de l'époque. Sa peine de mort est commuée en peine capitale. Et au fur et à mesure, figurez-vous, la peine se réduit, jusqu'à ce qu'il devienne libre. Et à ce moment-là, que fait-il? Il rentre le plus tranquillement du monde chez lui, et il écrit un livre, Der Gefesselte.
1: Il sort un livre de mémoire en 1959.
0: Mais un livre de mémoire qui est un roman, hein.
1: Ouais.
0: C'est-à-dire l'œuvre civilisatrice de l'Allemagne en France, etc., où il exagère tout, il raconte n'importe quoi. Enfin, il romance sa vie. Ça s'appelle Le coq enchaîné, Der Gefesselte Hahn, qui est d'ailleurs le nom d'un réseau de résistants. C'est dingue comment on s'attribue des choses. Et dans la même période, mes grands-parents, qui étaient dans la clandestinité, vont devoir prouver aux autorités françaises qu'ils ont été dans la clandestinité. Chose difficile.
1: Ouais.
0: Qu'est-ce qui peut authentifier qu'on a été résistant, si ce n'est des parrains pour dire « oui, j'authentifie que monsieur et madame étaient dans la résistance ». Ça leur a pris à peu près, c'est pas à peu près, ça leur a pris 9 années de leur vie. De 1945 à 1954.
1: Ce que vous dites aussi, que ça leur a pris un temps fou pour avoir...
0: On vend après
1: pour un rétablissement de la communauté, puisque
0: Absolument. Et c'est ça le parallélisme qui est aussi incroyable dans cette France de l'époque. Je veux pas juger, hein, mais je veux simplement apporter des faits pour qu'on prenne bien conscience de quand même, il y a eu des gens qui étaient du bon côté de l'histoire et qui ont eu des bâtons dans les roues, et il y a eu des gens qui étaient des criminels, et que la République retrouvée a quand même permis de auquel la République a permis de rentrer chez eux.
1: On en a encore même qu'on finit au plus haut niveau de l'État, hein. Voilà. Clairement. Ce qui est important aussi dans le livre, William Erigoyen, c'est que vous montrez tout le travail de ces résistants et vous parlez principalement, on l'a dit, de vos grands-parents, mais aussi d'une certaine Alice Cohn. On peut en parler ?
0: Absolument. Alors Alice Cohn, c'était, figurez-vous, une bonne amie, en tout cas, de ma grand-mère, qui habitait elle-même au 34 rue Neuve, et elle habitait où ? Dans ce fameux appartement qui va être dans lequel va habiter Heinz Eckert. Puisqu'en fait, cette Alice Cohn, elle disparaît dans un réseau de résistants. Ne me demandez pas lequel, surtout, je n'en sais rien.
1: J'ai pas demandé.
0: Mais ensuite, elle revient à la fin de la guerre et elle a une autre carrière, une carrière de femme peintre. Elle va faire partie d'un groupe pictural lyonnais. J'ai oublié le nom. On la voit aussi sur les planches chez... à Villeurbanne, au théâtre de Villeurbanne, et ensuite elle a une carrière de vendeuse d'art, si vous voulez, mais elle a laissé derrière elle des peintures qui sont assez jolies. Alors moi, je m'étais imaginé peut-être que, comme ma grand-mère était une de ses amies, elle lui avait peut-être tiré le portrait.
1: Ouais.
0: Peut-être qu'un jour ça apparaîtra, j'en sais rien.
1: Mais vous dites, j'en suis convaincue, un livre reste à écrire, ce château de personnages de l'ombre qui, à mes yeux, mérite ici sa place. Parce qu'effectivement, combien de résistants comme ça, inconnus, n'auront jamais de livres ou de plaques ou de choses comme ça.
0: Et j'en profite du fait d'être ici aussi pour dire quelque chose qui m'a été soufflé par un historien que j'aime beaucoup qui s'appelle Olivier Viviorca. Et il a dit... C'est bien que vous fassiez ce livre et que vous parliez des résistants juifs, parce que souvent, le grand public a l'image de juifs partant à l'abattoir et qui se laissent mourir. En même temps, qu'est-ce qu'ils pouvaient bien faire à ce moment-là? Voilà. Et je trouve que cette Alice Cohn fait aussi partie, tout comme ma grand-mère, de ces oubliés un peu de l'histoire. Oui. C'est-à-dire qu'il y a eu tellement des figures tutélaires, Simone Veil pour ne pas la nommer, et tant d'autres qui ont eu sans doute des parcours plus fous, peut-être. Il m'appartient pas de mesurer les uns et les autres. Mais en tout cas, il y a des personnages qui écrasent de leur ombre les autres. Et en faisant ce travail, je me suis dit, oh, ma grand-mère, mais quand même, elle mérite que son récit soit porté au pot commun de l'histoire. Voilà, c'est tout ce que je voulais faire. Et c'était, si vous me permettez, cet hommage, c'est un peu une façon, c'est un peu une réconciliation post-mortem, parce que, comme vous l'avez compris, de 1982, quand elle m'a décroché ce coup de griffe, jusqu'à 1988, j'étais très distant par rapport à elle. J'ai jamais, d'ailleurs, expliqué à qui que ce soit la nature de la froideur de ces relations, parce que pour moi, c'était une relation entre elle et moi. Je voulais que personne ne soit le témoin de ça. Mais j'ai voulu cette réconciliation post-mortem avec ma grand-mère, et c'est pour ça que j'ai écrit ce livre.
1: Quand vous parlez de réconciliation, William Erigoyen, c'est vrai que nous, on présente Arte en disant la chaîne franco-allemande.
0: Oui.
1: Vous, tout à l'heure, vous avez dit la chaîne de la réconciliation franco-allemande. Vous avez donc beaucoup travaillé en Allemagne, vous parlez allemand plus que couramment, forcément.
0: Il est très rouillé.
1: Non, quand même. Cette réconciliation franco-allemande, aujourd'hui, en 2026, comment vous la voyez ? Est-ce que les échanges entre les jeunes Français et les jeunes Allemands, aujourd'hui, sont fluides, n'ont pas oublié ce qui s'était passé, mais sont sur autre chose. Comment est-ce qu'aujourd'hui, les jeunes Allemands apprennent tout cela ?
0: Je crois que de toute façon, il y a, en Allemagne, il y a une, comment dire, je dirais tous les jeunes sont au courant de ce qui a été. Première chose. Il y a une conscience de ça. Après, il y a des choses qui sont oubliées. Des choses qui ne sont pas transmises. Mais ça vaut pour l'Allemagne,
1: comme ça vaut
0: pour la France.
1: C'est clair.
0: Après, moi, je suis très inquiet, je vais vous dire très honnêtement. Je suis très inquiet de la baisse du nombre de Français qui apprennent l'allemand et du nombre d'Allemands qui apprennent le français. Je suis très inquiet de voir que ce que nous, de ce côté-ci du Rhin, nous appelons le moteur franco-allemand, alors je crois qu'en Allemagne, on appelle ça plutôt le couple franco-allemand. Mmh. Voilà, en tout cas, ce ne sont pas les mêmes mots. Ce moteur, parfois, il se grippe, et en général, c'est pas bon pour l'Europe, où il vit dans une espèce d'indifférence, et c'est pas bon non plus pour l'Europe. Je crois que l'Europe va bien quand le moteur franco-allemand, pardonnez-moi, c'est un peu bêta de dire ça,
1: mais j'y crois,
0: voilà. Et pour moi, les Allemands sont, même si les Italiens sont naturellement, linguistiquement, je dirais, nos frères de cœur et tout ça, il y a quand même quelque chose avec l'Allemagne, en tout cas qui, moi, m'unit à ce pays, et qui, justement, parce que nous avons tiré les leçons du passé, et nous nous sommes interrogés, et les Allemands ont fait un gros travail, énorme travail d'introspection, beaucoup plus que beaucoup d'autres pays en Europe.
1: La France, voilà. Sur certains dossiers, la France qui a mis 50 ans, 60
0: ans, 80
1: ans.
0: Mais je ne veux pas idéaliser qui que ce soit,
1: c'est clair, mais voilà, quand on voit les différences, c'est le cas. Vous parlez aussi à un moment donné du devoir de mémoire. Alors généralement, nous ici, on emploie plus l'expression travail de mémoire, oui. On considère que c'est un travail, mais quoi qu'il en soit, on comprend la finalité. C'était le but aussi, l'un des buts de votre livre, à la fois évidemment le lien avec votre grand-mère, que leur nom reste à vos deux grands-parents, et puis aussi que ce soit un témoignage de plus.
0: Oui, non, c'est... Alors moi j'appelle ça le devoir de mémoire, parce que je reprends certainement la notion que je connais le plus, que j'ai le plus entendu médiatiquement, mais comment imaginer qu'un peuple puisse un avenir s'il ne regarde pas ce qui s'est passé? Pour moi c'est très important. Donc plus on racontera l'histoire, et mieux ce sera, et je vais même aller beaucoup plus loin. Plus on racontera l'histoire des sans-grades, et on montrera l'histoire à hauteur d'homme, grand H, homme plus femme, des gens qui ont fait ce qu'ils pouvaient faire dans leur niveau, dans leur sphère, si je puis dire, mieux ce sera. Parce que on aura un lien charnel à l'histoire, et je crois que ce qui manque, et vous voyez, j'évoquais Simone Veil tout à l'heure, elle manque dans le côté incarnation charnelle, si vous voulez, de l'histoire. On savait son tatouage, on savait par quoi elle était passée. Il y avait une façon de s'accrocher à elle symboliquement qui était très importante. Et je crois que ce devoir de mémoire, il peut s'incarner par ces acteurs d'un quotidien qui n'a encore pas été narré, raconté. Voilà.
1: Alors, vous voyez, sur Simone Veil, je vous encourage à écouter les chroniques sur cette antenne de celui qui est complètement incarné charnellement par elle, puisque c'est son petit-fils, Aurélien Veil, que vous devez connaître, et qui est chroniqueur sur cette station, et qui effectivement pour nous est aussi, à chaque fois qu'il arrive, un petit bout de Simone Veil en studio. Quand vous avez terminé le livre, William Éric Goyen, 34 rue Neuve, aux éditions Fayard, d'abord vous êtes retourné au 34 rue Neuve, vous avez été un peu déçu. Il y a encore le bureau de tabac,
0: oui,
1: mais bon.
0: Alors j'y suis allé pour deux raisons. D'abord, je voulais voir ce lieu dont ma mère m'avait parlé. Elle me dit, alors elle disait jamais le tabac, hein, elle disait le magasin. voilà. Et c'était plus qu'un magasin, c'était sa vie de jeune fille. Bref, j'y suis allé, j'ai été un peu déçu effectivement par l'exiguïté. Deuxièmement, c'est que mon côté naïf me laissait imaginer qu'en rencontrant les propriétaires actuels, j'allais tomber sur quelqu'un qui connaissait l'histoire. Pas du tout. Et puis, bon, bah voilà, c'était un lieu qui était difficile à imaginer durant la période de la guerre. En revanche, j'ai pu voir, évidemment, non seulement le bureau de tabac, mais évidemment ce grand immeuble. Et donc, je me suis imaginé ma grand-mère, un moment, dans la cage d'escalier, elle est toute petite, hein, les cages de la cage d'escalier, croisant, c'est forcément arrivé, fameux Heinz et Kurt, et croisant ces fameux voisins, dont certains étaient liés à la Gestapo, voilà. Donc, c'était bien d'y aller, mais évidemment, ça ne m'a pas fait chavirer ou pas fait battre le cœur ou pas remuer, si vous voulez, comme ça aurait fait remuer le cœur de ma grand-mère, probablement, si elle était toujours en vie.
1: au bout de ces 10 ans d'enquête, donc l'écriture de ce livre, comment on se sent, comment on termine, on se dit, ben finalement c'est un autre au revoir que je dis à ma grand-mère en ayant parlé d'elle et en terminé l'enquête sur elle.
0: D'abord, je dois vous dire une chose, c'est que physiquement, je suis sorti de là crevé, mais vraiment crevé. Là encore, je ne vais pas, comment dire, être emphatique. J'ai pas écrit 24 heures sur 24, 365 jours par an. Mais j'ai vécu avec cette histoire. J'ai vécu dans ce passé-là. Et j'ai essayé de le rendre au mieux. Avec mes armes. Avec mes armes, c'est mon stylo et c'est ma page blanche. Et surtout, ça m'interroge. Ça m'interroge. D'abord, je pense qu'il y a énormément de liens avec une époque actuelle. L'assignation religieuse, l'assignation identitaire, l'essentialisation, etc. Donc ça interroge, première chose. Deuxième chose, qu'est-ce que le courage et qu'est-ce que la bravoure? Voilà. Et moi, je peux dire une chose, c'est que ma grand-mère était une femme héroïque. Elle était en tout cas animée d'un courage complètement dingue. Et je me pose toujours la question... En pareille circonstance, qu'aurais-je fait? Je crois que je n'aurais pas eu le centième de son courage.
1: Vous parliez tout à l'heure du fait que parfois la résistance juive était moins connue. Oui. Ce qui est moins connu aussi, il y a quelques jours, c'était Yom HaShoah, donc la journée de la commémoration de la Shoah en Israël. Et en vrai, on dit toujours Yom HaShoah. Et je me souviens d'un ancien animateur sur cette antenne, qui n'est plus là, mais qui me disait toujours, il ne faut pas dire, la vraie appellation, c'est Yom HaShoah ve'Hagvura. Et Hagvura, en hébreu, c'est la bravoure. Pour dire qu'effectivement, c'est à la fois bien la journée de commémoration de la Shoah, mais aussi de la bravoure de tous ces résistants et de tous ceux qui, soit ont dit non, soit se sont battus. Dernière question, William Erigoyen, qui en est peut-être pas une vraiment, mais enfin, on a commencé quasiment en se disant qu'est-ce que vous avez de juif en vous? J'ouvre votre livre avant même l'introduction. C'est obligé. Avant même l'introduction, c'est quoi les premiers mots? C'est une phrase du Talmud.
0: C'est vrai.
1: L'audace est une royauté sans couronne, la parole est d'argent, le silence est d'or. Qui cite le Talmud en premier dans un livre avant même de commencer le livre?
0: Je trouve que ça résume tellement de choses. D'abord, je trouve ces deux phrases qui sont absolument sublimissimes. C'est plus que de la poésie. C'est espèce une liqueur poétique, si vous me permettez l'expression. Et puis vous auriez pu ajouter la deuxième.
1: Pérec derrière. Ça arrive après.
0: C'est à eux, encore une fois, après tant d'autres, que je demande d'être mes ombres tutélaires. Pourquoi j'ai pris cette phrase? Parce que je crois que, sans faire d'ésotérisme, je crois que, je sais pas, j'ai le sentiment que ma grand-mère me surveille et voilà.
1: Toujours, elle nous surveille toujours, confois.
0: C'est une ombre tutélaire comme celle de mon grand-père que je n'ai pas connu puisqu'il est mort en 64. Moi, je suis né en 70, mais dont tout le monde m'avait parlé. Et ça me permet aussi de revenir sur l'histoire de mon grand-père. Je crois qu'il faut lire ce livre aussi parce qu'il y a un dénouement absolument incroyable où j'apprends quelque chose fondamental.
1: J'ai oublié le nom en anglais là, mais c'est le retournement même dans les
0: retournement
1: les séries,
0: de situation.
1: Voilà, retournement de situation incroyable dans les dernières pages du livre. Ça vous a donné envie de continuer? C'est votre premier livre? Je ne l'ai pas dit.
0: Non,
1: vous en aviez déjà écrit avant, mais j'imagine des
0: choses qui n'avaient rien à voir. J'ai écrit deux guides d'expatriation aux États-Unis pour un petit éditeur. Pardonnez-moi le mot petit, c'est pas le bon mot. Et puis j'avais écrit un essai aussi sur le journal télévisé qui s'appelait Jeter le JT qui avait un sous-titre Réfléchir à 20h est-il possible?
1: Et là, alors, la question aujourd'hui, mais étant des thémas toujours à 20h, c'est à quelle heure? Arte rebattaché dans ses horaires.
0: On en parlera une autre fois si vous voulez bien. Mais en tout cas, ce que ça a déclenché, alors si, ça a déclenché une chose. Je suis de plus en plus intéressé par des lieux dans lesquels cohabitent des gens que tout oppose. Je ne vais pas vous dévoiler quoi que ce soit, ça fera certainement l'objet d'un prochain livre ou deux prochains livres, si Dieu me prête vie et si j'arrive à trouver la force nécessaire pour écrire. Mais ça m'intéresse beaucoup. La proximité m'intéresse beaucoup. Vous voyez, on a parlé de proximité familiale, on a parlé de proximité géographique, mais qu'est-ce que veut dire ce mot exactement? Et que savons-nous de nos aïeux? Que sais-je de vous Sandrine.
1: Ah bah là, c'est au bout de 50 minutes, forcément, c'est moi qui posais les questions. Donc voilà.
0: C'est vrai. Mais que savons-nous de ceux qui nous environnent? Que savons-nous des gens qui sont dans le même immeuble que nous? Est-ce qu'on en sait autant que cela? Est-ce qu'on en sait autant sur les gens qui sont nos collègues de travail, nos amis, nos camarades, des gens que l'on découvre comme ça de façon fortuite? Qu'est-ce qu'on sait d'eux? C'est l'interrogation. Je crois que c'est une interrogation, une autre interrogation. Alors, si les Juifs sont connus pour interroger et répondre par une interrogation à une question, ça va être ma quête dans les prochaines années.
1: Vous êtes tellement juif sans le savoir, William Aiguaya. Merci beaucoup, en tout cas, pour ce livre, absolument remarquable. 34 Rue Neuve, le bureau tabac de ma grand-mère. C'est aux éditions Fayard et on se quitte avec, évidemment, le grand Jean-Jacques Goldman et ses paroles tellement incroyables. Né en 17 à Leidenstadt sur RCJ. Merci beaucoup, William. À bientôt.
0: Merci Sandrine.

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1: Mes chers amis, chers auditrices et auditeurs de RCJ, très heureux de vous retrouver dans notre émission Chavruta, émission de Pensée juive, que vous pouvez retrouver dans tous les médias sociaux, Facebook, YouTube et également mes podcasts sur Amazon, iTunes, Deezer, Spotify et en choisissant les thématiques que vous désirez. Mes chers amis, il y a des moments dans la vie, dans notre quotidien, où il faut pouvoir sanctuariser des lieux, des espaces, des temps de retrouvailles avec les siens, avec soi-même. Des temps d'isolement également avec le divin. Sans sombrer dans l'écueil du repli identitaire, il est bon quand même, nous enseignent nos sages, de prendre des temps de méditation. Vous le savez, lorsqu'on met la main sur les yeux pour faire Shema Israël, écoute Israël, l'Éternel est notre Dieu, l'Éternel est un, il y a un désir profond de s'extraire du monde ambiant, monde parfois d'où nous provient la clameur, le tumulte, les cris de vocifération que nous entendons parfois à Paris ou ailleurs, pour retrouver une forme de sérénité. Dans un lieu dans lequel on peut méditer. Et la synagogue est un laboratoire de méditation. Je dis souvent que nous n'avons pas besoin d'aller chercher dans des ateliers de yoga ou de méditation, alors que la synagogue devrait être le lieu idéal pour pouvoir, à certains moments de la liturgie, se recueillir. Je vous rappelle qu'avec le Shema Israël, le prolongement, c'est la prière dite debout silencieusement, la Hamida. Mais revenons sur le Shema Israël. Lorsqu'on ferme les yeux, ce n'est pas juste un acte rituel. Il y a véritablement, pour nos rabbins, qui codifient ce geste et cette concentration dans le Shulchan Aruch, dans le code rabbinique, une manière de faire le vide en soi et de rechercher en soi la présence divine. Et nos rabbins nous demandent de nous concentrer sur les quatre points cardinaux. En somme, il nous incomberait de voyager dans notre tête pour aller chercher Dieu en soi et au coin du monde. Certains disent même de se reconnecter avec la grotte de Marpella, Maharet à Marpella dans la ville de Hebron, Hébron, où sont inhumés nos matriarches, et dois-je le rappeler, Adam et Ève, selon la tradition. Ce qui veut dire que, alors hormis Rachel qui elle est enterrée à Bethléem, ce qui veut dire que lorsqu'on se reconnecte avec nos ancêtres, lorsqu'on dépasse notre propre personne, et même l'endroit dans lequel on se trouve, cet acte de concentration va nous permettre d'aller chercher en nous des ressources insoupçonnées, des

ces ressources insoupçonnées qui vont nous permettre de nous reconnecter, je dirais, à la racine supérieure. Cette racine supérieure, c'est Shoresh HaElyon, nous dit Rabbi Chaim de Volodjin. C'est-à-dire cet endroit qui est en connexion, et je vous le dis souvent dans la mystique juive, avec Nekuda Pnimit, ce point intérieur en nous qui est intact, indemne, qui n'a pas été touché par les ondes négatives, les énergies négatives des lieux dans lesquels nous nous sommes trouvés. Voyager dans sa tête et prolonger le son de Echad à l'infini, c'est-à-dire avec tout son souffle, ce souffle vivifiant. Si j'insiste autant sur ces moments privilégiés où nous sommes en interaction, en intimité avec Dieu, c'est parce que nous sommes tellement sollicités dans la vie quotidienne que si nous n'avons pas ces moments privilégiés où nous sanctuarisons ces contacts, il nous reste plus grand-chose. Ne nous laissons pas déposséder de ces liens privilégiés. Ne devenons pas des robots de la liturgie, mais bien au contraire, il faut intérioriser ce sentiment de ferveur religieuse. Et lorsque, dans le livre de l'Exode, dans la Parasha Tetzavé, Shemot, livre de l'Exode, chapitre 28, verset 1, donc dans le début de cette péricope, eh bien, nous voyons, donc au chapitre 28, donc c'est dans le début de cette section biblique, « Ve'ata akrev elecha » et toi, il s'agit de Moïse, de ton côté, tu vas faire approcher ton frère Aaron avec ses fils, du milieu des enfants d'Israël, pour exercer le sacerdoce. Les Chahanoli. Il y a donc bien l'idée que pour pouvoir exercer une forme de sacerdoce, parce que nous sommes tous des prêtres et des prêtresses d'Israël, hein, même les Chet Kohanim, Dieu nous dit que vous êtes, que nous sommes une nation consacrée, sanctifiée, et que nous avons tous ce pouvoir de la prêtrise, même si nous ne sommes pas Cohen, prêtre en tant que tel, ou descendant de Cohen. Mais ce que veut dire le texte, c'est qu'il y a une notion de proximité que nous devons restaurer. Lorsque la vie fait que les liens sont distendus entre nous, dans une vie amicale, sentimentale, une vie amoureuse, vie d'un couple, il en va de même avec Dieu. Les égarements, les erreurs, ne sont pas rédhibitoires en soi à condition que nous restaurions tout de suite cette distance qui s'installe au point que sous le même toit nous pouvons devenir étrangers les uns avec les autres. Et que même à la synagogue, nous pouvons parfois être étrangers à ce qui s'y déroule ou se sentir étrangers. Vous l'aurez compris, ce n'est pas parce que nous sommes à la synagogue que Dieu est nécessairement présent. Nous devons l'inviter, nous devons faire le premier pas, nous devons nous en rapprocher. Et ce désir de proximité, il doit être matérialisé par des gestes, comme celui que je viens de dépeindre, la main sur les yeux, fermer les yeux pour s'extraire de ce monde ambiant. Et dans cette façon de présenter la prêtrise, il y a là encore cette idée que en levant aussi les mains, comme le rappelle le psalmiste le roi David dans le psaume 134, Seu yedechem kodesh uverechu et Hashem, levez vos mains pour les sanctifier et bénissez l'Éternel. C'est en somme l'idéal auquel nous devons prétendre. Cet idéal, c'est à la manière des prêtres qui exerçaient leur sacerdoce au sein du Temple de Jérusalem, c'est que nous puissions perpétuer des gestes de rapprochement. En levant les mains vers le ciel, eh bien, nous avons cette façon aussi d'exprimer, de matérialiser ce désir de proximité. Rappelez-vous, quand nous procédons aux ablutions, la bénédiction qui précède les ablutions, qui elle-même précède la bénédiction sur le pain,
il n'est pas écrit dans le texte de la bénédiction que nous allons laver nos mains. Je rappelle que le lavage, c'est avec du savon, pour parler grossièrement. Les ablutions n'ont pas de finalité prophylactique. Les ablutions viennent après le lavage des mains. Les ablutions, c'est un acte d'élévation. Al netilat yadayim, c'est-à-dire que nous élevons les mains. Et après avoir fait la bénédiction, après avoir élevé les mains, nous pouvons ensuite les essuyer. Ce qui veut dire qu'il y a quelque chose de particulier en termes d'élévation. Et en somme, faire ce geste qui n'a l'air de rien, comme celui de mettre la main sur les yeux, c'est considérer que nos mains peuvent être réceptacles de bénédiction. Que faire de nos mains ? Lorsque Isaac bénit Jacob, il lui dit « Hakol kol Yaakov ide Esav ». J'ai l'impression d'entendre la voix de Jacob, mais j'ai les mains d'Ésaü, puisque Jacob avait revêtu une pelisse pour donner l'impression d'une pilosité abondante, celle qui était d'Ésaü. Mais quand vous regardez le texte, le mot « kol » est écrit une fois de manière pleine et une fois de manière défective. Ce qui veut dire que « kol » sans la voyelle peut être lu « kal », léger. Et nous pourrions lire de la manière suivante. Lorsque la voix d'Israël est tellement légère qu'elle en devient inaudible, inintelligible, alors c'est la force physique d'Ésaü qui prend le dessus. Si nous voulons être entendus par les familles et les nations, si nous voulons supplanter, conjurer les forces destructrices, cette violence physique qui parfois étouffe la voix d'Israël, alors nous devons avoir un message à la fois ferme, clair et intelligible. Et si je vous le dis ainsi, c'est tout simplement parce que on dit Sifté Cohen, les lèvres du prêtre, du Cohen, doivent aussi exprimer la sagesse. Alors oui, nous devons être exemplaires dans notre manière de nous élever par le langage, des paroles châtiées et raffinées. Donc l'élévation des mains, c'est pour engager le corps à s'élever à travers une posture, à travers une expression. Vous l'aurez ainsi compris, mes chers amis, vouloir être prêtre et prêtresse, ça implique une posture, une expression, le raffinement, l'élévation du corps et de l'âme. Je vous retrouve tout de suite après la pause musicale rafraîchissante.

0: Nous nous retrouvons juste après cette pause rafraîchissante de notre couple Yonina. Alors je disais qu'il y a donc un idéal auquel nous pouvons prétendre parce que nous sommes tous en puissance, potentiellement, des prêtres et des prêtresses. Vous voyez, dans la tradition juive, il n'y a pas ceux ou celles qui sont saints d'un côté et ceux qui ne seraient jamais. Et c'est précisément la raison pour laquelle, dans la Torah, au chapitre 19, verset 6, on nous dit « Ve'atem ti'uli mamlechet kohanim ve'goy kadosh ». J'avais cité en quelques mots ce verset précédemment, mais j'insiste encore une fois pour que nous comprenions que la prêtrise, c'est pas juste une question de fonction, c'est une question de responsabilité. Et si la Torah va jusqu'à dire, et au nom de Dieu, que vous serez pour moi une dynastie de prêtres, de pontifes, prêtres et prêtresses, et une nation sainte, c'est ce langage que tu devras tenir aux enfants d'Israël. Et ce verset se trouve dans le préambule, dans les propos liminaires qui introduisent la révélation de la loi au Mont Sinaï. Ce n'est pas rien. Ce n'est pas rien parce que c'est un préambule que je qualifierais presque de constitutionnel et qui fait bloc avec le corpus des 10 paroles, des 10 commandements. S'exprimer ainsi, c'est donc bien nous dire que nous sommes dans cet idéal de prêtrise. À travers, je vous le rappelle aussi, nos prières quotidiennes, puisque dans la Amida, la prière dite debout silencieusement, vous avez une bénédiction qui s'intitule « Seder HaAvoda », c'est-à-dire la bénédiction de l'ordonnancement du culte qui avait lieu au Temple de Jérusalem. Même si le Temple est détruit, nous avons un ersatz de Temple avec la synagogue. Et je dirais que dans nos prières du matin, nous avons quand même deux bénédictions qui insistent sur le lien que nous devons entretenir avec la Torah, qui est le cœur de l'essence même du judaïsme, de l'identité juive. Deux bénédictions, une pour la loi écrite et une autre pour la loi orale. Et ce qui est intéressant, c'est de voir également que pour goûter à ces différentes parties, je pense en particulier à la Torah, la Mishnah, le Talmud, eh bien, nous avons une bénédiction que nous faisons le matin et qui va englober tous nos moments de proximité avec le texte. Le texte étant une manière d'exprimer la parole divine, et nous sommes à l'écoute de cette parole, comme pour faire écho à la Amida, à la prière que nous prononçons et que nous adressons à Dieu. Il y a également... Je l'avais rappelé dans une émission, ce pouvoir de bénir qui nous appartient et que nous réalisons chaque veille de Shabbat. J'en ai parlé lors d'une émission. Mais il y a aussi cet habit blanc que certains portent dans certaines communautés et qui fait appel aussi à la couleur des habits sacerdotaux, et je pense en particulier à la fête de Kippour, et également au soir de Pessah, où dans certaines familles, plutôt dans le monde ashkenaz, il est vrai, le chef de famille va revêtir cet habit blanc pour œuvrer toute la nuit pascale avec le seder, puisque le mot seder, qui signifie ordre, ordonnancement, fait écho à ce qui se déroulait en matière de service du culte sacerdotal. Donc vous voyez, on n'est pas loin de cette prêtrise. Je parlais des ablutions, qui est aussi un vague rappel aussi de ce qui se déroulait au temple de Jérusalem. Rappelez-vous aussi que, lors de la soirée pascale, hormis les ablutions qui précèdent la consommation du pain, nous faisons d'autres ablutions avant de tremper les légumes du carpas dans les eaux salées, et également quand nous, nous allons consommer le pain un peu plus tard. Donc il y a vraiment des gestes, des situations qui viennent nous rappeler notre statut de prêtre et de prêtresse. Avraham Heschel, célèbre penseur contemporain, avait l'habitude de dire que le plus grand crime serait d'oublier que nous sommes des princes et des princesses, des prêtres et des prêtresses. Non pas pour écraser les autres en disant nous sommes les meilleurs, mais plutôt pour endosser une responsabilité sacerdotale qui nous oblige et qui nous rappelle que nous devons avoir un comportement exemplaire, une posture exemplaire, des usages vestimentaires exemplaires. Et je parle et des hommes et des femmes, parce qu'on se focalise toujours sur les femmes. Non, non, c'est également sur les hommes. Et puis, une expression qui soit raffinée, avec les mots justes, comme dit le Talmud, l'Ishna Ma'aliyah, une expression qui embellit, qui élève. Voilà, c'est tout cela que nous devons endosser dans notre quotidien. Eh bien, je vous souhaite d'être ces vecteurs de finesse, d'élégance et de raffinement. À très vite. Shabbat Shalom.
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5: Dans J'irai jusqu'au bout de vos nuits, le roman rime avec enquête et nous plonge dans les secrets du parc Montsouris. Après une grave opération, la narratrice, Caroline Mandel, cherche à retrouver un élan vital. Elle rencontre Lisbeth, une vieille femme intrigante. Un jeu de pistes s'engage alors, qui nous mène de Clara Immerva, la grande chimiste allemande, jusqu'au palais du Bardo, disparu dans un mystérieux incendie. Monument volatilisé, femme réduite au silence, la mémoire est oublieuse, mais même sous les cendres, il reste des traces du passé.
6: Que ça m'étonne parce qu'en fait je pensais même pas que ça allait m'arriver une fois dans ma vie de toucher du doigt un succès comme ça, mais en fait je me dis c'est tellement mérité. Il y a aucun film de ma filmo qui méritait autant. Qu'est-ce que ça veut dire la notoriété, quoi? C'est ouais, on t'a plus ou moins vu à la télé, mais on sait pas trop. Ça aussi, je l'ai relativisé très tôt. Je me suis même demandé très vite, mais comment on peut prendre la grosse tête? J'ai signé plusieurs fois des DVD de Tout ce qui brille à la place de Leïla. Enfin, vraiment, et là, je suis franchement, c'était pas trop con. Tu relativises un peu, tu gagnes en humilité quand même. C'est une phrase que j'ai beaucoup entendue quand j'étais plus jeune, dans ma vingtaine. Tu verras, quand tu seras bien avec toi-même, tu seras bien avec les autres et tout ça, des trucs un peu comme ça, psychologie de comptoir. Mais j'y crois vachement, en fait, aujourd'hui. Quand on s'aime et qu'on est OK avec ce qu'on est, parfois, genre, comme là, tu vois, j'en dis trop. Parfois, je suis trop intense. Parfois, mais en même temps, c'est ce que je suis, quoi.
7: Bonjour à toutes et à tous, je suis Alexandre Mars et vous écoutez Pause, le podcast où on prend le temps de s'arrêter, le temps d'écouter, le temps d'explorer, le temps de rire. Soyez les bienvenus. Vous l'avez connu en standardiste antipathique dans

0: Working Girls, en infirmière radicalisée dans le bureau des légendes, en jeune interne débordée dans Hippocrate, ou encore en éducatrice spécialisée touchante dans Un petit truc en plus. Mon invité a su vous émouvoir autant que vous faire rire. Au grand, comme un petit écran, mais c'est sur les planches qu'elle a commencé, un peu par hasard, à Avignon, là où elle a grandi. Son évolution, son regard sur le cinéma d'aujourd'hui, ses inspirations, ses aspirations, elle revient avec nous sur son parcours, le temps d'une pause. Bonjour, Alice Belaïdi.
1: Bonjour.
0: Comment tu vas ?
1: Je vais très bien.
0: Oui ?
1: Ouais.
0: C'est ça, on voit un sourire qui... Je peux pas avoir difficilement un sourire plus...
1: Je suis plutôt très souriante comme fille déjà, même quand ça va pas. Mais
0: c'est ça ?
1: Ouais, ça va plutôt très bien en ce moment, ouais.
0: Mais t'es plutôt un adepte de la bien de Coué, toi ? C'est-à-dire que même quand ça va pas bien, tu...
1: Je sais pas, même pas, je le conscientise pas forcément. J'ai toujours été une rieuse, j'ai toujours eu un grand sourire... Mes sœurs m'appelaient le Joker quand j'étais petite parce que j'avais un grand sourire.
0: Ah, c'est ça, c'est joué, voilà, hein, on le voit, hein, t'as un énorme sourire.
1: J'ai un grand sourire.
0: Ouais. Ah, c'est génial. Donc on va commencer où t'as justement débuté. Toi, t'es pas née à Avignon, t'es née à Nîmes, ouais. Mais t'as grandi avec la famille à Avignon.
1: Ouais, mes parents vivaient à Vers, un petit village à côté de d'Uzès. Donc je suis née à Nîmes, mais très vite ils sont partis un petit peu à La Rochelle, 2-3 ans, mais je m'en souviens pas, j'étais vraiment gosse.
0: Alors là, c'est loin, là. La Rochelle, ouais. Là, c'était là.
1: Parce que ma mère est Charente-Maritime, donc ils avaient envie, ils se sont dit, allez, on bouge du sud, et puis en fait, ça n'a pas tenu du tout. Ils sont redescendus, donc j'ai grandi à Avignon, ouais.
0: Une maman qui était responsable.
1: Du centre culturel de la Barbière, ouais.
0: Et ton Avignon. Barbière qui est un quartier.
1: C'est un quartier d'Avignon, ouais.
0: D'Avignon. Ton papa, lui, était maçon.
1: Ouais.
0: T'avais deux grandes sœurs qui sont pour le coup très grandes, puisqu'elles ont, 8 ou 10 ans de plus
1: c'est
0: que
1: ça,
0: toi.
1: Ouais.
0: Tu te souviens de quoi de ton enfance, toi? C'est quoi les
1: t'étais
0: heureuse?
1: Oui, de plein de choses. De toute façon, quand t'es enfant, tu prends ce qu'on te donne. Donc, j'étais un peu frustrée parce que pauvre. Voilà. Mais ouais. Bon. Pauvre comme mes voisins, comme mes cousines, comme mes copines d'école, comme tout le monde, en fait. Donc, au final, c'était pas, j'étais pas Victor Hugo au milieu des bourgeois, complètement décalage. Donc, mais quand même très vite, j'étais frustrée. J'avais envie de gagner de la thune pour me sentir libre, de voyager, de faire des choses.
0: Enfin, quand tu dis très jeune, c'est très très jeune. Quand
1: ouais,
0: même.
1: Jeune, ouais.
0: C'est quoi? C'est 12 ans, 13 ans. T'allais tracter, tu.
1: Oui, très même. J'ai revu des professeurs du collège hein, où quand tu mets tes vœux, qu'est-ce que tu veux faire quand tu seras grande. Moi, j'étais sûre que j'allais réussir ma vie. Je m'en souviens même pas. Mes sœurs aussi me le disent souvent. Ma sœur Célia, ma sœur cadette, m'a dit il y a pas longtemps, mais tu te souviens pas que tu nous disais que toi t'aurais jamais de patron et tout. Je disais ah ben non, j'avais déjà cette certitude. Donc ouais, j'avais envie d'être libre et de
0: mais
1: et
0: quoi,
1: ça passait aussi par ça quoi.
0: C'était alors. Quoi le métier que tu imaginais quand tu dis je veux pas avoir de patron, c'était quoi? Aujourd'hui c'est ce qu'on appelle entrepreneur hein.
1: Franchement, j'avais pas grande idée hein, j'ai eu envie d'aller vendre des jus de fruits en Martinique. J'ai eu plein d'envies comme ça, j'ai
0: mais
1: aussi.
0: Ça arrivait plus tard ça.
1: Oui, ça arrive plus tard dans l'adolescence quoi.
0: L'adolescence quoi. Des jus de fruits en Martinique. Il y a un business hein, je suis sûr.
1: Mais il y a un business hein, franchement, il y a un vrai business, ça marche. En tout cas à Paris, ça marche bien.
0: Toi, tu crois au destin?
1: Je sais pas en quoi je crois, moi. Mais parfois oui. Parfois oui. En fait, c'est marrant, la croyance, parce que le lundi, je vais y croire à fond, puis le mardi, je vais me dire, bah non, le destin, pourquoi il y en a qui en chient autant, c'est trop injuste. Et puis le lendemain, je me dis, bah c'est dingue, cette vie que j'ai, pourquoi on m'a choisi, est-ce que c'est pas écrit, est-ce que voilà, je suis...
0: Qu'est-ce que t'en fais après?
1: Je suis une ignorante, en fait, mais comme nous tous.
0: On ne sait rien, hein, t'as raison. Mais c'est ça qui a la beauté justement de la foi, souvent, c'est de savoir que...
1: Exactement.
0: Qu'on n'est pas grand-chose et qu'on sait pas grand-chose. Mais justement, quand toi, je te dis, le théâtre du Chêne Noir.
1: Ouais.
0: Ça, tu crois pas que c'est le destin?
1: Gérard Gélas.
0: Ouais, Gérard Gélas.
1: Si, je crois qu'il y a quand même, je pense qu'il y a quand même quelque chose d'écrit dans le sens où...
0: Alors, qu'on explique, donc c'est un théâtre à Avignon, comment tu te retrouves, ça qui est intéressant, comment tu te retrouves là?
1: Bah, parce que déjà mon père coule la dalle de béton du chêne, parce qu'il est maçon à Avignon, et
0: non, mais
1: voilà.
0: C'est quand même dingue.
1: Ils se connaissent depuis les années 70, c'est des vieux hippies, tous un peu avignonnais, donc ils se sont croisés, ils se sont vus, et je pense qu'ils ont fait quelques pétards ensemble quand ils étaient jeunes. Et puis justement tu me parles de destin, mais j'avais envie de faire de la percussion à fond quand j'étais gamine, Et ma mère se trompe de jour de... Ça lui ressemble, maman, désolée, mais se trompe de jour d'inscription. Et c'est le jour d'inscription du théâtre. Est-ce que ça te plaît? Ouais, je sais pas. Bon, voilà, bon, du coup...
2: Il y a que ça, de toute façon.
1: Ouais, de toute façon, c'est ça. Voilà, vas-y, tu vas faire ça. C'est des cours un peu prépayés par la CAF. Là, on a des sous pour aller te donner des cours. Allez, on y va. Et puis, en même temps, j'ai envie de me faire un peu de thunes ado. Et quand t'es un ado à Avignon, bah tu tractes, t'affiches pour le théâtre, parce qu'il y a des théâtres partout, et que c'est la ville du théâtre. Et donc, je mets un petit pied dans ce théâtre du Chêne Noir, où je me fais un peu remarquer, parce que je pense que j'ai de la gouaille et que... Et quand je me vois aujourd'hui avec mes yeux d'adulte, ouais, je suis une
2: Et t'as quel âge, là, encore?
1: Je suis très jeune, genre 13 ans.
2: Et tu y vas, et tu tractes, et tu...
1: Ouais, je me vois maintenant avec mes yeux, comme aujourd'hui, quel enfant j'étais. C'est-à-dire, oui, j'avais un truc comme ça, très libertaire, anarchiste, en fait. Et je crois que Gérard Gélas, qui en est un...
2: Qui est directeur du théâtre.
1: Directeur du
2: Chêne
1: Noir, hein. Créateur du... Il est plus directeur aujourd'hui, mais qui est créateur du Chêne, ouais. C'est reconnu un peu en moi. Il y avait une forme de famille comme ça qui s'est créée. Puis ils m'ont pris sous leur aile.
2: Le fait que ton papa les connaissait, travaillait, c'était la famille, en fait.
1: Ouais, c'était la famille. C'est plutôt moi qui ai reconnecté mon père avec eux. Ouais. C'est plutôt moi qui ai reconnecté même mon père à ses envies d'aller...
2: D'artiste
1: total.
2: C'est ça, hein.
1: Parce qu'il sculpte, il peint, il joue de la musique. Il nous a tout... C'est l'acteur de la famille et tout. Et puis... Puis ça lui a ouvert une porte à ce moment-là, ouais.
2: Moi, je me souviens que ici, je prends Danny Boone, je prends Gad Elmaleh, à qui on avait passé du temps sur pause, m'avait dit, il y a un moment ou un autre où j'ai vraiment vu la lumière. Je me suis retrouvé sur scène et je me suis dit, c'est là que je veux être. C'est là où c'est ce qui m'importe le plus. Toi, t'as senti ça ou pas vraiment?
1: Et non, c'est un peu dur de le verbaliser, même de l'exprimer, parce que je suis pas. Je suis pas une passionnée, en fait, voilà. J'aime beaucoup mon métier. J'ai toujours beaucoup aimé mon métier, mais je suis pas une passionnée. Si demain ça s'arrêtait, je meurs pas. J'ai plein d'autres choses qui me font vibrer dans la vie. Même si je peux être très honnête, la scène en soi, ça m'abîme plutôt, même ce métier, même si vraiment il peut m'abîmer, en fait, dans ce qu'il est de très intense, de très prenant. J'ai tendance, moi, tu vois, là, je viens de finir un film hier, je pars demain, je pars. Tu vois, j'ai besoin d'aller voir de la vraie vie, les vrais gens, la nature, me reconnecter, parce qu'on est quand même, quand t'es sur scène, t'es tellement isolé, t'es tellement seul, tu te prends une vague d'amour de milliers de gens un soir, et puis 2 heures plus tard, t'es seul à l'hôtel dans une ville que tu connais pas, voilà, tout. Ça m'a vachement nourri et en même temps.
2: Et très jeune, hein, parce que là, je te retrouve à 18-19 ans.
1: C'est ça.
2: Là, tout d'un coup, tu as une pièce, hein, Confidence
1: à Allah.
2: À Allah, ouais. Où tu as un rôle important. Et là, quelque chose qui était petit devient un vrai succès. C'est le festival Off d'Avignon d'abord.
1: C'est
2: puis
1: ça.
2: Après, je te retrouve au Petit Montparnasse,
1: ouais,
2: c'est ça?
1: À la Gaîté.
2: À la Gaîté. Et là, tu tournes. Là, c'est intéressant. C'est que tu as 19 ans. Tu tournes pendant 2 ans. Et là, je te retrouve
1: dans le monde entier, ouais.
2: Sur cette pièce-là, qui te vaut un Molière.
1: Ouais.
2: C'est quand même.
1: Ouais, c'est canon. Ouais.
2: Là, explique-nous. T'as 21 ans. C'est ta première vraie pièce, enfin, qui prend cette ampleur-là. T'as le Molière. Tu dis quoi, là, vrai?
1: C'est un peu dépassé. Je me souviens pas des Molières parce que j'ai fait une crise de spasmophilie ce soir-là où j'ai taché ma robe parce que
2: De quoi,
1: Parce que je vomissais. J'ai fait une tellement grande crise d'angoisse. J'étais avec mes parents qui me tenaient les cheveux, qui m'ont mis dans un taxi et ils m'en
2: Donc
1: ont voulu.
2: T'as pas pu aller sur le...
1: Si, j'ai pris mon Molière et puis je suis partie en courant. Et mes parents qui m'en ont voulu parce qu'il y avait un buffet incroyable. On a même pas pu boire une coupe de champagne pour fêter ça.
2: Et puis il y avait certainement plein de gens qui voulaient les rencontrer après. Ton papa, il devait être hyper heureux de voir les
1: et
2: gens qui étaient là-bas.
1: Et en même temps, aussi, je pense flipper de leur gamine hypersensible qui, d'un coup, j'arrivais dans le monde comme ça...
2: C'est un monde en plus très parisien là.
1: Ouais, hyper parisien. Et puis quand même, comme je te dis, hyper énergivore pour moi en fait.
2: Ça te bouffait.
1: Ouais, je suis en éponge quoi. Et j'ai mis quelques années à même me sortir de ces crises là d'angoisse où j'étais vite pour trouver le chemin de qu'est-ce qui m'angoissait tant
2: mais
1: et tout.
2: C'était vraiment ce succès incroyable. C'était ces pièces pendant 2 ans avoir un succès fou dans des villes que tu connaissais à peine. C'est ça, c'est cette accumulation.
1: Peut-être que ce que je me dis aujourd'hui, c'est que justement de pas eu avoir la passion, de pas eu avoir l'ambition de faire ça, que ce métier il m'est tombé dessus un peu comme ça. J'étais pas préparée du tout à tout ça. Je savais même pas que ça existait, que, cette vie, moi, en fait.
2: C'est marrant parce que tu m'avais déjà dit ça. Le fait que tu dises vraiment, tu n'es pas une ambitieuse, c'est comme ça que tu n'es pas une ambitieuse. Cette simplicité, est-ce que ça te fait pas justement devenir justement cette, tu vois, là, cette voisine assez idéale qu'on se dit, tiens, je suis invité à venir boire un verre, sympa, tu vois. Est-ce que c'est pas ça qui fait que les Françaises et les Français aujourd'hui, t'aimes pour ça, justement?
1: Possible, et peut-être ça, que c'est aussi pour ça que parfois je me demande, putain, c'est une chance de faire de la comédie, de faire de l'auteur, là je sors d'un film d'action, de faire en fait plein de choses, et ça paraît dans le métier pour les gens extraordinaire de faire ça. Ouais, Alice, tu fais plein de choses différentes et tout. Et aussi peut-être parce que je suis complètement la girl next door sur qui on peut projeter quelque chose, mais moi ça me va.
2: Ça me va total. Ceci étant, je te retrouve là, grand succès. Ce qui est intéressant quand je voyais tout ce que t'as pu faire après, c'est qu'après, tu n'as fait quasiment plus de théâtre.
1: Non, ouais.
2: Et donc, c'est quoi? C'est PTSD, en gros? C'est que c'est arrivé à un moment où ça t'a tellement pris qu'après, tu dis juste, je veux plus ça?
1: Je crois que déjà, ce que j'ai vécu avec Confidence, seul en scène, qui a changé ma vie, hein, clairement. Tout ce qu'on m'a proposé après, il n'y a rien qui lui arrivait à la cheville, ouais. Et alors, quelques fois, je me suis dit, ah bon, allez, on part avec Andréa Besson. Après Les Chatouilles, elle avait écrit une pièce, un duo qui s'est jamais monté. Voilà, c'était plus, j'avais plus envie de partir avec quelqu'un que pour un projet même en soi. Voilà, partir avec Andréa, ça avait du sens. On s'est justement rencontrés à l'époque des Molières. Voilà, c'était fait.
2: Il n'y a pas une pièce aujourd'hui que tu as vue depuis 10 ans ou depuis 15 ans jouer où tu t'es dit, j'aurais aimé ou j'aimerais la jouer?
1: Bah non, non. Wow. Parfois, je me dis, ouais, ils ont de la chance d'être là, ce qu'ils ressentent et tout. Mais comme je te dis, ça m'a pas traumatisé, le mot est beaucoup trop fort, mais ça m'a marqué le théâtre très fortement, ouais. Quoi. Et je sais que j'en referai, en fait, parce que tu... Mais il y a aussi ça dans ma vie, c'est souvent un peu, elle est souvent empreinte de légèreté, ma vie, quand même, faut quand même se le dire. Je sais que je referai du théâtre, donc en fait,
2: Là, on se retrouve en 2011, donc là, tu commences tes premiers pas au cinéma. Alors, qu'est-ce qui se passe? C'est évident, après les Molières, tu te retrouves avec cinq scripts sur qui t'arrivent. Comment ça se passe, la suite des Molières? T'as beaucoup de propositions, on voit en toi une des prochaines potentielles grandes stars du cinéma. Comment ça se passe et comment toi, tu prends le... Ou c'est vraiment tes copains qui viennent te voir?
1: Ça se fait petit à petit. En fait, pourquoi Working Girls, même à ce moment-là, c'est que moi, je suis vraiment là dans le monde parisien, théâtreux, où je découvre. Bon, c'est un peu pompeux, ça peut être un peu plus haut que son cul et tout. Et puis là, il y a une équipe de Grolandais, voilà, Sylvain Fusé, Grolandais à mort.
2: Donc les Canal+,
1: voilà,
2: de
1: Canal,
2: l'époque.
1: Hein. Et puis l'équipe de Groland, quoi, quand même. Moi, je regarde ça et puis je suis gamine, le 20 à 20 et tout. Qui monte cette série complètement loufoque avec Blanche Gardin. Et je reçois ce scénario-là, c'est un des premiers scénarios que je lis de ma vie. Je trouve ça hilarant et je me dis, ah ouais, en fait, je suis pas bloquée dans un... On pense à moi pour un rôle comme ça, comédie à mort, hyper grinçant et tout. Et je me dis, ouais, trop bien, c'est une chance. Et en fait, tout de suite après les Molières et tout de suite après le théâtre, finalement, je mets un pied dans la comédie qui devient en fait une série qui marche vachement sur Canal et qui me popularise et qui me permet d'avoir accès à un cinéma populaire, en fait.
2: Ah bah, c'est intéressant, notoriété. Donc là, c'est évidemment pas le théâtre, même si t'avais fait beaucoup de dates qui a fait que tu deviens connu, encore une fois.
1: Ouais, disons, connu, de toute façon.
2: Connu,
1: ouais,
2: tout
1: ouais,
2: est
1: ouais,
2: limité,
1: ouais.
2: Hein, en tout cas dans ta rue, dans ton arrondissement, dans
1: ça,
2: ta
1: c'est
2: ville.
1: Exactement ça.
2: Mais là, ça y est, la Working Girl, c'est Canal+, c'est plusieurs centaines de milliers de personnes, millions qui vont regarder ça. Et ça, donc, c'est il y a une dizaine d'années de ça, un peu plus. Comment tu l'as appréhendé, cette notoriété au départ? Ça t'a amusé, ça t'a intéressé, ça t'a interpellé?
1: Non, c'est tout petit au départ, en fait. Ce qui est bien avec ma carrière, c'est que, si tu veux tout savoir, c'est aujourd'hui, là, 37 ans, après un petit truc en plus, que je sens vraiment un changement. Mais un gros changement dans la rue. Mais en fait, petit à petit, il y avait les gens qui m'en connaissaient pour ça, et puis comme je te dis, vu que je faisais des choses très différentes, ça touchait jamais vraiment le même public.
2: Et puis, ça passe si c'est le bon prénom, le bon nom de famille.
1: Alors, c'est
2: qui
1: ça, c'est Amel Ben, Bon, de toute façon, toi, tu fais des d'accord. choix de carrière, on croit que tu fais The Voice, tu dis, bon, de toute façon, à un moment donné, tout ça ne sert à rien, mais sans vouloir du tout critiquer Amel The Voice, ça n'a rien à voir, c'est juste qu'on n'a pas du tout le même métier, tu dis, bon, bah, au final, voilà, c'est rigolo. Qu'est-ce que ça veut dire, la notoriété? notoriété, quoi. C'est ouais, on t'a plus ou moins vu à la télé, mais on sait pas trop.
2: Dans quoi, pourquoi.
1: Donc ça aussi, je l'ai relativisé très tôt. Je me suis même demandé très vite, mais comment on peut prendre la grosse tête? Parce que franchement, tu te rends bien compte que
2: c'était pas grand chose.
1: J'ai signé plusieurs fois des DVD de Tout ce qui brille à la place de Leïla. Enfin, vraiment, et là, tu franchement, c'était pas trop con. Tu relativises un peu, tu gagnes en humilité quand même.
2: Mais c'est, donc maintenant, après justement ces différents succès, et en particulier avec un petit truc en plus. Tu me disais tout à l'heure que t'arrives, parce que tu es mon inverse, en fait. Tu es mon négatif. Moi, j'arrive en retard, toi, t'arrives à l'avance. Donc, t'arrives à l'avance. Avant d'arriver, tu veux pas me déranger. Donc, tu vas boire un coup
1: au bar d'à côté.
2: Ouais. Raconte-moi, j'aurais bien aimé être la petite souris avec toi, là. Comment ça se passe? Il doit arriver? Ils reconnaissent rapidement, tout de suite?
1: Oui, bah là, il me reconnaît, il est gentil, il me sert un verre, et puis je vais dehors pour fumer une clope, et il vient gentiment me dire bravo pour le film d'Artus. Voilà, gentiment. C'est vrai que ce rôle-là, j'ai beaucoup de chance, parce que d'avoir un grand succès populaire avec ce rôle-là, elle est hyper sympathique, la Alice du film. Elle est hyper empathique, elle est gentille, elle est rigolote. Donc j'ai une dame dans le train hier la semaine dernière qui me portait une valise en me disant je porte votre valise pour tout ce que vous faites pour eux. J'ai pas fait grand chose, je me suis juste amusée à mort dans le Vercors avec une bande extraordinaire. Donc voilà, ce que ça crée chez les gens, c'est vachement d'amour en fait. Donc en ce moment, ce pourquoi ils me reconnaissent, c'est vraiment un élan de love.
2: C'est ça, tu pourrais être reconnue pour d'autres films qui auraient apporté moins d'amour.
1: Oui, ouais, ouais.
2: Là, c'est
1: de la
2: feel good pour tout le monde. On va revenir sur ce moment-là qui est important dans qui tu es. On parlait de notoriété. Est-ce que parfois tu regrettes un anonymat? Est-ce que parfois tu dis juste, il y a des moments où tu te dis juste, mais Alice, Amel ou autre chose, laissez-moi quoi.
1: Non, parce que parfois je suis mal lunée le matin. J'ai pas forcément envie d'être très sympathique avec tout le monde. Mais je trouve que le prix à payer comparé au kiff que c'est comme vie, la vie qu'on m'a offert, enfin que je vis là, les privilèges, la liberté, au final, c'est un peu la rançon de la gloire, c'est le prix à payer, mais je trouve qu'il est pas très cher.
2: C'est pas très cher. Sujet aussi important, là tu parlais du dernier rôle, un rôle d'éducatrice assez exceptionnel. Un moment ou un autre dans certains de tes films, après c'était aussi des choix pour toi, quand tu acceptes Kaira de Franck Gansabide ou ainsi d'autres, tu t'es dit à un moment ou un autre, je vais être cette jeune fille type banlieue.
1: Justement, après les Kaira, c'est l'un de mes premiers films et c'est vraiment, s'il y en a un que je pourrais regretter, il n'y en a pas beaucoup, hein, mais c'est celui-là. Parce qu'à ce moment-là,
2: c'est un grand succès. Hein,
1: oui, c'est un grand, bien sûr.
2: Il faut le savoir.
1: À ce moment-là, je suis une gamine et que j'ai pas conscience justement de ce sur quoi tu mets le doigt et qui est très important, de jouer la rap de service. Ouais. Et je sors de Confidence à Allah, il y a Working Girl, et puis en fait très vite, hein, avec mon agent Pauline Rostocker que j'aime à la folie, qui m'a guidée toutes ces années aussi, qui m'a aiguillée vachement sur ces sujets-là. La seule arabe que j'ai rejouée après ça, c'est dans le Bureau des Légendes. Et pour moi, ça avait du sens. Jouer vraiment, il y a rien de manichéen dans cette série. On est vraiment.
2: C'est une légende.
1: Ouais, c'est de la bombe.
2: Ouais,
1: merci Eric Rochant. Et j'étais ravie de jouer carrément une nana de Daesh. Ouais. Là, on y va fort, quoi, dans ce qu'on pourrait dire le cliché de l'arabe en France, quoi. Mais au contraire, c'était super de jouer ce rôle, de dénoncer des choses, de raconter des choses. Et
2: donc là, tu le vois, ça t'arrive. Et là, rapidement après, tu dois recevoir certainement des tonnes et tonnes de scripts. C'est voilà ce que tu vas jouer.
1: L'arabe se fait couper les vifs par son frère, son grand frère qui tient la maison. Enfin, les trucs, je me suis dit, mais...
2: Comment ils ont trouvé ça?
1: J'ai jamais eu de grand frère qui tenait la maison. J'ai pas beaucoup de copines qui avaient de grand frère qui tenait la maison. Je sais pas d'où ça vous vient, ce truc-là, machin. Mais bon, moi, mon père, c'était le seul mec à la maison. Je peux vous dire que vraiment...
2: c'est pas lui qui coupait. Hein.
1: Donc,
2: justement, par rapport à ça, parce que toi, il y a un moment un autre où ça arrive avec... un livre aussi que t'écris, remettons les choses dans leur contexte. Ton papa est kabyle, ta maman, elle, est française d'origine espagnole aussi plutôt, son papa était gitan. Donc tu te retrouves avec un melting pot réel, hein, avoir grandi en plus entouré de ces couleurs, comme le dit si bien Grand Corps Malade. Donc c'est ça comment tu as grandi. Et là, t'as vu arriver de plus en plus, quand même, et on en parle beaucoup ces derniers mois, et on va encore parler malheureusement trop, ce racisme...
1: Alors en ce moment, c'est en roue libre.
2: Assez primaire, exactement, c'est en roue libre, mais Mais toi, là-dessus, quand tu écris, parce que tu as écrit un livre, un abécédaire. Hein,
1: j'ai voulu écrire un abécédaire,
2: finalement,
1: que j'ai jamais fini, parce que je voulais faire l'abécédaire du racisme ordinaire, de passer de Zidane président sur l'Arc de Triomphe, hein, à quand on dit on va chez l'arabe, l'épicier, en fait. Voilà. Et j'avais envie j'avais envie d'interviewer et Zidane et l'arabe, en fait, du coin. Et qu'est-ce que c'est que d'être, en tout cas, une minorité, et être victime de racisme en France. Et puis, très vite, en fait, ce petit abécédaire que je voulais un petit peu léger, comme je te dis, ce qui est souvent le cas dans ma vie, un peu de légèreté, un peu de sourire, un peu de rigolade, c'est en fait transformé en un truc hyper glauque et un pamphlet antiraciste, un peu glauque, quoi, parce qu'en fait, c'était pas drôle, en fait. Toutes les histoires qu'on m'a racontées, je parlais à Rimka à l'époque, j'ai parlé à des mecs qui m'ont raconté des histoires qui étaient... Ouais, et puis je me suis dit, alors c'est pas le format, en fait, c'est pas du tout le format. Ouais. J'avais envie d'un petit livre qu'on met aux toilettes, ou tu sais, qu'on souffle comme ça, une page. Et non, c'était pas du tout le sujet. Et au lieu de me dire, c'est cool, Plomb m'a fait confiance, et d'être gossé un peu comme ça, je me suis dit, non, je vais pas au bout, parce qu'en fait, c'est pas ce que j'ai envie de faire.
2: T'as rendu l'argent à Plomb.
1: J'ai rendu l'argent à Plomb, exactement, que j'avais déjà dépensé en plus. J'aurais rendu la thune et j'ai repris mon idée, quoi.
2: On va rester quelques temps sur ce sujet-là, parce que c'est un sujet majeur pour toute personne qui aime cette démocratie et la différence qu'on peut trouver chez les autres. J'avais reçu, il y a quelques temps de ça, ici, j'avais reçu Mohamed Bouafsi. Mohamed Bouafsi, journaliste, qui a aussi écrit un livre racontant sa vie d'enfant battu, abîmé par son papa. Il nous parlait, il était au micro de C'est à vous il y a pas très longtemps, pour nous raconter, et on va en écouter un extrait.
3: J'aimerais bien qu'on arrête de m'essentialiser en fonction de mon prénom, ou de mon nom, ou de ma prétendue origine, ou de ma prétendue religion. J'aimerais bien qu'on... Si on me disait, par exemple, vos sujets, Mohamed, sont nuls, ça me dérangerait pas, en fait. Je l'accepterais. Mais j'en ai marre qu'on me dise, t'es un bico, t'es un musulman, t'es un sale arabe. Qui connaît ma vie, en fait? Je suis un Français, journaliste, citoyen. C'est tout.
2: Waouh, c'est fort, hein?
1: Ouais, c'est fort. J'ai vu une autre vidéo de lui aussi qui m'a bouleversé. Que j'ai commenté.
2: Est-ce que tu penses que toi, ça aurait été un peu différent? Lui, il s'appelle Mohamed. Moi, j'ai rencontré des gens, j'en parlais dans un de mes livres, qui ont dû changer. Ils s'appelaient Mohamed, ils se sont appelés Marc. Toi, tu penses que dans le monde dans lequel nous vivons aujourd'hui, Alice, ça a pu te protéger, parfois?
1: C'est sûr que oui. Mais bah, je sais que mes parents l'ont pas fait du tout pour ça, parce qu'en plus...
2: Prénom de tes sœurs?
1: Laetitia et Célia. Ouais. Et moi, mon père s'appelle Mouloud. Et on m'a même une fois, on m'a demandé si c'était un pseudo. Je me suis dit, t'es con, il aurait jamais choisi Mouloud comme pseudo. Il aurait choisi un truc un peu plus cool, quoi. Mouloud, c'est pas non plus le truc. Mais ouais, carrément, Mouloud, ça leur paraissait être tellement dingue que ça pouvait pas être possible. Mais moi, si j'avais, j'ai pas d'enfant, mais si j'avais un enfant, c'est je lui donnerais un prénom maghrébin. Ouais. Parce que je pense que c'est carrément important, en fait, aujourd'hui.
2: Parce que toi, t'es plutôt dans le combat, là.
1: Ouais. Ah ouais, bah là, de toute façon, on n'a pas le choix. C'est-à-dire que, j'en parlais avec Hakim Jemili hier, où on se laisse faire, comme nos grands-pères, comme un peu nos pères. Moi, mon père, il a été dans les camps de redressement du général Massu en France. Je peux te dire que c'était pas rigolo, hein, pour les Arabes à l'époque. Moi, je me laisserai pas faire comme ça. Jamais de la vie.
2: Ouais.
1: Je me laisserai pas faire comme ça. Je sais pourquoi on a appelé mon grand-père ici, qui a été enfant de troupe pour la France. Qu'on a jeté comme du bétail, qu'on a humilié pendant la guerre. Bon, enfin, si je veux dire, il est venu ici pour sauver sa famille. Il a monté les chemins de fer. On avait besoin de lui. Il était dans des bidonvilles dégueulasses. Ils se sont instruits, ils se sont intégrés. Intégrés, c'est tellement important pour... voilà. Enfin, oui, vous inquiétez pas, ils se sont intégrés.
2: Ouais.
1: Ils ont justement appelé leur enfant avec des prénoms français. Ils se posaient plus la question. Moi, ma famille, elle est...
2: Tu parles arabe, toi?
1: C'est un tissu de métissage. Non. Pas du tout. Et on en veut un peu à mon père, mais
2: bah oui.
1: Mais lui non plus, lui dit mais moi non plus je parle pas arabe. Lui parle très bien arabe. Il a l'impression de pas parler arabe, mais parce que
2: justement c'est l'intégration qui a fait que tu penses qu'il a pas voulu.
1: Je crois que mon grand père, oui, mon grand père, il y avait quelque chose comme ça. Ma grand mère, elle avait pas. Il y a eu un moment où même ma grand mère, elle avait pas le droit de prier et tout ça. Il y a eu. Je pense qu'ils ont été tellement humiliés en fait en Algérie, vraiment quoi. Que à partir du moment où il s'est dit bon allez je quitte les problèmes là machin, je me fais petit, j'arrive en France, je me fais petit, je mets mes enfants à l'école et puis on verra ce qui se passe quoi. Mais moi je me soumettrai jamais. Non, je me soumettrai jamais. Je veux pas foutre le bordel. Hein. C'est pas ce que je suis en train de dire. Par contre, je reçois des tonnes de messages racistes sur Instagram. Des tonnes. J'en ai posté même. Et
2: quand on parle de libération de la parole, c'est ce que tu vois au quotidien.
1: Bah ouais. C'est pas, je me victimise pas du tout, hein, c'est assez lourd. Genre, tu peux en recevoir parfois,
2: là, c'est
1: dans ton pays.
2: Là, c'est parti, quoi.
1: Mais là, c'est parti. En plus, il y en a qui ont des bonnes punchlines. Il y en a un qui m'a fait rire. Dit, ta carrière ne décolle pas, on va te mettre dans un charter, on va te faire décoller. J'ai fait, l'enfoiré, putain, il a réussi à me sortir. Mais franchement, c'est compliqué parce que t'es pris de, ça, tu passes par la colère. En même temps, j'en ai même chialé dans le train en venant de Marseille et tout. Je recevais des trucs. Je me suis dit, mais waouh, c'est dur, là.
2: Tu regardes encore, toi, ça?
1: Franchement, j'en regarde une dizaine, et puis à un moment, j'arrête.
2: Tu dis d'ailleurs, quand tu regardes ça, tu dis, il y en a peut-être 10 qui vont m'insulter et t'en as 100 qui vont me raconter un mot.
1: Il y en a 1000 même qui m'envoient de l'amour.
2: 10 000. Non, mais en plus, ça c'est un truc. Voilà. Et en plus, c'est là, ils te défendent souvent par rapport à ceux qui t'attaquent.
1: Complètement. C'est ça. Donc, et puis c'est souvent ceux auxquels tu t'attends pas. En plus, tu dis, ah ouais, toi, ah, c'est marrant. Donc, bien sûr que, mais c'est vrai, mais c'est tellement violent, en fait, dans ta chair. Moi, j'oublie, en fait, que je suis d'origine algérienne, parce qu'on me le rappelle en permanence, en fait. Enfin, j'oublie. Non, j'oublie. Enfin, j'oublie. C'est parce que c'est ce que je suis.
2: Ouais.
1: Mais oui, je suis bronzée, en fait. Et ça me dérange, ça, d'être bronzée. Ça dérange tellement fort. Et en fait, c'est je peux comprendre, je peux l'expliquer, je peux la douleur des gens, le fait qu'ils aient l'impression d'être abandonnés, que j'entends que, et puis je vois bien, on la connaît l'histoire, on voit bien que de toute façon depuis toujours, faut regarder le sketch de Blanche Gardin quand elle parle des futurs des mecs qui viennent du pôle Nord et qu'on va voilà quand elle se fout de leur gueule parce que c'est ça le prochain racisme, en fait des mecs qui vont juste venir parce qu'ils ont besoin de bouffer quoi. Et donc je peux l'expliquer, mais ça n'empêche que ça me touche dans ma chair et que ça me fait mal, en fait.
2: Et surtout, hein, je pense que c'est un message qu'on passe au plus grand nombre. Un, n'acceptons pas ce racisme ordinaire. N'acceptons jamais quelqu'un qui peut juste juger sur une différence de peau, de couleur de peau,
1: de religion,
2: de prénom, de religion. Mais c'est dans quel
1: de ton goût, de qu'est-ce que t'aimes bouffer. Dans ce cas-là, on peut aller, on peut étendre le truc à tout, en fait. En plus, moi, au-delà de ça. J'ai ce truc de me dire, au contraire, en fait, le mec qui traverse la Méditerranée en bateau, là, avec son gamin, qui vient de Syrie, je sais pas d'où, parce qu'il fuit la guerre, en fait, il fuit la famine, il fuit la misère.
2: Il vient pas pour se faire plaisir. Hein.
1: Mais moi, en fait, j'ai plus d'empathie pour ce gars-là, j'avoue, que pour un Français comme moi, qui a grandi, j'ai été dans l'école de la République, j'ai les aides, j'ai le minimum social, vraiment magnifique, quelle chance j'ai eu de vivre ici, de naître ici.
2: Parce que pas de guerre.
1: Parce que pas de guerre, parce que quand même, on a quand même un pays magnifique, on a des droits incroyables. Si on a mal quelque part, on va gratos à l'hôpital. Enfin, c'est quand même.
2: Il y a peu de pays comme ça.
1: Bah, on
2: faut
1: est.
2: Mettre en avant.
1: Voilà,
2: raison.
1: Excuse-moi, mais on se lave les fesses avec de l'eau qu'on peut boire. Ouais. C'est quand même.
2: C'est fou. Quand tu voyages dans le monde, tu te rends compte.
1: Voilà, quand tu voyages un petit peu, tu te rends compte. Et j'ai tendance à avoir envie, moi, qui donne mon gros salaire, 50% de mon gros salaire à l'État, pour participer à la communauté, voilà. Moi, ça me dérange pas du tout de donner 50% de mon salaire pour qu'on aussi on aide ces gens-là et qu'on aussi on tende la main à ces mecs qui traversent la Méditerranée avec leurs gosses parce qu'ils crèvent en fait chez eux. Et rien que ça, de me dire ils vont me voler mon pain, ils vont me voler ma terre, je n'arrive pas à comprendre. Qu'est-ce que vous avez pas dans le cœur pour pas avoir envie d'aider l'opprimé en fait?
2: On va revenir et je vais pas reprendre tous tes projets parce qu'ils sont nombreux depuis Working Girl. J'en cite quelques-uns, je sais qu'ils ont été importants pour toi, soit parce que tu as rencontré des gens qui sont devenus potentiellement des grands amis, soit des gens où tu partageais ces moments-là avec des gens très connus. L'ascension donc de Ludovic Bernard avec Ahmed Silla, Si j'étais un homme d'Audrey Dana avec Christian Clavier et ce film incroyable dans le succès, on va en parler, qui est un petit truc en plus, d'Artus. Revenons, parce qu'encore une fois, pour les gens qui connaissent pas trop ton monde, et qui disent, mais comment c'est possible que on choisisse ce film-là, qu'on le choisisse pas? Tu parlais de ton agent tout à l'heure. Ton agent est avec toi depuis 10 ans?
1: Depuis quasi le début. Franchement, je vais être très honnête avec toi. Il y a parfois des films que j'ai choisis parce que j'avais envie de les faire. Parfois, j'ai pu avoir la liberté de refuser des films, et parfois j'ai dû faire des films parce qu'il fallait que je mange. Et moi, je viens pas du tout d'une famille qui a pu me payer mon loyer, qui a pu m'aider à monter à Paris, donc il y a eu plein de fois où il fallait que je paye mon loyer, quoi. Donc il y a des choix qui n'en sont pas vraiment, et en même temps, je les assume complètement parce que c'est des films qui m'ont permis d'être là où je suis aujourd'hui, de m'acheter un appart, de continuer à être actrice.
2: Donc, ce monde va évoluer certainement beaucoup ces prochains mois. Déjà beaucoup évolué avec l'énorme succès d'Un petit truc en plus. Ça, aujourd'hui, dans les castings, tu fais des castings. Est-ce que parfois t'as envie de dire non, mais non,
1: que je fais plus de castings.
2: D'accord. Ouais. Alors donc ils viennent voir. Ouais, un petit truc en plus, t'as pas fait le casting.
1: Non, c'est Artus qui m'envoie le film et qui me dit, écoute, bof, je te redis rien. Tu vas voir que ça a beaucoup bougé. Tu vas comprendre pourquoi. Il y a un scénario, mais ça risque de quand même pas mal bouger. Il faudra que tu sois à dispo pour l'impro, quoi. Ça m'intrigue un peu. Donc je lis dans l'après, mais c'est génial, le scénario est génial, et je me dis, waouh, quel kiff.
2: En plus, ça s'appelle Alice.
1: Ouais, elle s'appelle Alice.
2: C'est pour toi, vraiment?
1: Je crois qu'il avait deux personnes en tête, et puis.
2: C'est qui l'autre, alors?
1: Oh, je le dirai pas.
2: Bah, arrête.
1: Mais,
2: on a envie de savoir.
1: J'aurais dû lui demander à elle avant de dire, je veux pas la balance. Et parce qu'apparemment, elle était casse-couille.
2: Là, tu veux plus le dire, maintenant. Là, tu veux plus le dire.
1: Non, mais c'est qu'en fait, elle s'est posé des questions et tout ça, et je crois qu'il avait besoin d'une actrice, pas actrice, quoi. Vraiment, il nous a appelé les acteurs nuls, tout le long, il avait raison. Parce que fallait, moi j'ai été éduque en fait pendant 2 mois, on avait pas d'eau, pas d'électricité, enfin c'était route, c'est en même temps c'était génial, fallait jouer le jeu à fond parce que sinon si tu commençais à avoir des exigences de plateau, de cinéma, ça marchait pas.
2: Cette autre actrice aurait peut-être eu une plus grande difficulté à s'adapter.
1: En tout cas, il avait deux actrices qu'il aimait en tête. Et je l'ai appelé le soir même et je lui ai dit, mec, moi je pars avec toi, tête baissée et tout. Et c'est marrant parce que c'est que des signes. Et on se croise, on est voisins. Avec Artus, on s'est jamais croisés. Et le soir, je sors de ma salle de sport et je tombe nez à nez avec lui. Et on se dit, ah putain, c'est quand même un signe marrant, quoi. Et donc ça a été que des signes comme ça jusqu'au succès fou.
2: Donc, pour ceux, il y a beaucoup, beaucoup de personnes qui nous regardent, qui ont vu ce film.
1: Ouais,
2: et ceux
1: sûrement.
2: Qui l'ont pas vu, je vous conseille d'aller les voir. Puisque là, les chiffres, c'est que ça va passer à plus de 10 millions. On risque, donc, c'est un de ces grands succès, comme il y en a quand même assez rarement. Là, on est en train de parler de ces films sans aller jusqu'à La Grande Vadrouille. Mais on est quand même au-dessus du Choriste. On est aussi des Choristes, d'ailleurs. On est au-dessus du Cinquième Élément. On est au-dessus de tellement de films.
1: Ouais, c'est dingue.
2: C'est quand même assez fou. Mais comment tu l'expliques, ce succès? Est-ce que tu l'avais vu venir, toi? Ou quand tu me fais ça, tu dis, bon, ça va être un film, peut-être 500 000, on est heureux.
1: Bah oui, 1 million, on était les rois du monde, en fait, déjà. Non, bien sûr qu'en fait, tu sais, ça s'explique pas, ça. Là, à ce niveau-là de succès, ça s'explique pas. Moi qui l'ai vécu depuis le premier jour, je me dis, c'était tellement génial, c'était tellement sincère, c'était tellement drôle. C'était tellement de l'humanité en barre, en fait, que ça m'étonne, bien sûr que ça m'étonne, parce qu'en fait, je pensais même pas que ça allait m'arriver une fois dans ma vie de toucher du doigt un succès comme ça. Mais en fait, je me dis, c'est tellement mérité. Il y a aucun film de ma filmo qui méritait autant.
2: La difficulté que t'as, c'est que quand t'arrives aussi jeune à avoir un succès comme ça, la difficulté, c'est plutôt, et ça va être un vrai travail avec ton agent, de continuer à toi qui n'es pas très carriériste.
1: Je sais que j'en aurais pas, franchement, je suis intimement convaincue que j'en aurais pas d'autres comme ça.
2: À 10 millions.
1: Parce qu'en fait, ça arrive à, il y a plein d'acteurs qui l'ont jamais vécu dans leur carrière et ils ont eu une carrière extraordinaire, hein. Parce que ça n'arrive pas, en fait.
2: Bah, tous les 3-4 ans, voilà.
1: Ben
2: comme
1: là,
2: ça se passe.
1: Déjà, depuis 2014, l'arrivée de Netflix en France, il n'y avait pas eu un film à plus de 5 millions d'entrées. Donc déjà on pète les scores vraiment, enfin un film français, on pète les scores, c'est le premier record historique d'un premier film. Enfin voilà, on a pété tous les scores comme ça, alors que vraiment on est dans une, depuis 2014 le cinéma, les gens vont au cinéma, mais beaucoup beaucoup beaucoup moins que ce que c'était avant les plateformes.
2: Explique-nous encore pour les gens qui n'étaient pas là au départ, comment tu, puisque tu joues le rôle d'une éducatrice spécialisée. Ouais. Donc, on en profite ici. J'aime beaucoup à chaque fois le faire pour mettre en avant et pour remercier ces éducatrices, ces éducateurs, ces infirmières, ces infirmiers, toute personne qui dédie, c'est ça, hein, dédie, tu sais, ce que tu fais merveilleusement bien avec le sourire, mais aussi avec des moments où tu peux péter les plombs, où t'en peux plus, parce que c'est compliqué, parce que tu dois répéter 7 fois la même chose, et ainsi de suite. Et c'est, voilà, donc merci.
1: Parce qu'il n'y a pas de moyens, surtout, aussi.
2: Parce que ce n'est pas des professions qui sont
1: valorisées, tout,
2: bien payées, et pourtant il y a des gens. Au quotidien, je viens avant d'être ici, je suis passé voir quelqu'un que j'aime beaucoup qui a Alzheimer. Et quand je passe un peu de temps avec ces infirmières, je trouve que c'est exceptionnel que matin, midi et soir, elles sont là avec le sourire, à porter cette énergie. Donc merci encore une fois, on en profite pour les remercier. Toi, comment t'as fait pour comprendre ce travail d'une éducatrice? T'es allée passer quelques semaines, t'as improvisé, comment t'as fait?
1: En fait, en réalité, je m'étais pas du tout posé la question, est-ce que t'as déjà eu affaire à une personne en situation de handicap mental, même pas, ça ne m'était, en fait. Et puis, quelques jours avant la rencontre, je me dis, mais en fait, c'est vrai que j'ai jamais connu de personne avec une trisomie 21, je connais pas d'autiste, en fait, je connais,
2: Donc ça, c'est quelques jours avant le film.
1: Ouais,
2: là, tu t'es posé comme une question,
1: en
2: là,
1: fait. Ouais, je me dis, attends, est-ce que tu vas réussir à communiquer? Mais bon, franchement, la question, elle me passe comme ça, quoi. Et puis on fait la première rencontre, il y a les parents, il y a les éducs qui sont là. Et puis avec certains, il y a une façon de communiquer un peu particulière, un peu spéciale, mais au final le truc il se déroule mais dans une facilité, une drôlerie et je ressors de ce premier rendez-vous en me disant ah ouais, ça va être génial, ça va être en fait beaucoup plus facile que la plupart des acteurs avec qui j'ai tourné en fait parce que déjà j'ai tapé des barres mais folles. On a senti déjà qu'il y avait une excitation folle de se faire ce film, une joie d'être là, voilà, ça sentait la colonie de vacances quoi tout de suite. Et en fait, ça a été au-delà de ce que je pouvais imaginer dans le rapport humain, dans ce qu'on a créé. Alors avec certains dont une, Marie, ça a été très dur au départ. Elle pouvait pas me saquer. Mais alors, parce que je crois qu'elle était très jalouse de la relation avec Artus, vu que moi je joue un petit peu pas l'amoureuse d'Artus, oui. Mais quand même un petit peu. Voilà.
2: Ne dévoilons pas pour ceux qui n'ont pas vu. Hein.
1: Mais et vraiment, elle, quand elle me voit au combo, la petite télé, le petit retour sur le plateau avec l'image, elle veut que je dégage de là. Elle est à deux doigts de me taper et
2: agressive.
1: Tout. Ouais, très agressive. Elle a vachement de force en plus. Du coup, là, je me dis ouais, je vais m'en prendre une. Et puis les semaines passent quand même, genre quasi 15 jours. Et un soir, j'ai mon père au téléphone. Je lui dis ouais, c'est dur avec Marie. Elle veut pas quoi. Ça me fait de la peine. J'arrive pas. Elle me déteste quoi. Et il me dit, essaie de jouer avec elle. Je dis, t'es marrant, toi, elle veut me mettre des tartes dans la tronche, jouer avec elle. Mais bon, le lendemain, je l'attends quand même, elle a son poupon avec elle, son petit bébé, là. Et je vais la voir et je lui dis, vraiment, putain, pas de velours. Et je lui dis, tu veux jouer au papa et à la maman avec moi? Là, elle me regarde et me dit, ok, t'es le bébé, je suis la maman et Artus, c'est le papa. Donc là, elle replace le truc comme as. Je dis, ok, comment je m'appelle, quel âge j'ai et tout. Donc on cale les règles du jeu. Et à partir de là, je me suis fait une grande amie, moi. Mais avec Marie, on s'appelle 3 fois par jour. C'est une femme, elle a 52 ans, qui est importante dans ma vie aujourd'hui. Elle m'a ouvert des portes folles. Et je crois qu'elle compte vachement sur moi aussi. Et donc, et à partir du moment où on s'est dit, ok, on s'aime, ok, c'est bon, le contrat, il est écrit. Bah, en fait, on se pose plus de questions, on s'aime, et puis on y va, quoi.
2: Ouais. Quand tu sors de ça, quand t'as terminé, t'es dans quel état? T'es dans un état, tu dis, waouh, c'était juste dingue, t'en peux plus, t'as besoin de partir loin.
1: Je pleure comme un bébé, comme j'ai jamais pleuré après un film. C'est parce que je sais que je viens de vivre un truc, pas comme je te dis, jusqu'au bout, en fait, ce film, ça sera une expérience unique. Et que, bah, ça y est, quoi, c'est fini, c'est la fin des vacances, en fait, et que pour eux, pour l'équipe, c'est fort, très fort, plus fort que nous encore. Parce que moi, je sais que je vais refaire des films, parce que je sais ce qui va se passer après, qu'on va se revoir, qu'on va faire la promo, qu'on va se retrouver. Ouais. Mais pour eux, c'est dur, dur. Pour certains qui sont hypersensibles, pour Ludovic, Sofiane, ça a été des moments vraiment de grande tristesse et on l'a vraiment vécu ensemble à la fin du film. C'était et en même temps, comme je te dis, il y a eu tellement de signes jusqu'au dernier jour. J'étais très amie avec Gaspard Ulliel. Et on passe devant Saint-Eustache le matin à 9h, le jour de la sortie du film. Et on passe devant Saint-Eustache pour aller acheter notre premier ticket avec Artus, ouais. On est tout excités et tout. Et je sens fort la présence de Gaspard, elle m'envahit comme ça. Je pense à lui et je lui dis, ah, bah, y a Gaspard avec nous, là, on passe là devant, ça m'émeut vachement et tout. Puis je regarde sur Saint-Eustache, il y a une énorme affiche. Je te jure que c'est vrai, on a pris la photo, c'était fou. avec écrit « Aujourd'hui, vous ferez plus de 100 000 entrées ». Putain, on regarde le truc avec Artus, on se dit, attends, pareil, j'ai des frissons. On se dit, ah, c'est con, putain, il est trop con, lui, pourquoi il nous dit ça et tout. Parce que faire 100 000 entrées un premier jour avec un film comme ça, c'est impossible.
2: C'est
1: impossible. C'est injouable. Bon, on prend quand même la photo devant l'affiche, on se dit, bon, c'est jamais,
2: on peut l'utiliser quand même.
1: Puis on a fait 280 000 entrées ce jour-là. Donc voilà, et ça je te cite un truc parce que c'est le dernier gros, mais en fait des signes comme ça on en a, mais alors c'est peut-être que le hasard, c'est peut-être tout ce qu'on veut, le destin, tout ce qu'on veut, en tout cas c'est que joli en fait ce film.
2: Artus, comment ça se passe avec lui depuis, toujours aussi bien?
1: Bah franchement, on vit un truc tellement particulier que c'est ce qu'on s'est dit là. C'est ma famille pour la vie en fait. Là, Et je crois que lui, c'était vraiment son souhait de créer. Comme il pouvait voir même la bande à Fifi, comme il pouvait voir Pierre avec Vince, avec François Civil, avec Igor Gottesman, Pierre Ninet, pardon. Des bandes comme ça de gens qui font des films ensemble, qui s'aiment avec ça marche et
2: vous pensez votre petite bande va
1: et voilà, c'est ce premier truc où il s'est dit en fait là je crée ma famille et j'ai envie qu'on fasse nos films ensemble et on fera évidemment le prochain ensemble, du coup on a envie de continuer l'histoire avec Céline Groussard, avec Marc Rizzo, avec Clovis Cornillac, avec la bande.
2: Tu sais qu'il y a une autre équipe, tu parlais de Pierre Ninet et François Civil, il y a aussi l'équipe plutôt pas d'acteurs mais d'acteurs qui sont Nakache et Toledano.
1: Ouais.
2: Qui ont aussi avec le petit groupe souvent fait la même chose. Donc tu sens qu'il y a quelque chose comme ça qui peut se créer.
1: Ouais, parce que en fait je crois que pareil, il y a un moment où faire ce métier c'est génial, faire ce métier avec des gens qu'on aime dans la joie, franchement c'est au-delà du kiff.
2: Je parlais de Olivier Nakache et Eric Toledano, parce que j'aime beaucoup chez eux, c'est qu'ils trouvent un intérêt sociétal au cinéma. Chaque fois qu'ils ont fait un de leurs films et populaire en même temps.
1: Ouais.
2: Toi, tu crois, encore une fois, tu nous expliquais tout à l'heure que t'as pu faire des films juste pour grailler, d'autres parce que t'y croyais plus. Toi, tu vois vraiment ce rôle sociétal du cinéma apporter quelque chose, raconter ou montrer du doigt des choses qu'il faut montrer du doigt, ou est-ce que c'est pas juste que les gens s'éclatent pendant 2 heures?
1: Alors, il y a quelques mois, je t'aurais dit, je crois qu'on fait du divertissement surtout. Là, avec ce qui s'est passé avec ce film-là, de recevoir des centaines de messages d'associatifs qui me disent que les dons ont augmenté, des messages de gens dont les enfants ont été engagés, ont été pris dans des stages parce qu'ils ont vu le film, parce que là, on a reçu, ça y est, elle bosse dans la boulangerie à côté parce que le gamin du boulanger a vu un petit truc en plus, il a insisté auprès de son papa pour qu'il la prenne en stage et tout. Là, je me dis, ouais. Bah, franchement, le cinéma, ça peut faire du bien. Les gamins dans les cours d'école, ce qu'on me dit, il me faisait peur. Et puis maintenant, on joue avec lui. Maintenant, on l'a intégré. Sofiane, qui est dans le film, qui était sujet à beaucoup de rejets et tout ça. Et maintenant, les gamins viennent, le serrent dans les bras, font des selfies. Voilà, je crois que oui, en fait, l'art peut changer le monde.
2: Il y a un autre moment qui a été important pour justement montrer cette différence qui n'est pas si différente. C'est une autre émission qui s'appelle Les Rencontres du Papotin.
1: Ouais.
2: Les Rencontres du Papotin qui ont été, encore une fois, la mettons en avant parce que c'est France Télévisions qui a eu le courage, faut le dire. Et c'est Delphine Ernotte de mettre ça à 20h30. Un samedi par mois, exceptionnel. Et qu'est-ce que sont les Rencontres du Papotin? Je te laisse peut-être faire le pitch.
1: Alors il me semble que c'est que des jeunes avec un spectre autistique.
2: Exactement.
1: Qui invitent des personnalités pour les interviewer. Donc il y a eu Emmanuel Macron.
2: Donc ça va de Gilles Lelouch
1: exactement,
2: à Adèle.
1: Et on a Stanislas Carmon qui fait partie des Papotins, qui est dans le film.
2: Exactement.
1: Plus,
2: Et donc cette émission, c'était absolument génial. Et elle est incroyable. Il y a justement un psychologue qui présente, qui s'appelle Julien, qui est incroyable, et il y a tout un tas d'éducateurs spécialisés qui sont autour et qui vont justement travailler là-dessus. Je connais bien cette émission que j'adore parce que mon épouse en est une des coproductrices.
1: D'accord,
2: donc je suis absolument fan de cette émission. Mais ce qui est incroyable, c'est que c'est des millions chaque mois, des millions de personnes qui écoutent. Et qui regarde cette émission.
1: Et puis oui, et puis en plus qui regarde pendant longtemps, parce que là on m'a encore parlé de l'épisode avec Macron là il y a quelques jours.
2: Et il regarde après, et c'est de nouveau la manière de montrer que oui, Oui, le monde est différent. On parlait tout à l'heure de couleur de peau, on parlait de prénom. Mais oui, bien sûr que nous
1: après,
2: sommes différents.
1: Après, ouais, c'est vrai que dès que tu sors d'une norme, de toute façon, bah, c'est compliqué. C'est... La société, elle a tendance à te mettre sur le côté, quoi. Et bon, bah, là, c'est vrai, parce qu'en plus, ça se voit tout de suite, hein, que t'es différent. Donc, voilà, parce que t'es en fauteuil, parce que tu marches bizarre, parce
2: Mais regardez ce que ces gens vont vous apporter.
1: Et surtout, moi, vraiment, là, ce qui m'a, c'est le, à quel point leur monde, quand même, en général, est bien plus vaste que le nôtre.
2: Dernier mot pour toi, est-ce que t'as quelque chose à... Ou je te pose pas une question, t'aurais quelque chose à ajouter, dire, quelque chose qui...
1: Non,
2: qu'on n'aurait pas passé.
1: Non, je te remercie de m'avoir laissé la parole, ça faisait longtemps que j'avais pas autant parlé de moi. Ça y est, je peux plus me saquer, je vais aller parler d'autre chose.
2: On va aller prendre un coup à côté, là. En tout cas, merci Alice d'avoir
1: merci
2: pris le temps,
1: toi.
2: D'avoir fait cette pause avec moi.
1: C'est cool.
2: Merci. Merci à tous d'avoir pris le temps de faire une pause avec nous sur RCJ. J'espère que l'émission vous a plu, inspiré ou fait réfléchir. 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À bientôt sur RCJ pour un nouvel épisode de Pause.
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2: Bonjour à toutes et à tous, ravi de vous retrouver sur RCJ pour vous emmener une nouvelle fois au-delà des lignes à la découverte du récit d'Israël et des personnalités qui l'ont forgé dans tous les domaines. Et en ce mois de mai où l'on marque la naissance de l'État d'Israël, il est important de constater à quel point il faut de tout pour faire société, comme on aime dire dans les sphères politiques. Regardez la cérémonie officielle du jour de l'indépendance où des personnalités ayant marqué la vie du pays ou qui portent haut la réputation d'Israël dans tous les domaines ont été distingués. Même la cuisine israélienne, qui l'eût dit jadis, a eu les honneurs de la fête de l'indépendance. Le chef Asaf Granit, dont on connaît plusieurs établissements en France, dont le célèbre Balagan, a été distingué et désigné pour allumer un flambeau parmi les 12 qui rappellent les 12 tribus. Alors comment raconter Israël ? Telle était la question que l'on se posait ensemble avec Daniel, notre réalisateur, vigilant dans sa régie, passionné par Israël et son histoire. Il me parle d'une archive, l'émission présentée par Chaim Topol, l'acteur fétiche dans les années 70. Une émission sur les groupes musicaux de l'armée israélienne, dont la plus célèbre d'entre elles, de ses chorales militaires, Léakat Anachal. C'est une manière de raconter l'histoire d'Israël, dit Daniel. Et voilà pourquoi on pourrait appeler cette émission Israël au-delà des notes, avec les chorales de Tzahal. Et tout à l'heure, avec la journaliste israélienne Rina Bassis, nous irons encore un peu plus loin pour comprendre ce vibrato de la société israélienne et pour saisir ce paradoxe, comment la démocratie israélienne s'est épanouie au cœur de l'armée. À présent, on va écouter un extrait de cette fameuse émission diffusée à la télévision israélienne dans les années 70 et qui a raconté, durant toute une soirée, l'histoire de ces groupes musicaux. On va écouter le début de cette émission avec la présentation de Chaim Topol, puis on le donnera bien évidemment la traduction de ses propos. Chaim Topol, je vous rappelle, était une figure artistique donc dans l'Israël des années 70.
3: 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שיופיעו איתנו כאן הערב, כולם הוותיקים ששמם הולך לפניהם, והחדשים שעוד נשמע עליהם, כולם מי ששרתו או משרתים בלהקות הצבאיות. אנחנו לא היינו חוד החנית, אנחנו לא היינו אגרוף הברזל, לא מיגרנו ולא הסתערנו. בקיצור, לא היינו פונקציה על לוחות המבצעים בחדרי המלחמה. אבל לכל מקום שאתם הגעתם, הגענו גם אנחנו, וניפקנו לכם שירים, פזמונים ובדיחות.
2: 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Nous n'avons pas pris d'assaut des positions. Nous n'étions pas une fonction sur les cartes opérationnelles. Mais partout où vous êtes arrivés, nous sommes arrivés aussi, et nous vous avons fourni des chansons, des airs et des blagues. »

0: En fait, les chorales et les groupes musicaux de Tsahal ont aussi joué le rôle d'école de musique et de pépinière. Au fil des années, environ 30 ensembles ont été créés dans diverses structures militaires et des centaines de soldats y ont servi. La plupart ont continué à travailler dans le domaine du divertissement. Pour eux, l'ensemble fut une école de théâtre et de musique, et parmi eux figurent d'ailleurs certains des chanteurs et des acteurs les plus célèbres ensuite de la scène israélienne.
1: 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עזוב ומארגנים מעין מסיבות היום קוראים לזה חפלות קצרות באחת מהחפלות הללו הבאנו ממתקים ויין כשר כזה ויגאל אלון שהיה אז מפקד הפלמ"ח כיבד אותנו בנוכחותו ואז כדרכנו היינו קמים נעמי פולני עם אקורדיון ומצחיקה את החבר'ה אני הייתי עולה ומצחיק אותם ושרים ומעלים את המורל בתום הערב הזה אמר יגאל אלון לחיים חפר חיים חשוב לי יותר שהקבוצה הזאת תבדר ותרים את המורל של החבר'ה יותר משילבו שיירות, שיעסקו אך ורק בזה.
0: C'est Shaiky Ophir qui raconte la création du Shivatron, cette fameuse première troupe militaire. Comment les troupes militaires ont-elles été créées, dit-il? Eh bien, avant 1948, les hommes du Palmach, un groupe donc de forces armées qui luttait contre le mandat britannique, escortaient les convois vers Jérusalem. Nous nous réunissions dans une école abandonnée au sud de Tel Aviv pour organiser des fêtes. Et Yigal Alon, le commandant du Palmach, était présent. À la fin de la soirée, il a dit à Chaim Khefer, « Chaim, il est important, plus important que ce groupe divertisse et remonte le moral des gars, plutôt qu'ils passent leur temps à escorter les convois. » C'est ainsi qu'est né l'hymne de la première troupe, le Shivatron. Et voilà comment, aux origines d'Israël, avant la création de l'État, les ensembles musicaux, militaires et les groupes de divertissement en uniforme ont accompagné les soldats du Yishuv juif depuis la Seconde Guerre mondiale, en Palestine mandataire d'abord, puis dans l'État d'Israël, tout au long de ces années d'indépendance. On peut s'étonner d'ailleurs du fait qu'au milieu de toutes ces urgences sécuritaires d'un pays en construction puis en guerre, les dirigeants aient pris le temps de s'occuper de la création de troupes musicales et théâtrales. Cela donne un peu une idée également de l'approche globale du rôle que se donnaient ces groupes militaires avant la création de Tsahal, qui se battaient tout en posant les jalons d'une société. À l'été 1942, à la demande officielle du Comité pour le soldat juif, le premier ensemble militaire hébreu fut fondé. Le metteur en scène choisi était l'acteur de théâtre Tzvi Friedland. Et les vedettes du spectacle, à la chute de Massada, étaient les acteurs Eliyahu Goldenberg, le père de Doudou Topaz, ensuite un autre artiste israélien célèbre, Batya Lanset et Nathan Kogan. Durant cette même décennie, plusieurs autres ensembles militaires israéliens virent le jour. Mayanze, à Carmel, à Shivatron, à Shistron, à Yalon et d'autres encore qui inspirèrent la création des ensembles de Tsahal après la fondation de l'État.

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1: Et on poursuit au-delà des lignes, justement, avec ces chorales militaires au-delà des lignes, au-delà des partitions même, avec ces chorales sales qui nous racontent Israël. C'est également au sein de cette fameuse Leakat Anachal, comme on dit, chorale du Nachal, que naît un des sketchs les plus célèbres du folklore israélien. L'anecdote de Salar Shabbati, qui était au fond une motivation pour pouvoir faire rire, mais sur un sujet dramatique, social, tragique, sur la vie des nouveaux immigrants en particulier venus donc du monde arabe. Chaim Topol raconte, et avec également Yossi Banaï, qui sont allés avec Ephraim Kishon, le célèbre humoriste israélien, dans un camp de transit pour les nouveaux immigrants qu'on appelait le Mahabara, celui qui se situait à Ramat HaSharon, pas loin de Tel Aviv, pour étudier leur mode de vie. Lors de la première, quand le public a commencé à rire, on était sous le choc. Nous ne voulions pas être drôles, nous pensions traiter de problèmes sérieux, et on voit que le public se mettait à rire, et là, ça nous a fait prendre conscience à quel point, effectivement, il y avait un problème de discrimination. Et puis, il y a une autre histoire au cœur de cette troupe du Nachal qui vient ficher un moment très important dans la culture musicale et populaire israélienne. C'est ce qui s'est passé derrière la chanson Shir la Shalom, la chanson pour la paix. On écoute Chaim Topol qui raconte comment cette chanson a provoqué une grande polémique, et après on traduit ses propos.
2: השיר הזה גרם לוויכוח גדול מאוד באמצעי התקשורת ובצבא. מי צדק תשפוט כמובן ההיסטוריה, אבל מה שברור הוא שכאשר אנחנו שרנו את שיר השלום בזעקה גדולה, לא שמעו אותנו בצד השני.
1: Chaim Topol explique que cette chanson a provoqué effectivement une grande polémique dans les médias et dans l'armée, que l'histoire jugera qui avait raison, dit-il. Et ce qui est certain, c'est que lorsque nous avons chanté cette chanson, un grand cri s'est élevé, même si ce cri n'a pas été entendu de l'autre côté de la frontière, c'est-à-dire un appel de la paix. La chanson « Shir la Shalom » est devenue ensuite l'hymne du camp pacifiste, du camp de la paix, du camp de la gauche israélienne. Mais au-delà de ça, c'est devenu aussi une manière de rassembler à chaque fois dans des cérémonies, des moments de retrouvailles, le fait qu'il y a un désir profond qui unit la société, c'est que le pays et le peuple vivent en paix. On écoute comment cette chanson a été interprétée de manière extrêmement forte lors de cette émission ce soir-là, Shir la Shalom.

Sur les paroles de Jacob Rotblit et composées par Yair Rosenblum, on rend pas souvent hommage aux auteurs et compositeurs de cette chanson. C'était Shalla Shalom. Il faut en comprendre les paroles pour mesurer aussi la puissance politique que ces paroles soulevaient. Donner au soleil de s'élever, au matin d'éclairer, la force des prières ne nous fera pas revenir. Celui dont la bougie s'est éteinte et qui gît dans la poussière, les larmes amères ne le réveilleront pas, ne le ramèneront plus ici. Personne ne nous ramènera du fond de la fosse obscure. Ici ne servent à rien, ni l'allégresse de la victoire, ni les cantiques de louange. Alors, chantez seulement un chant pour la paix. Ne murmurez pas de prière. Il vaut mieux que vous chantiez un chant pour la paix à grands cris. Laissez le soleil entrer à travers les fleurs. Ne regardez pas en arrière. Accordez le repos à ceux qui sont partis. Levez les yeux avec espoir et pas sur une ligne de mire. Chantez un hymne à l'amour et pas aux guerres. Ne dites pas un jour viendra. Faites-le advenir, car ce n'est pas un rêve. Et sur toutes les places, acclamez la paix. Ces quelques paroles poétiques, en fait, sont explosives en termes politiques, parce qu'elles ont montré effectivement un ancrage d'une partie de la société israélienne qui disait « il vaut mieux arriver un jour à faire la paix, arrêtons de mener les guerres ». Souvent, les guerres n'ont pas été décidées par Israël, mais on voit bien comment cette société a été travaillée par le fait qu'elle soit amenée à régulièrement enterrer des soldats, enterrer des proches, enterrer des fils, des frères, des maris. Et ce cri-là, et au fond, c'est celui qui, une fois de plus, retentit au cœur de chacun et de chacune en Israël. C'est pourquoi c'est cette chanson, elle reste à travers les générations. C'est la particularité, comme on dit, de cette force spéciale que constitue la chorale d'Israël. Comme le dit Chaim Topol dans l'émission, nous voulions être des bohémiens dans les rangs d'une armée dure, voyager à contresens et chanter face au vent, traverser le pays tout seul, appartenir à tout le monde et à personne, apporter un peu de morale pour une heure ou deux après un bombardement ou après l'évacuation de blessés, s'asseoir dans un bunker sur des lits et chanter quand tout le monde en demande encore. Les combattants changent, les guerres passent, mais la mélodie reste pour toujours.

L'apogée des ensembles militaires se situa entre la guerre des Six Jours et la guerre de Yom Kippour, une période durant laquelle leur nombre s'élargit jusqu'à ce que chaque corps d'armée et brigade d'infanterie possède son propre ensemble. Les plus célèbres étaient aussi les ensembles des commandements, nord, centre, sud, ainsi que l'ensemble de la marine. Les spectacles comprenaient des chansons hébraïques originales, souvent centrées sur la vie militaire, entrecoupées de sketchs comiques. Les metteurs en scène accordaient une attention particulière et les mouvements des chanteurs devaient exprimer le sens des paroles à travers le jeu de la pantomime. Bref, c'était, on voyait bien, une école de la vie artistique. Les troupes musicales de Tsahal, en particulier ce qu'on appelle la Léakat Nahal, l'ensemble du Nahal, ou les groupes d'armée de l'air et de la marine, ont servi, on le dit, d'école pour de nombreux artistes israéliens. Notamment avec quelques exemples marquants. Miri Aloni est sortie également d'une troupe musicale de Tsahal. Shlomo Artzi a servi dans le groupe musical de la marine israélienne avant de devenir, comme on le sait évidemment, la grande star de la pop israélienne. Arik Einstein, figure majeure de la musique israélienne, décédée aujourd'hui. Il a commencé dans une troupe artistique militaire liée au Nahal. Yaffa Yarkoni également a fait ses premières expériences dans une troupe musicale militaire dès la guerre d'indépendance. Et d'ailleurs, on écoute Yaffa Yarkoni.

Les ensembles militaires furent dissous en 1978, sur ordre du chef d'état-major de l'époque, Raphaël Ethan, au motif qu'ils ne remplissaient plus leur mission originelle de rejoindre l'ensemble des soldats de Sahel. En 1978, un film à succès, Aléaka, l'ensemble, racontant l'histoire d'un ensemble militaire prestigieux, inspiré bien évidemment de celui du Nahal, a été donc diffusé en Israël et on voyait de nouveaux soldats qui étaient accueillis avec méfiance par les membres vétérans et ce qui a constitué effectivement un film à succès. Aujourd'hui, depuis que ces troupes sont démantelées, certaines circulent avec plus ou moins de régularité, d'indépendance. Les ensembles finalement militaires reçoivent également des militaires et des musiciens beaucoup plus confirmés. Dans les années 90, Tsahal a continué à maintenir des ensembles et des troupes scéniques et on le fait encore aujourd'hui, mais il n'y a pas le même prestige, il n'y a plus la même aura et on invite en général ceux qui sont maintenant connus et qui ont été pendant un temps au début de leur carrière des membres des ensembles des chorales de Tsahal. Et on retrouve effectivement pour une fois de plus avoir une dernière saveur de cette époque la chanson Geshem Bachutz qui est interprétée par un ensemble donc militaire de l'armée. C'était donc dans cette émission qui a rendu hommage à cette pépinière de la culture populaire israélienne.

Et maintenant, allons plus loin, comme promis, au-delà des lignes et des partitions, avec Rina Bassis sur l'importance de ces ensembles musicaux dans l'édification de la société israélienne.

0: Comme promis, pour aller au-delà des lignes, j'ai le plaisir de recevoir Rina Bassis. Bonjour.
1: Bonjour Michael, plaisir de la mienne.
0: Alors, avec vous, on sait qu'on va forcément plus loin et au-delà des lignes dans la connaissance de la société israélienne et en particulier dans ce qui nous a intéressé, ce qui nous intéresse aujourd'hui, c'est-à-dire cette matrice, on va dire, des chorales, des ensembles musicaux de l'armée israélienne. Tout d'abord, pour faire une différence, parce que il y a des traditions dans toutes les armées du monde d'avoir des chœurs militaires, d'avoir des musiques militaires, des marches militaires, et avec leurs adeptes, parce qu'ils ont envie de retrouver l'univers de l'armée. Mais là, c'est différent avec l'armée israélienne. Quand on écoute la musique et les musiciens de l'armée israélienne, en fait, c'est pas de la musique militaire.
1: Pas du tout, vous avez tout à fait raison. Il y a aussi un orchestre militaire très traditionnel qu'on utilise pour les cérémonies, mais là on parle de quelque chose complètement différent, en fait, des groupes qui produisent de la musique tout à fait originale. Donc c'est pas du tout une reprise de toutes ces chansons militaires, ces airs militaires comme on connaît par exemple l'armée russe ou même ici en France. Mais vraiment des œuvres uniques qui étaient écrites pour ces groupes qui constituent en fait, si vous voulez, les berceaux, l'endroit où est naquis la musique israélienne contemporaine.
0: Oui, c'est une pépinière d'artistes en fait, comme on l'a vu, hein, effectivement. Hein, c'est ça que vous expliquez, qui est intéressant de comprendre. Dans la particularité de ces ensembles musicaux de l'armée israélienne, c'est un passage quasi incontournable pour comprendre la culture populaire israélienne.
1: Et oui, et si on regarde au fil des années, en fait, presque tous les grands chanteurs israéliens, non seulement les chanteurs, mais aussi les compositeurs, et les écrivains de paroles, ils ont tous passé par là. Et ça peut être Yoram Gaon, ça peut être Shlomo Arzi, Yarden Arazi, Miri Aloni, et tous les grands noms de la musique israélienne, ils ont passé. Et c'est là, en fait, d'abord que leur talent a été découvert, et c'est là qu'ils ont prospéré, c'est là qu'ils ont appris non seulement à chanter, mais aussi être au-devant de la scène. Donc, vraiment, c'est une sorte d'école, si vous voulez, une première école pour tous ces musiciens.
0: Et c'est vrai que, alors, on a vu qu'à partir d'une certaine année, les chorales militaires ont cessé d'être, au fond, financées, elles ont cessé d'exister au sein de l'armée. Mais pourtant, il y a toute une nouvelle génération quand même qui a commencé à chanter dans les groupes militaires, parce que en réalité, chaque commandement a son orchestre ou ses pépinières d'artistes repèrent ceux qui sont des artistes et qui peuvent également émerger. Ce ne sont pas simplement les cadors que vous avez cités, bien sûr, de la musique populaire israélienne, mais dans la génération plus contemporaine, on en a vu aussi également.
1: Oui, tout à fait. Bon, il faut dire que l'époque dorée, si vous voulez, de ces groupes était les années 60 et 70. Et après, il y avait quelques années, et ça, c'était le chef de Tzal, Raphaël Raful Eitan, à l'époque, qui voulait plus de ces groupes. Il avait une autre vision de l'armée, mais il y avait un retour. Il y a un retour. Et d'abord, il y a une nostalgie énorme, je crois, à nos jours, de toute cette musique qu'on est en Israël énormément attaché, et sur tous les niveaux. Et après aussi, il y a une renaissance de ces groupes avec, bien sûr, une musique qui est très différente de ce qui était chanté il y a 30 ou 40 ans, une musique de nos jours avec des jeunes artistes. Parce qu'à la fin, Tzahal, c'est l'armée du peuple. Et c'est là qu'on crée la musique des jeunes.
0: Oui, c'est ça qui est intéressant, c'est qu'au fond, ça donne toute sa dimension à ce qu'on appelle l'armée du peuple, le peuple dans l'armée. Alors, ce qui est souvent difficile à comprendre, d'ailleurs, pour les autres pays ou les sociétés extérieures à Israël, pour lesquelles il y a toujours un danger de militarisme. Mais en réalité, on n'y est pas du tout. Alors, un autre exemple pour démontrer cela, et là, on revient bien sûr sur un terrain que vous connaissez parfaitement, qui est le journalisme, c'est que l'armée, au sein de l'armée israélienne, il y a une radio militaire qui existe depuis des années, qui s'appelle Galet de Salle, les ondes de Salle. Mais pareil, il ne s'agit pas d'une radio militaire en réalité, c'est une radio qui a toute son indépendance depuis des années au sein même de l'institution militaire.
1: Tout à fait. Si on parlait tout à l'heure d'une pépinière pour les chanteurs et les compositeurs, là, c'est la pépinière, en fait, de la presse israélienne. Tous les grands noms, tous les journalistes les plus connus, ils ont commencé et même, ils continuent à travailler pour Galet Tzahar et pour cette station militaire. Et on a vu au fil de ces années, au fil des années, surtout ces dernières, je dirais, 5-6 ans, des tentatives, en fait, de différents ministres de la Défense de fermer cette station, justement parce que c'est une station extrêmement libre, avec une parole extrêmement libre, qui reflète toute la société israélienne, pas du tout la ligne gouvernementale. Et ce qui a agacé plusieurs fois justement les dirigeants, avec
0: le gouvernement au pouvoir depuis quelques années. Hein,
1: effectivement, surtout avec les gouvernements de Netanyahou, il y avait plusieurs tentatives en fait de fermer cette radio. Et c'est très intéressant parce que la dernière tentative qui date depuis quelques mois a suscité une telle protestation que même en fait les concurrents, par exemple la radio Cannes, ma radio à moi, la radio publique israélienne, ouais. La plupart des journalistes ont signé la pétition contre la fermeture des Galet Tzahal, parce que pour eux, un acquis démocratique, ça représente la liberté de la presse. Donc, pas du tout ce qu'on imagine peut-être en France ou en Europe, une station de radio militaire, c'est exactement le contraire.
0: Et aujourd'hui, justement, si on peut avoir un petit point d'étape, est-ce que vous pensez que cette radio militaire risque vraiment d'être fermée, ou on est en pleine période électorale, c'est un sujet maintenant beaucoup trop sensible, beaucoup trop clivant, et qui est au fond mis de côté, voire même enterré?
1: Je ne crois pas que c'est enterré, parce qu'on voit bien que le ministre Israël Katz, il continue à essayer d'avancer cette démarche. Mais même lui, il a déjà annoncé que la radio est fermée, et pourtant la radio n'est pas fermée. Et donc ça ne sera pas évident, et c'est quelque chose qui sera aussi, je pense, ce n'est pas un grand sujet, mais ça sera quand même un sujet aussi pour les prochaines élections, cette défaillance en fait de l'opposition israélienne qui dit mais c'est pas possible, on va pas fermer cet endroit qui représente tellement la liberté de la parole.
0: On a vu également, c'est une tradition pendant les grands moments de guerre, de confrontation, des artistes venir chanter devant les troupes qui sont au combat. Il y a des images célèbres, notamment de la guerre de 73 et même après, où on voit des gens comme Matti Kaspi qui sont venus faire, qui ont fait le tour des troupes. On avait la visite célèbre, l'image célèbre de Leonard Cohen qui est venu encourager, qui a d'ailleurs écrit une chanson aussi pour les soldats. On a l'impression que quand on regarde maintenant l'histoire récente, c'est en Ukraine qu'on a trouvé un peu le même type de comportement, où il y avait un certain Vladimir Zelensky qui, lui, alors qu'il était à la tête d'une troupe de théâtre et de chansons, qui était un peu quelque part entre le Splendid, le Big Bazaar et voilà, les troupes qu'on a pu connaître, faisait le tour des troupes depuis la guerre en Crimée de 2014, et on voit bien à quel point effectivement ça représente la liberté qui peut exister dans une société.
1: Oui, j'aime beaucoup cet exemple, parce que ça démontre aussi qu'on peut soutenir l'armée, on peut s'approprier l'armée, on peut dire c'est nous l'armée, c'est nous le peuple, et pourtant n'est pas soutenir la politique des gouvernements. En Israël, je crois qu'on fait la part des choses, parce qu'à la fin, on a tous et des enfants, des frères, des sœurs qui sont à l'armée. Matti Kaspi, par exemple, on ne peut pas les soupçonner d'être justement
0: un partisan du
1: gouvernement. Et pourtant, pour lui, il était toujours, toute sa carrière presque, dans des groupes militaires de ce genre. Et c'est le cas aussi pour beaucoup d'autres artistes israéliens. Je pense par exemple à Miri Aloni, vraiment fait partie de cette conte de la paix, avec son chanson très célèbre, les chansons de la paix sur la Shalom.
0: Ça, c'était Shir HaShalom, le fameux, qui est devenu un peu l'hymne des, on va dire, entre guillemets, des pacifistes, mais qui est né au sein d'une troupe militaire, celle du Nahal, ce qu'on appelle Alakat HaNahal. Et là, ça a été cette chanson a été un séisme pour le gouvernement.
1: Oui, c'était un séisme. Même beaucoup de commandants de Tzal, des officiers, étaient contre. Ils ont dit, mais c'est pas possible que c'est l'armée même qui produit ces genres de chansons. Et pourtant, c'est exactement caractéristique à ce groupe, à cette liberté de chanter même des chansons qui sont contre, en fait, l'esprit militaire, qui sont contre cette notion de voilà, va-t'en guerre. Et on a vu cette chanson qui est devenue d'abord l'hymne au moment de l'assassinat de Premier ministre Yitzhak Rabin, de cet esprit de conte de la paix. Et les retours, c'est très important aussi, les retours de cette chanson après le 7 octobre, à nouveau une sorte de renaissance qui exprime à nouveau, pas du tout l'esprit du gouvernement, mais justement cet ralliement des Israéliens autour autour de l'armée. C'est notre armée, même si on n'est pas d'accord avec les gouvernements, c'est notre armée à nous.
0: On est dans une période maintenant préélectorale en Israël. Dans d'autres pays comme la France, on a l'habitude de voir que souvent les artistes, les chanteurs se mobilisent pour une cause politique. Est-ce qu'on assiste au même phénomène en Israël?
1: Je crois que oui.
0: Les chanteurs prennent fait des causes pour les responsables politiques, les candidats.
1: Oui, ça arrive. Hein. Je dirais que la grande majorité, quand même, ils sont plutôt dans cette partie libérale, cette partie voilà qui n'est pas forcément dans la ligne gouvernementale. C'est pas tout le monde qui est mobilisé politiquement. Il y en a pas mal qui font la part des choses. Et il y avait au fil des années quelques artistes qui ont par exemple refusé d'aller en Cisjordanie.
0: Oui.
1: De faire des concerts ou d'autres spectacles là-bas. C'est encore la minorité. Je crois que la plupart des artistes israéliens, ils sont assez prudents à ne pas être trop associés avec une camp politique de façon explicite.
0: Oui, c'est ce qu'on voit d'ailleurs un peu partout dans tous les pays, parce qu'il faut préserver un public très large et quelles que soient les opinions qui viennent aussi à leurs concerts, qui achètent leurs disques ou leur musique. Je voudrais juste, pour conclure, revenir sur le symbole de cette chanson, parce que vous savez, vous avez parlé du Shir HaShalom, cette chanson pour la paix qui a été chantée par Yitzhak Rabin, c'était au fond les derniers mots qu'il prononce vivant, c'est cette chanson, le 4 novembre 1995, avant d'être assassiné. Et ce paradoxe, c'est que c'est une chanson, effectivement, qui avait été critiquée par l'état-major militaire, une chanson pour la paix, et qui est ensuite reprise par Yitzhak Rabin, premier ministre, ancien chef d'état-major, qui finalement avait intégré ce message. Ça reste un symbole puissant, comment une chanson peut, au fond, marquer une génération et toute une approche politique aussi.
1: Oui, on a quelques autres exemples, même si c'est là peut-être l'exemple le plus marquant. Je pense, par exemple, à Shir LeRehout, la chanson à l'amitié, qui a pleuré. D'un côté, c'est une chanson assez militaire, parce que ça parle aussi de la camaraderie militaire pendant la guerre, mais c'est aussi une chanson qui exprime l'énorme peine que la guerre amène avec elle, une souffrance qu'Israël a connue depuis en fait sa naissance. Donc on peut le voir aussi d'une autre façon, une sorte de critique pourquoi Israël doit toujours vivre avec dans une guerre permanente. Mais effectivement, je crois que Shir HaShalom de Mireille Aloni surpasse toutes les autres chansons si on parle de quelque chose qui était repris de cet univers militaire qui est devenu un symbole de la paix, un symbole de cette époque très courte du Premier ministre Yitzhak Rabin depuis les accords d'Oslo jusqu'à son assassinat, où il y avait vraiment encore un espoir oui. En Israël pour arriver à la paix avec nos voisins.
0: Et c'est le paradoxe, en Israël on est souvent habitué à identifier les paradoxes, mais là c'est quand même le fait de voir que c'est une structure militaire, au sein d'une structure militaire, que la chanson pour la paix a été la plus célèbre, a été composée et interprétée. ce qui voilà est un peu contre-intuitif, parce que dans une armée, on parle pas forcément de paix. Mais là, en l'occurrence, ici, on est dans un lieu où les concepts et les idées reçues sont faites pour être bouleversées. Et on le voit encore avec, effectivement, cette chanson pour la paix. Et comment ces ensembles et ces chorales militaires racontent à leur manière la création de l'État d'Israël, parce qu'elles ont commencé dès le début.
1: Même avant le début.
0: Et avant même d'ailleurs le début, puisque c'est au temps du Palmach et de la Gada, on l'a raconté. Et voilà, et on se voit où on marque la création de l'État d'Israël. C'est intéressant de le faire à travers le chemin musical également. Un sionisme musical, c'était celui que portent les chorales de Tzahal.
1: Oui, un sionisme musical, il faut dire que dans les premières années après la naissance d'Israël, les premières années de ces chorales, il y avait aussi des chansons un peu plus patriotiques, si vous voulez. Mais au fil des années, vraiment, la parole s'est libérée de plus en plus. On voit justement la période après la guerre des six jours, Israël était dans une sorte d'euphorie. De la grande, grande victoire. Et pourtant, justement, cette période de la grande victoire militaire, c'était peut-être la période où il y avait le plus de liberté artistique. Soudainement, là, on a mis à côté toutes ces images militaires pour partir, même avec beaucoup d'humour. On voit les anciennes séquences vidéo de certaines performances de l'époque, c'est extrêmement drôle. Et donc, c'est pas du tout dans l'esprit d'encourager les soldats à aller en guerre et ce genre de choses, mais vraiment apporter à l'audience un autre Israël, un Israël jeune, un Israël qui crée, un Israël qui aime la musique contemporaine, un Israël qui marche pas dans les pas traditionnels de tous les autres pays, mais qui offre quelque chose d'autre, différent.
0: Voilà, et qui justement mérite d'être regardé aussi par rapport à tout ce que vous dites d'une autre manière et pas uniquement à travers le prisme de la géopolitique, des notions sécuritaires, des guerres qui évidemment charrient toujours leur lot de malheurs. Mais à côté de cela, il y a ce pays, cette société qui a toujours décidé de mettre la vie en avant et on le voit à travers effectivement la musique et celle d'ensemble dans les chorales militaires et dans les chorales de Tzahal. Merci beaucoup, Rina Bassi, d'être venue avec nous. Une fois de plus, c'est toujours un plaisir d'aller au-delà des lignes parce qu'on sait qu'on va découvrir toujours des choses. Et voilà, j'espère qu'on se retrouvera bientôt.
1: Merci beaucoup, Michael.
0: Voilà, c'était un au-delà des lignes, au-delà des notes, un peu spécial en ce mois de mai, mois de la naissance de l'État d'Israël. Un grand merci à Daniel qui a eu cette idée pour cette émission et qui nous a permis de pouvoir justement remonter aux sources de la musique d'Israël. À très bientôt pour un nouveau numéro au-delà des lignes et d'ici là, portez-vous bien.

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1: Aujourd'hui, France, urgence climat, avec Benjamin Crétenan. Avec les 5 années les plus chaudes enregistrées dans notre pays depuis 2020 et des températures dépassant régulièrement les 40 degrés, la France n'échappe pas aux effets du réchauffement du climat observé sur tous les continents. Nos territoires ont connu des sécheresses records dans 45 départements en 2025, des méga-feux de forêt dans le sud-ouest, ou encore des inondations massives en Bretagne, dans le sud-est et dans le nord. Tous ces épisodes météorologiques deviennent plus fréquents et plus intenses. Bonjour Benjamin Crétenan.
3: Bonjour.
1: Je faisais ce constat un peu alarmant qui inaugure votre livre France, urgence, climat. Un livre qui est publié chez Talendier et qui est une émanation du réseau Action Climat et qui fait un bilan de l'urgence climatique en France. Qu'est-ce que c'est que ce réseau et ce réseau Action Climat, Benjamin ?
3: Alors, le réseau Action Climat, c'est une association qui regroupe 27 associations nationales et une dizaine d'associations locales dans la lutte contre le changement climatique et ses effets néfastes. C'est une association qui produit des rapports d'expertise sur les solutions pour limiter les émissions de gaz à effet de serre et qui propose des mesures de politique publique plus ambitieuses en faveur du climat. Et le réseau Action Climat a aussi une action d'information et de sensibilisation, et c'est dans ce cadre-là qu'on a publié ce livre, donc France Urgence Climat, qui parle des effets du changement climatique en France. Ouais.
1: Alors, vous dressez un petit peu la carte de France, métropolitaine et l'outre-mer, sur cette urgence climatique. Et j'avoue que quand on balaye ce livre qui est très très informé, extrêmement intéressant, on regarde ce qui se passe dans toutes les régions. L'urgence climatique est là et clairement nous la vivons.
3: Oui, alors c'est exactement ce qu'on voulait montrer à travers ce livre. L'idée, c'était de proposer un panorama des conséquences du changement climatique dans toutes les régions de France et de montrer que, contrairement à ce que on peut encore entendre parfois, non, le changement climatique, c'est pas un phénomène qui serait lointain dans le temps ou dans l'espace. C'est vraiment un phénomène qui est là, comme vous l'avez dit, qui est aujourd'hui chez nous, qui impacte déjà nos vies. Et l'idée de ce livre, c'était aussi de se placer à une échelle locale pour qu'on comprenne, au-delà des grands chiffres qu'on entend parfois, les objectifs de 1,5, 2 degrés, etc., de montrer finalement qu'est-ce qui se passe chez moi, dans ma région, comment ma ville va être impactée et comment les paysages que je connais vont être profondément modifiés dans les années à venir, dans les décennies à venir. Donc c'est vraiment ce qu'on a voulu montrer avec ce livre.
1: Ouais. Alors oui, parce qu'on se rend bien compte dans votre livre que c'est pas uniquement le réchauffement climatique, c'est pas uniquement une question qui va impacter la température de l'air, mais évidemment qui va modifier considérablement les paysages, les traits de côte, qui va modifier la végétation, qui va modifier la faune, qui va modifier les activités des humains. Enfin, c'est l'ensemble de

0: L'écosystème, c'est l'ensemble de notre environnement, finalement, qui va être impacté et qui va changer de manière extrêmement rapide.
1: Oui, tout à fait. En fait, on parle de réchauffement climatique parce que on a une hausse des températures. En France, on est déjà à 2,2 degrés de réchauffement par rapport à la fin du 19e siècle, à l'ère pré-industrielle. Mais au-delà de ces chiffres et de ce côté un peu technique, ce qu'il faut retenir, c'est que cette hausse des températures, elle entraîne tout un ensemble de conséquences et de répercussions. Vous avez donné certains exemples sur nos paysages, sur le recul du trait de côte, etc. Et sur la multiplication de ce qu'on appelle les épisodes météorologiques extrêmes. Je pense aux canicules, aux inondations, aux ouragans et aux cyclones tropicaux, par exemple. Donc, derrière cette hausse des températures, on a tout un ensemble de conséquences qui sont liées au changement climatique et ensuite tout un ensemble de répercussions dans l'ensemble des secteurs, l'économie, l'agriculture, la santé, bien sûr, qui se répercute donc sur la vie des gens, que ce soit en France et dans le monde, et en particulier pour les plus vulnérables, parce qu'il y a bien sûr différentes vulnérabilités face au changement climatique et les personnes les plus démunies sont beaucoup plus vulnérables face aux conséquences du changement climatique.
0: Alors, il y a de moins en moins de monde, disons-le, qui nie ce changement climatique et aussi qui en nie l'origine humaine. Donc ça, c'est scientifiquement, c'est une bataille qui paraît gagnée. Il y en a d'autres qui ne le sont pas encore. Mais quand même une petite question. Certains vous disent oui, mais des changements de climat, finalement, la Terre, on a toujours connu. Voilà. Il ne nie plus le fait qu'il y ait un réchauffement climatique d'origine humaine, mais ils disent il y en a toujours eu, donc on va s'adapter. Or, on a l'impression que celui-là est extrêmement rapide, extrêmement brutal dans l'échelle des temps géologiques.
1: Oui, tout à fait. Alors, effectivement, il y a quand même de moins en moins de voix qui s'élèvent, qui nient le changement climatique. On a encore certaines personnes qui expriment des doutes face à l'origine humaine du changement climatique. Mais bon, ça, pour le coup, il n'y a effectivement plus aucun doute là-dessus. Hein. Tous les scientifiques sérieux, dirons-nous, sont d'accord là-dessus. Mais c'est vrai que ce qui est important de comprendre avec ce changement climatique, c'est que déjà, il est causé par l'espèce humaine. Ça, c'est la première fois qu'on a un changement climatique à l'échelle mondiale qui est causé par l'espèce humaine. Et c'est aussi ce qui est important, l'ampleur de ce changement, la vitesse à laquelle les changements se produisent. Hein, quand on regarde les courbes de hausse des températures, d'élévation du niveau de la mer, on est sur des vitesses qui sont vertigineuses. Et oui, on entend, quand je parle parfois des canicules, des inondations, etc., parfois on me rétorque, oui, mais des canicules, il y en avait il y a 100 ans, c'est pas quelque chose de nouveau. Au Moyen-Âge, ils avaient déjà des canicules. Alors, c'est vrai, hein, des phénomènes isolés, on en a toujours eu. Là, pour le coup, si on parle de météo, oui, parfois il a fait très chaud par le passé, mais là on parle de climat, et quand on parle de climat, on parle de périodes longues. Le climat, ça s'étudie sur des périodes d'au moins 30 ans, et là, pour le coup, ça ne fait aucun doute. Si on prend l'exemple des canicules, ne serait-ce qu'à notre échelle, hein, avant les années 90, il y en avait en moyenne une tous les 5 ans. Aujourd'hui, depuis les années 2010, on est à peu près 2 par an. Ouais. Donc là, clairement, on voit une multiplication et en plus une intensification parce qu'on part sur des températures qui sont aussi beaucoup plus élevées.
0: Ils sont plus élevées. Et puis, il y a des choses qui sont très, très... Vous avez des chiffres qui sont très impressionnants. Par exemple, je crois que c'est à Marseille où il y avait, à la fin du XXe siècle, à peu près une journée de canicule par an et où là, vous en prévoyez 73, c'est-à-dire quasiment un cinquième de l'année ou un quart de l'année qui va se passer sous la canicule.
1: Oui. Alors là, pour le coup, il faut aussi être, il faut être prudent. Déjà, ce sont des projections. Donc, le 73, c'est pas quelque chose d'acté. Et en plus, là, on se passe dans un scénario pessimiste, c'est-à-dire un scénario dans lequel on va continuer à émettre beaucoup de gaz à effet de serre à travers l'activité humaine, hein, à travers les énergies fossiles, etc. Et oui, dans ce scénario pessimiste, on pourrait passer de un jour par an à la fin du XXe siècle en moyenne, hein, à comme vous l'avez dit, environ 73 jours par an d'ici la fin du siècle. Mais l'idée, c'est aussi de montrer justement, alors oui, effectivement, ce chiffre, il peut faire peur, hein, mais l'idée, c'est justement de montrer que ces scénarios du pire, ils existent, mais c'est ceux vers lesquels on ne veut pas aller, et de montrer que, contrairement à ce qu'on pourrait penser, c'est vrai que ça peut être un peu alarmiste de parler de ces chiffres, mais l'idée, c'est de montrer que plus on agit, plus on réduit nos émissions de gaz à effet de serre, plus on va s'éloigner de ces scénarios du pire. Donc, de montrer qu'on peut encore agir pour ne pas aller vers ces scénarios pessimistes.
0: Ouais. Et alors, si on reste sur le chapitre de la canicule, Vous posez un petit peu la question, par exemple à Paris, est-ce que Paris ne va pas être invivable en été dans les prochaines années et décennies?
1: Alors, ça pourrait être le cas si on ne fait rien aujourd'hui. C'est ce qu'on essaye de montrer, puisque avec d'une part le changement climatique qui va continuer avec des températures qui seront toujours plus élevées, dans des scénarios plutôt pessimistes, on pourrait atteindre les 50 degrés dans les grandes villes de France au cours du siècle. Il va falloir s'adapter, puisque une ville comme Paris, typiquement, c'est une ville qui est assez mal adaptée aux fortes chaleurs. Des températures chaudes, on en a dans certaines autres villes dans le monde. Par exemple, à Madrid, ils sont plus habitués à des chaleurs plus élevées qu'à Paris. Mais Paris, on a une ville qui est pas très bien adaptée aux chaleurs parce qu'on a des matériaux qui sont assez sombres, qui retiennent un peu la chaleur. On a pas suffisamment de végétalisation, pas suffisamment on a une circulation de l'air qui est un peu moins propice à des fortes chaleurs. Et on a donc à Paris et comme dans beaucoup de grandes villes un effet qu'on appelle l'effet d'îlot de chaleur urbain, qui est lié aux matériaux utilisés, etc., à la concentration aussi des habitations, qui fait qu'on observe une très forte chaleur dans les villes, beaucoup plus que dans les campagnes environnantes. Cet écart, il peut aller parfois jusqu'à 10 degrés d'écart. Pour contrer cet effet d'îlot de chaleur, il faut végétaliser les villes, il faut créer des points d'eau, et il faut limiter aussi l'étalement urbain, le fait de bétonner les sols, etc. Donc, l'Île-de-France sera pas forcément, ou Paris ne sera pas forcément invivable dans les décennies à venir, mais à condition qu'on s'y prépare et qu'on introduise plus de végétalisation, etc.
0: Oui, mais ces villes, effectivement, cette chaleur, cette canicule, oui, on la sent, d'année en année. Et est-ce que les villes auront le temps de s'adapter et est-ce que les politiques auront le temps de mettre en place des aménagements urbains qui font que une ville comme Paris, comme Marseille, comme Bordeaux deviendra quand même habitable toute l'année?
1: Alors oui, la question de l'habitabilité, je pense que ces villes peuvent rester habitables. La question du temps, c'est sûr qu'on est en train de courir après le temps. Et ça, pour le coup, c'est pas moi qui le dis ou c'est pas nous qui le disons au réseau Action Climat. C'est ce que dit par exemple le Haut Conseil pour le Climat, qui est le groupement d'experts en France qui étudie le climat, qui nous dit que les efforts d'adaptation aujourd'hui sont en décalage par rapport aux vulnérabilités, par rapport aux besoins, et que le financement de l'adaptation, c'est un angle mort des documents de planification écologique. Et donc oui, on est en retard sur l'adaptation, mais c'est pas parce qu'on est en retard qu'il faut arrêter les efforts ou qu'on n'aura plus le temps. Il faut dès aujourd'hui mettre des mesures en place pour l'adaptation. J'en ai cité quelques-uns, la végétalisation, la création de points d'eau, la limitation de l'étalement urbain, la prise en compte de l'effet d'îlot de chaleur dans les futurs plans d'urbanisme. Mais oui, ce qui est sûr, c'est qu'on a pris du retard il faut aussi financer cette adaptation. On a aujourd'hui des financements pour l'adaptation qui sont plutôt en baisse. On a notamment le fonds vert, hein, qui était un levier qui était...
0: On va revenir à la fin de l'émission là-dessus. Pour l'instant, on reste sur le constat. Est-ce que ces évolutions climatiques, puisqu'on reste encore un petit instant dans le domaine de la montée de la température, est-ce que cette température qui monte régulièrement là depuis 30, 40, 50 ans, est-ce qu'elle va continuer à monter indéfiniment ou est-ce qu'à un moment donné, on ne va pas atteindre un pic? Est-ce qu'à un moment donné, ça ne va pas se stabiliser? Alors, je connais déjà votre réponse. Vous allez me dire, ça dépend de ce qu'on fait, des émissions de gaz à effet de serre, etc. Mais si admettons qu'il y ait un effort modéré, c'est-à-dire qu'il n'y ait pas une prise de conscience généralisée, mais qu'on se dise, bon, qu'on réduise un petit peu tout ça. Où est-ce qu'on va?
1: Alors, l'effort modéré, on est dedans actuellement.
0: Il est très modéré pour l'instant. Ouais.
1: Oui, il est assez modéré. Il y a quand même certains pays qui arrivent à réduire leurs émissions de gaz à effet de serre, mais je vous rejoins, on ne fait pas du tout assez d'efforts. Aujourd'hui, ça nous mène, alors c'est toujours difficile de donner des estimations précises, et en plus, c'est des estimations qui vont jusqu'à la fin du siècle, donc c'est parfois un peu difficile de se projeter, mais avec les politiques publiques actuellement prévues, on se dirige vers un réchauffement autour de 3 degrés à l'échelle mondiale.
0: Mais avec une stabilisation à 3 degrés ?
1: Oui, c'est ça, avec une stabilisation à 3 degrés. Parce qu'aujourd'hui, on a des pays qui ont fait qui ont pris des accords, qui ont fait des promesses, notamment l'accord de Paris en 2015, qui font qu'ils vont être amenés petit à petit à réduire leurs émissions de gaz à effet de serre. Ça, c'est ce qu'on appelle un petit peu aujourd'hui les scénarios modérés, intermédiaires. Et donc, voilà, ça nous amène autour de 3 degrés à l'échelle mondiale, ce qui correspond en France à environ plus 4 degrés, puisqu'il y a, il y a une différence. En France, on a un réchauffement qui est un peu plus élevé que la moyenne mondiale, puisque si on prend la moyenne mondiale, il y a aussi les océans, etc.
0: Ouais, d'accord. Et quand même, l'Europe et la France, donc, sont quand même plus impactées par le réchauffement climatique que d'autres régions du monde.
1: Alors, c'est toujours un peu difficile de faire des hiérarchies puisque toutes les régions sont un peu impactées à leur façon avec des impacts plus ou moins spécifiques. Mais oui, c'est sûr qu'en France et en Europe, on est quand même assez fortement impacté et en plus, on a tout un panel d'impacts. On a parlé de la chaleur, mais aussi tout ce qui concerne les littoraux. La France, on a un trait de côte qui est quand même assez vaste. Donc, on a tout un ensemble d'impacts et de risques côtiers qui vont être en augmentation. Et on a des paysages aussi assez variés en Europe. Et ce qui fait qu'ils vont avoir chacun un petit peu leurs conséquences du changement climatique. On a des forêts, par exemple, qui vont petit à petit dépérir dans le nord et qui vont ressembler de plus en plus à des forêts du sud. On a des glaciers qui fondent, etc. Donc oui, on a tout un panel d'impacts qui est assez large en France et en Europe. Ouais.
0: Alors, reprenons un petit peu justement les différentes régions. Alors, ce qui est tout à fait passionnant dans votre livre, Benjamin Crétenand, je rappelle que vous avez ce livre, c'est Urgence France, Urgence Climat, aux éditions Talendier. Donc, vous êtes au micro de Pilpoul, Marc Velinsky. Et si on regarde un petit peu les différentes régions, on va faire un tout petit tour de France rapide. Bon, la Normandie, déjà, de pas mal d'impact, mais le plus spectaculaire, c'est probablement la progression, la modification du trait de côte, la montée de la mer. Et on a l'impression là que finalement, ça y est, les gens ont pris conscience et puis commencent à anticiper le fait que la côte va évoluer.
1: Alors effectivement, quand on pense Normandie, on pense à la côte. On estime qu'il y a environ 2/3 des côtes en Normandie qui sont déjà en érosion. L'érosion n'est pas directement causée par le changement climatique, mais c'est une des conséquences indirectes de l'élévation du niveau de la mer.
0: Oui, c'est ça. C'est-à-dire que le changement climatique provoque la montée des eaux, puisqu'évidemment, il y a la fonte des neiges, et c'est ça qui fait que... C'est ça l'effet, c'est assez simple en fait.
1: C'est à peu près ça. Pour clarifier, l'élévation du niveau de la mer, donc ce qu'on appelle la montée des eaux, c'est un phénomène qui est causé... Alors, notamment par le fait que plus l'eau est chaude, plus elle prend de place. C'est un phénomène qu'on appelle la dilatation thermique. Et c'est ce qui fait que le niveau de la mer monte un petit peu. Et on a aussi la fonte des glaciers terrestres qui entraîne une augmentation, une élévation du niveau de la mer. Et cette élévation du niveau de la mer, elle a plusieurs répercussions. Il y a effectivement l'érosion des côtes qui fait qu'on va avoir... des côtes qui sont grignotées petit à petit, on a le trait de côte qui recule peu à peu, avec du coup des conséquences sur les infrastructures de bord de mer, sur les habitations qui sont trop proches. Et on a aussi une augmentation du risque de submersion, c'est-à-dire les inondations qui viennent de la mer, qu'on a des fortes marées combinées à des tempêtes, etc. Et donc ces submersions, elles risquent d'être aussi plus fréquentes et plus intenses, puisque plus le niveau de la mer est élevé, plus ces vagues de submersion, elles vont progresser loin dans les terres. Et donc une même tempête avec un niveau de la mer un peu plus haut, eh bien, elle va avoir des conséquences plus graves, puisque voilà, comme je le disais, les vagues de submersion vont plus loin dans les terres et elles emportent tout sur leur passage. Et c'est ce qui fait qu'on a des conséquences plus graves sur tout ce qui est situé en littoral. Vous disiez oui, le risque est de plus en plus anticipé ou de plus en plus prégnant dans les esprits. Ça commence à être vrai, mais malgré tout, on continue encore aujourd'hui à construire dans des zones inondables et on n'est encore pas suffisamment protégé face à ces impacts-là. Et donc, c'est aussi ce qu'on essaie de mettre en avant, de rappeler que ce risque, il est là, il existe et il sera de plus en plus important au fur et à mesure que le réchauffement sera élevé. Et donc, il faut vraiment le prendre en compte dans les futurs plans d'aménagement, par exemple, des littoraux.
0: Est-ce que les grandes inondations qu'on connaît, qu'on a connues ces dernières années un peu partout en France avec les conséquences dramatiques sur la vie des gens, parce que vous avez des gens dont la maison est inondée régulièrement maintenant, tous les ans, tous les deux ans, etc. Ça va aussi continuer, ça va même peut-être encore s'aggraver.
1: Oui, alors le changement climatique, ça fait, il augmente aussi le risque d'inondation, c'est-à-dire qu'on, là, à nouveau, on risque d'avoir des inondations plus souvent et des inondations plus fortes. Ça, c'est dû à surtout un phénomène qui est la modification du régime de précipitation, puisque avec le changement climatique en France, a priori, on n'observe pas de variation, en tout cas à l'échelle de la France, de variation du cumul des précipitations, c'est-à-dire qu'on n'observe pas forcément moins de pluie ou plus de pluie sur une année. Par contre, ces pluies, elles sont moins bien réparties. Ce qui fait que pendant certaines périodes, on n'a pas de pluie du tout, ce qui par ailleurs augmente le risque de sécheresse. Et par contre, on va avoir des périodes courtes durant lesquelles il peut pleuvoir l'équivalent de plusieurs mois de pluie en quelques jours. Et ça, ça vient forcément augmenter le risque d'inondation. Et c'est en plus combiné à d'autres facteurs humains comme l'artificialisation des sols, hein, le fait d'avoir des sols bétonnés à la place de sols naturels, ça vient aggraver le risque d'inondation. Et donc, plus le réchauffement sera élevé, plus on risque d'avoir ces phénomènes de précipitations intenses et donc d'inondations derrière.
0: Alors, Benjamin Cretenant, il y a aussi une autre conséquence très palpable, très visible du réchauffement climatique dans d'autres régions. C'est alors peut-être moins grave, mais tout aussi triste. C'est dans les Alpes ou dans les zones montagneuses, la modification des paysages et la disparition des glaciers. Vous avez l'air de penser que finalement les glaciers, on voit très bien que d'année en année ils diminuent. Est-ce que nos glaciers sont véritablement condamnés à mort?
1: Oui, malheureusement, c'est une des conséquences qui est très visible et qui touche profondément l'affect. On parle des glaciers dans les Alpes, on estime qu'ils ont perdu 60 à 70% de leur volume depuis 1850. La plupart, voire la totalité des grands glaciers des Alpes sont menacés. Même chose dans les Pyrénées. On estime que dans un scénario pessimiste, les plus grands glaciers des Alpes pourraient disparaître d'ici la fin du siècle. Pour les glaciers de moyenne montagne, on parle même plutôt du milieu du siècle. Et là, c'est vraiment un danger qui est quasi immédiat. Et oui, bien sûr, ça touche à, comme on le disait, à l'affect de tout le monde. Moi, je peux en parler personnellement. Je viens des Alpes. J'ai vu la mer de glace fondre quasiment à vue d'œil, hein, par rapport à mon enfance. Elle a plus du tout la même apparence aujourd'hui.
0: Moi, je l'ai vu. J'ai 35 ans.
1: Et effectivement.
0: Et je me souviens très bien qu'elle descendait beaucoup plus bas.
1: C'est ça. Et donc voilà, le train du Mont-en-Vert pour aller y accéder et ne pourrait plus faire comme il était construit à l'époque. Et voilà. Ce qu'on a voulu montrer, c'est que ces paysages tels qu'on les connaît, ils ont déjà commencé à être modifiés à cause du changement climatique et ils le seront de plus en plus dans les décennies à venir. On parle des glaciers, mais c'est aussi le cas de certaines forêts.
0: Oui, c'est ça, la couverture végétale est en train de changer. Et vous dites d'ailleurs dans ce livre, hein, France, urgence climat, que les forêts, par exemple des Vosges, dans quelques années ou dans quelques décennies, ressembleront plutôt à des forêts méditerranéennes, puisque les espèces actuelles auront fait place à des espèces plus résistantes à la chaleur.
1: C'est ça, c'est qu'on observe un vrai dépérissement de certaines forêts qui est lié notamment à l'augmentation des épisodes de sécheresse, aux fortes chaleurs, ce qui entraîne aussi une augmentation du risque d'incendie. Et ce qui fait que, alors aujourd'hui, on a déjà une bonne partie du sud du pays, hein, qui est concernée par ces risques d'incendie et ces risques de sécheresse, mais ce risque, il va progresser de plus en plus vers le nord. Et effectivement, les forêts du nord qui ressemblent un peu plus à des forêts de conifères, etc., ou les forêts comme on les connaît dans les Vosges, petit à petit, elles vont se méditerranéiser, pardon, puisque voilà, on va avoir des essences qui doivent résister à des températures un peu plus chaudes et à des climats un peu plus secs.
0: Ouais. Et le couvert végétal va changer aussi dans d'autres régions.
1: Oui, globalement, c'est comme si on avait une progression vers le nord des écosystèmes.
0: Ouais. Alors, à quoi vont ressembler les paysages du sud de la France? Est-ce qu'ils vont s'africaniser, en fait?
1: Alors ça, c'est un petit peu dur de se projeter. Le fait est qu'on a déjà aujourd'hui des essences, pardon, qui sont résistantes quand même à la chaleur et à la sécheresse. Je suis pas en mesure de savoir si ça va s'africaniser. Ce qui est sûr, c'est que pour pouvoir les maintenir, parce qu'il y a quand même cet enjeu-là, là je dis que ça va progresser, mais il y a quand même l'enjeu d'arriver à freiner un petit peu cette progression et à préserver notre patrimoine naturel quand même. Et donc pour arriver à les maintenir, il va falloir un petit peu repenser notre gestion de l'eau, du risque incendie, des forêts, etc. Donc il y a quand même des solutions qui existent pour adapter nos forêts aux futures conditions climatiques.
0: Alors Benjamin Cretenant, je rappelle que vous appartenez au réseau France...
1: Réseau Action Climat.
0: Pardon.
1: Au réseau Action Climat.
0: Action Climat. Et que votre livre, c'est France Urgence Climat. Vous êtes au micro de Pilpoul, Marc Belinsky. Alors, il n'y a pas que les paysages. Il y a aussi, de façon plus large, on a l'impression de cercle concentrique, mais c'est finalement toute l'activité agricole, voire toute l'activité humaine qui est impactée par ces changements climatiques, et un peu dans toutes les régions, notamment vous parlez dans l'Est ou dans du Grand Est, d'une évolution très importante des sols, de l'agriculture et de tous les écosystèmes économiques, je dirais, autour de l'agriculture.
1: Oui, c'est ça. On parlait des paysages, mais derrière, il y a quand même tout un ensemble de répercussions pour les humains. D'ailleurs, y compris dans la fonte des glaciers, hein, par exemple. Derrière, on a une modification du cycle de l'eau, etc. Donc, on a aussi des conséquences sur les humains et sur les populations, ou ne serait-ce que sur le tourisme aussi. Hein. Des personnes, on parlait de la mer de glace. Les personnes qui viennent voir la mer de glace se déplaceront peut-être plus demain pour un glacier complètement à sec. Mais pour le changement climatique, globalement, il y a tout un ensemble de répercussions. Vous parliez d'agriculture. Effectivement, l'agriculture, c'est un des secteurs les plus touchés par les conséquences du changement climatique. Parce que, on le disait, il y a une augmentation des épisodes de sécheresse. Ça, pour le coup, ça concerne toutes les régions. Dans toutes les régions de France, on va avoir des sécheresses plus fréquentes et plus intenses. Et ça, c'est lié à deux facteurs qui sont, d'une part, la hausse des températures, qui fait que plus il fait chaud, plus on a une évaporation dans les sols et dans les végétaux qui est importante. Et d'autre part, comme je le disais tout à l'heure, la modification des précipitations qui fait qu'on a des périodes durant lesquelles il ne pleut plus. Et donc derrière, pour l'agriculture, forcément, ce sont des pertes économiques. Ce sont aussi, à cause des nouvelles conditions climatiques, des variétés qu'on ne peut pas forcément cultiver, qu'on ne pourra plus forcément cultiver dans certaines régions. Je pense à l'abricot dans la vallée du Rhône, dont la zone de culture va remonter petit à petit. On pense aussi au vin. Hein. Ça, c'est pour le coup, c'est une conséquence du changement climatique qu'on connaît depuis longtemps.
0: Sur les vignobles.
1: Sur les vignobles, les modifications des dates de vendange et même potentiellement des zones géographiques. Et donc, voilà, pour l'agriculture, c'est pareil. Il va falloir aussi se réinventer, repenser la gestion de l'eau, mettre en avant des pratiques agroécologiques qui permettent une meilleure rétention de l'eau dans les sols. Pour l'agriculture, il y a vraiment tout un ensemble de mesures à prendre. Et il y a aussi, on parle d'économie, mais il y a aussi la santé, qui est vraiment une des grosses conséquences du changement climatique. Ouais.
0: Alors, dites-nous un mot sur la santé aussi. C'est-à-dire que est-ce que c'est une conséquence directe de l'augmentation de la chaleur? Est-ce que la chaleur nous rend plus malades ou en moins bonne santé, ou est-ce que ce sont des effets indirects?
1: Alors, il y a vraiment tout un ensemble d'effets liés à la santé. On peut penser effectivement à la chaleur, hein, qui est un petit peu la première des conséquences auxquelles on pense, avec donc des graves répercussions pour la santé, notamment pendant les canicules. On a une augmentation des risques d'accidents cardiovasculaires mortels, des coups de chaleur, des maux de tête, des nausées, des déshydratations, etc. Alors, en particulier pour les personnes les plus vulnérables, donc les personnes âgées, mais aussi les jeunes enfants, etc. Et aussi d'ailleurs les personnes qui sont il y a des facteurs socio-économiques, puisque quand on a des logements moins bien isolés, par exemple, on est aussi plus exposé à ces risques sanitaires. Donc je parlais de chaleur, mais on a aussi d'autres risques liés à la santé. Alors déjà, tout ce qui est lié aux événements extrêmes dont on parlait, hein, quand on a une inondation chez soi, évidemment qu'on est en danger direct face aux conséquences du changement climatique. On a aussi des risques qui sont liés à la propagation de certaines maladies. Je pense par exemple à la progression du moustique tigre qui n'existait pas en France.
0: La dingue,
1: par exemple, on a eu les premiers foyers de dingue en France hexagonale ces dernières années. Donc les maladies infectieuses, hein, qui sont les maladies qui sont transportées par des moustiques et par certaines espèces, sont des maladies qui peuvent progresser sur le territoire. Et voilà. Et donc dans plusieurs conséquences du changement climatique, derrière, on a des répercussions à chaque fois sur l'économie, sur la santé, sur la gestion de l'eau, etc.
0: Ouais. Et on a l'impression, autre chapitre encore, mais il y en a des dizaines, tous les phénomènes climatiques extrêmes, on a l'impression qu'ils ont tendance à augmenter ou à augmenter en intensité. Alors, il y a maintenant des ouragans dans des régions qui n'en connaissaient très peu, et dans les régions qui les connaissaient, comme l'outre-mer, et vous en parlez abondamment dans ce livre, ils sont de plus en plus violents.
1: Alors les cyclones tropicaux, les ouragans tropicaux, ce qu'aujourd'hui on arrive ce que les scientifiques mettent en avant, c'est qu'ils ne sont pas forcément plus fréquents, mais par contre, ils sont plus intenses. Et c'est ce qui fait que des épisodes extrêmes, comme on a vu le cyclone Chido à Mayotte, par exemple, l'année dernière, c'est un genre d'épisode qui va être amené à se reproduire de plus en plus fréquemment, puisque voilà, ces cyclones très intenses risquent d'être plus... les cyclones sont de plus en plus intenses. Et en plus, on a une véritable vulnérabilité dans ces régions d'outre-mer qui sont directement confrontées aux cyclones tropicaux. On parlait de Mayotte. À Mayotte, il y avait un tiers des habitants qui vivaient dans des bidonvilles. Donc forcément, quand on est dans des habitations qui sont moins bien protégées face aux conséquences du changement climatique, on est plus vulnérable et donc il y a plus de dangers derrière. Et voilà, et cette augmentation des cyclones tropicaux, elle concerne l'ensemble des régions d'outre-mer qui sont vraiment en première ligne face aux conséquences du changement climatique.
0: Mais même en métropole, est-ce que c'est une impression ou est-ce que on pense qu'il y a de plus en plus de phénomènes de ce type, de phénomènes extrêmes? Alors on a parlé des inondations qui sont des phénomènes météorologiques extrêmes, mais il y a aussi des vents, il y a aussi des cyclones, il y a aussi un certain nombre de choses de ce type-là.
1: Oui, alors le lien, il est un peu plus difficile à établir. Les scientifiques ont un peu plus de mal à faire un lien direct, mais par contre, oui, on a. Ce qui est sûr, c'est que quand on a des épisodes de tempête, le changement climatique augmente la violence des pluies qui s'abattent. Sur les vents violents, c'est un petit peu difficile de faire un lien, mais en tout cas, des épisodes comme les épisodes méditerranéens, par exemple, on en observe aussi de plus en plus. Mais ce qu'on peut retenir, c'est que globalement, ce type d'événements extrêmes, les inondations, les épisodes de précipitations extrêmes, on en observe de plus en plus, et voilà, avec des répercussions sur le moment et aussi sur du long terme. Ce qui est particulièrement compliqué, c'est la répétition de ces événements. C'est-à-dire que quand on a une inondation qui arrive chez soi, alors c'est sûr que c'est dramatique, mais quand il y en a une deuxième qui arrive 6 mois plus tard ou l'année d'après, là, c'est vraiment de plus en plus compliqué. Vraiment, cette répétition des événements fait que il y a des régions où ça devient très très compliqué de vivre et de se protéger face à ces impacts.
0: Benjamin Cretenon, vous êtes au micro de Pilpoul. Marc Wielinski, je rappelle que nous parlons de l'urgence climatique. France, à l'occasion de la parution de votre livre France Urgence Climat aux éditions Talendier. Alors, réflexion quand même de quelqu'un qui a vécu quelques décennies. J'ai l'impression quand même que il y a probablement une prise de conscience sur le terrain, on en a un petit peu parlé. Du côté des politiques, on parle quand même, finalement, en ce moment, assez peu, on est en préparation des élections présidentielles, on parle assez peu d'écologie, et même ceux qui se disent écologistes en parlent très très peu. Je me souviens des années 70 et 80, où on parlait énormément, alors que c'était pas encore avéré. Les conséquences de la hausse des températures n'étaient pas encore palpables dans nos vies, beaucoup moins que maintenant. On en parlait beaucoup. La première fois que j'ai voté pour René Dumont, qui passait à la télé tout le temps. Enfin, c'était. Et on a l'impression que ça a disparu parce que même les gens qui se disent écologistes sont sur des problèmes de société qui sont un peu ailleurs et ne parlent plus du tout de ces éléments.
1: Alors, moi, je peux pas commenter la façon dont les politiques parlent d'écologie aujourd'hui. Ce qu'on peut dire, c'est que effectivement, en termes d'action, on est très en retard. Quand je parle d'action, il faut bien distinguer que pour lutter contre le changement climatique, on a deux grands leviers. On a un petit peu parlé de l'adaptation, qui est l'un de ces deux leviers, qui consiste à s'adapter, comme son nom l'indique, à ces nouvelles conditions climatiques en ayant des villes qui sont plus préparées face aux fortes chaleurs, en ayant une agriculture qui cultive des espèces plus résistantes ou qui consomme moins d'eau, etc. Donc ça, c'est le volet adaptation. Et en parallèle, on a le volet de la réduction des émissions de gaz à effet de serre. Donc c'est le fait de vraiment prendre le problème à la source et donc de limiter le changement climatique en réduisant nos émissions de gaz à effet de serre. Et sur ces deux leviers-là dont je viens de parler, on est en retard. En tout cas, on est en retard à l'échelle de la France.
0: Alors pourquoi est-ce que cette préoccupation, qui est une vraie population, une vraie préoccupation des peuples, ne ressort pas au niveau politique? Quelle est votre analyse? Il y a quand même, c'est quand même un petit peu mystérieux.
1: Alors,
0: je sais que vous allez être prudent dans vos réponses, mais enfin, là, je vous demande peut-être votre sentiment parce que vous êtes visiblement quelqu'un qui cherche à évidemment à attirer lanceur d'alerte au sens large, c'est-à-dire attirer notre attention et l'attention des décideurs sur ces questions. Pourquoi est-ce que ça passe pas?
1: Moi, j'aimerais avoir la réponse, oui. Puisque effectivement, comme je le disais, on est en retard et en plus, on sait que l'action climatique, elle n'a que des bénéfices. Réduire les effets du changement climatique, c'est aussi bénéfique pour la santé, pour l'économie. Je parlais de l'adaptation. On sait que dans l'adaptation, 1 euro investi aujourd'hui, c'est 7 à 8 euros qu'on ne mettra pas derrière dans la réparation des dégâts.
0: Il faudrait.
1: Oui.
0: Donc, je sais que c'est votre rôle et que vous n'êtes pas un homme politique. Mais à quel moment est-ce que les politiques vont se saisir de ce il faudrait et vont le transformer en un je vais ou je ferai?
1: Ah, ça, j'aimerais avoir la réponse. ce qu'on peut dire, depuis tout à l'heure, je dis qu'on est en retard et si je veux avoir un message positif, c'est que malgré tout, les mesures d'écologie, elles se sont un petit peu infiltrées entre guillemets dans les programmes politiques, etc. On a eu les municipales très récemment et en fait on s'aperçoit que dans beaucoup de programmes de beaucoup de partis, on a certaines mesures qui sont bonnes pour le climat, à commencer par la végétalisation des villes par exemple. C'est une mesure qui est très populaire auprès des Français et donc certains politiques s'en sont saisis et l'ont mise en place, ou alors on dit dans leur programme qu'ils le feraient pour les mandats à venir mais ne l'affichent pas forcément puisque parfois peut-être certains ont peur de dire qu'ils ont des mesures écolo parce que peut-être que ça fait peur à certains. en tout cas il y a quand même des choses qui sont faites. Bien sûr, aujourd'hui, moi, je vous rejoins sur le fait qu'on n'en parle pas assez et ça devrait être un sujet qui devrait être au cœur de la campagne présidentielle de 2027. Et on attend de voir quels seront les candidats sur ces sujets-là.
0: Ouais, ça ne sera probablement pas. Bon, cela dit, Benjamin Cretenant, il n'y a pas que des mauvaises nouvelles, il y a aussi des bonnes nouvelles. On a entendu récemment que dans le monde, les énergies non fossiles, les énergies dites renouvelables, sont quand même en très forte progression depuis quelques années.
1: Oui, tout à fait. Et je parlais tout à l'heure de la réduction des émissions de gaz à effet de serre. La première mesure pour réduire nos émissions de gaz à effet de serre, c'est de sortir des énergies fossiles. Ça, c'est assez clair. Hein, toutes les personnes qui travaillent sur la question du changement climatique sont d'accord là-dessus.
0: Est-ce que si on sort des énergies fossiles, c'est-à-dire admettons que le charbon, l'énergie liée au charbon, au pétrole, au gaz diminue de façon très forte. Est-ce que ça voudra dire que le réchauffement climatique va cesser et qu'on va revenir à des niveaux climatiques qu'on connaissait, je ne sais pas, au XXe siècle?
1: Alors, l'objectif déjà à moyen terme, c'est celui de la neutralité carbone. C'est-à-dire d'arriver à émettre suffisamment, enfin arriver à un niveau zéro, on va dire, c'est-à-dire émettre suffisamment peu de gaz à effet de serre pour que le petit restant soit compensé par ce qu'on appelle les puits naturels, les forêts, etc. Et donc l'objectif, c'est cette neutralité carbone pour arriver déjà dans un premier temps à stabiliser le climat. Et ça, c'est un objectif que la France a pris pour 2050.
0: Oui, mais c'est pas tout à fait ma question. Ma question, c'est quelles seraient les conséquences? Est-ce qu'on aurait une stabilisation ou est-ce qu'on reviendrait à des niveaux climatiques différents?
1: Alors, j'y viens pour, donc, ça, c'est l'objectif pour 2050, c'est d'arriver à stabiliser. Donc là, on arriverait à stabiliser le niveau actuel. Et donc, plus on le stabilise tard, plus ce niveau sera élevé. Donc, l'objectif, c'est de l'atteindre le plus tôt possible. Et ensuite, potentiellement, il y aurait un objectif d'émission négative, mais ça passe par des puits naturels en très bonne santé, donc des forêts en très bonne santé, plus potentiellement des puits technologiques, mais là pour le coup ça repose sur des paris technologiques qu'on ne maîtrise pas encore à 100% avec des risques qu'on ne maîtrise pas à 100%, mais pour passer dans un équilibre avec des émissions négatives, c'est-à-dire qu'on aurait très peu d'émissions de gaz à effet de serre et en parallèle compensé par ce qu'on appelle les émissions négatives. Et là, on pourrait redescendre un petit peu la température et arriver à des niveaux d'avant, comme vous dites.
0: Oui, c'est ça. Donc, on reviendrait. C'est-à-dire qu'on ne serait pas bloqué au niveau où nous sommes. Admettons qu'on fasse tout ça, ce qui est loin d'être évident. On retrouverait des niveaux qui ressemblent à ce qu'on a connu il y a quelques décennies.
1: Alors, dans l'idée, c'est ça.
0: Oui. Avec nos redescentes, par exemple, du niveau des eaux.
1: Alors voilà, j'allais y venir. Dans l'idée, c'est ça. Le problème, c'est que les conséquences, entre-temps, elles seront déjà là. Et certaines des conséquences du changement climatique, elles sont déjà irréversibles. Et notamment le niveau des eaux, on sait qu'il va continuer à augmenter pendant quelques siècles, à quelques décennies.
0: Ou les glaciers qui fondent, ils vont se reconstituer comme ça.
1: Donc on a déjà certaines conséquences qui sont irréversibles à l'échelle de quelques siècles, voire quelques millénaires pour certains. Quand on le dit comme ça, ça peut faire peur, mais quand même le rythme de ces conséquences va être déterminé par nos futures émissions de gaz à effet de serre. Et typiquement pour la montée des eaux, si on continue d'émettre énormément de gaz à effet de serre, cette montée des eaux, elle peut être très rapide, et là pour le coup on n'aura pas le temps de se mettre à l'abri. Alors que si on réduit fortement nos émissions de gaz à effet de serre, cette montée des eaux, elle va être très lente, et là pour le coup on aura le temps de s'adapter petit à petit et de se protéger face aux conséquences.
0: Alors Benjamin Cretenin, on parlait tout à l'heure des politiques, finalement les politiques sont plus des suiveurs qu'autre chose. Est-ce qu'il faut pas d'abord compter sur le niveau de la société, des associations, des entreprises aussi, de tout ce tissu qui peu à peu prend conscience, parfois en étant obligé de s'adapter, puisque les agriculteurs sont obligés de s'adapter, les sylviculteurs, les éleveurs sont obligés de s'adapter. Est-ce que finalement c'est pas à ce niveau-là que tout est en train de se jouer?
1: Alors, le sujet des solutions, c'est un peu moins mon domaine d'expertise, mais ce que je peux dire quand même, c'est que faire reposer la responsabilité sur les individus ou sur telle entreprise, ça ne peut pas être la seule solution. Si je parle de l'échelle individuelle, par exemple, c'est facile de dire aux personnes de consommer moins d'énergie, de prendre moins leur voiture, de prendre leur vélo, par exemple. Mais s'ils n'ont pas de piste cyclable ou s'ils n'ont pas d'alternative qui leur est proposée à la voiture avec des transports en commun, avec des choses comme ça, c'est un petit peu compliqué de leur faire reposer la responsabilité dessus. Donc en fait, c'est bien sûr que à l'échelle individuelle, nos modes de vie vont être amenés à changer, mais ça doit être accompagné par des changements à l'échelle collective. Et par des mesures politiques.
0: Il faut les deux niveaux.
1: Et pour pouvoir accéder au niveau individuel, il faut être accompagné, puisque voilà, des personnes qui sont plus en difficulté, qui n'ont pas les moyens de se passer de leur voiture ou d'acheter un vélo ou de consommer de la nourriture bio ou des choses comme ça, il faut aussi pouvoir les accompagner dans cette transition et pas les laisser de côté.
0: Ouais. Alors, si on revient un petit peu aux aspects régionaux, puisque votre livre, hein, France Urgence Climat, fait une espèce de tour de France des régions, avec en notant les conséquences les plus visibles, les plus importantes, les plus impactantes du réchauffement climatique dans toutes les régions. Est-ce qu'il y a des régions où on a vraiment pris le problème à bras-le-corps? Plus que d'autres, je sais pas.
1: Alors c'est une question piège.
0: On se promène parce que les conséquences sont pas toutes les mêmes, hein. Vous parlez de la chaleur, vous parlez par exemple des Hauts-de-France aussi, il y aura un problème de côte parce que je suppose que c'est comme c'est très bas de côte, d'inondation, etc. Ils sont quand même très fortement impactés. Est-ce qu'il y a des endroits où véritablement il y a une prise de conscience des gens ou de la population qui est remarquable?
1: C'est un petit peu difficile de répondre là-dessus.
0: Les Hauts-de-France prennent l'eau, hein. Ça c'est votre titre, hein. L'Île-de-France invivable en été, point d'exclamation. La Normandie, la mer grignote la côte. C'est pas, c'est vous. Vos titres de chapitres sont quand même impressionnants.
1: Oui. Alors, c'est toujours difficile de faire une hiérarchie un petit peu entre les régions qui ont des impacts différents et qui peuvent s'y adapter différemment. On peut citer quand même des mesures d'adaptation qui vont dans le bon sens. Je pense aux villes qui ont su justement s'adapter pour certaines, avec des villes comme Paris ou comme Grenoble ou comme Lyon, avec une végétalisation qui a bien progressé. On a aussi, alors je ne sais pas si ce sont des bons ou des mauvais élèves, mais il y a des villes où on a dû prendre des mesures un petit peu radicales, mais qui montrent bien qu'on a conscience de l'ampleur du problème. Mais là, je pense à Miquelon, donc à Saint-Pierre et Miquelon dans les Outre-mer, qui est le premier village de France qui est déplacé. En ce moment même, ils sont en train de planifier la relocalisation du village, puisque c'est un village qui était exposé directement à la montée des eaux. Et le village est déplacé quelques kilomètres plus loin,
0: Voilà, mais c'est les maisons qu'on a déplacées ou on reconstruit autre chose?
1: Alors, pour le coup, on reconstruit autre chose, ce qui pose des problèmes aussi d'acceptabilité, mais malheureusement, dans certaines régions, et notamment dans les Outre-mer, on a des îles qui vont être amenées à avoir le recul du, enfin, avoir un recul du trait de côte qui s'accélère, et donc, on ne peut pas se déplacer. Et pour le coup, Miquelon, alors ça n'a pas été fait de gaieté de cœur, hein, on parle d'habitants qui sont obligés d'abandonner leur maison, mais là on a un premier exemple de village complètement relocalisé. Donc là on a une vraie mesure assez forte.
0: Je crois qu'il y a des exemples dans le monde, il y a Jakarta qui est d'ailleurs en
1: Indonésie. Oui, alors je parlais de la première ville française.
0: Mais là qui est une capitale énorme avec, je sais pas, 14 millions d'habitants qui est déplacée dans le centre, etc. Donc là effectivement, déplacer les villes en France, on commence à le faire.
1: Ah, on a commencé à le faire en tout cas à Saint-Pierre-et-Miquelon, ouais. et c'est des questions qui seront peut-être amenées à se poser en Bretagne, sur la Côte d'Azur, etc.
0: Ouais. Donc vous voyez, et au niveau agricole, est-ce qu'il y a aussi est-ce qu'on prend le taureau par les cornes, c'est le cas de le dire. Est-ce que aussi il y a des adaptations volontaristes sur de nouveaux types d'agriculture, etc.
1: Alors. C'est difficile d'en parler à une échelle globale, mais ce qu'on peut dire, c'est que pour lutter contre les changements climatiques, bon, ça dépend beaucoup des contextes, des régions, etc. On va devoir cultiver des espèces qui sont plus adaptées à ces nouveaux climats et repenser les modèles agricoles actuels, notamment les modèles très intensifs, pour des modèles plutôt tournés vers l'agroécologie, notamment, dont l'agriculture biologique, qui sont des modèles qui sont plus résilients face aux impacts du changement climatique, puisque qui retiennent mieux l'eau dans les sols et qui sont plus résistants en cas d'épisodes extrêmes comme des tempêtes, etc. Bon, là, j'ai pas d'exemple précis de lieu à vous donner où on a mis les choses en place. Voilà, je saurais pas distribuer des bons points sur les pratiques agricoles, surtout que ce sera peut-être plus à l'échelle d'une exploitation qu'à l'échelle d'une région. Mais en tout cas, voilà, on sait que des solutions existent avec en plus des bénéfices derrière sur l'économie, sur la gestion de l'eau, etc.
0: Parfait. Les solutions existent. On reste à les mettre en place. Merci beaucoup, Benjamin Crétenant, d'être venu au micro de Pilpoul. Je rappelle le titre de votre livre collectif. Alors, je ne sais pas si je l'ai dit, mais c'est un livre qui a été coécrit avec Anne Bringot. Je ne l'ai pas dit, mais maintenant je le dis. France Urgence Climat aux éditions Talendier. Merci, Benjamin.
1: Merci à vous.
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2: Merci d'être avec nous sur RCJ ce matin dans Essentiel. J'ai le plaisir de recevoir un confrère, William Irigoyen. Bonjour.
3: Bonjour, Sandrine Seban.
2: Merci beaucoup d'être avec nous. On vous
3: merci
2: connaît.
3: Merci de votre invitation.
2: Mais je vous en prie,
3: merci.
2: Vous êtes ici chez vous et au fur et à mesure.
3: Ça, c'est gentil.
2: Ça commence bien.
3: Voilà une belle entrée en matière. Voilà une belle
2: vous êtes ici chez vous. D'abord, vous auriez été ici chez vous parce que tous les confrères le
3: merci,
2: sont.
3: Merci.
2: Parce que tous les auteurs de très bons livres le sont dans cette maison. Et puis, parce que au fur et à mesure qu'on va découvrir votre livre et votre histoire, nos auditeurs comprendront aussi pourquoi je dis vous êtes ici chez vous. Vous avez travaillé pour la radio, pour la presse écrite, mais c'est vrai qu'on vous connaît surtout pour Arte, Arte Reportage et Théma, sur la fameuse chaise franco-allemande qu'on regarde beaucoup, en tout cas ici on en parle souvent beaucoup. Et ce livre que vous venez de faire paraître aux éditions Fayard, 34 rue Neuve, le bureau tabac de ma grand-mère, c'est un récit, c'est une enquête sur votre vos aïeux et plus particulièrement votre grand-mère. Le livre est plein de surprises, William, c'est le moins qu'on puisse dire. Pour nous déjà à la lecture, alors j'imagine pour vous également. Est-ce que vous aviez, alors vous avez fait beaucoup de choses dans votre carrière de journaliste, mais est-ce que vous aviez déjà mené une enquête aussi longue, je crois que ça vous a pris 10 ans, et aussi ardue?
3: Est-ce que vous me permettez juste, Sandrine, avant de répondre à cette question, juste de glisser un petit mot pour dire quand même qu'il s'est passé quelques événements là récemment chez Grasset et qu'il y a des risques qui pèsent sur d'autres enseignes du même groupe qui ont suscité chez moi des interrogations auxquelles je peux pas rester indifférent. Je voudrais juste dire en aucune façon, je ne souhaite être associé à certaines orientations qui pourraient être perçues comme politiques. Maintenant, pour répondre concrètement à votre question. Figurez-vous, c'est une très bonne question d'entrée en matière parce que je ne me suis jamais senti l'étoffe d'un enquêteur. Et il se trouve que j'ai quand même consacré 10 années de ma vie. Je vais pas vous mentir, pas 24 heures sur 24, 365 jours par an.
2: Ouais.
3: Mais c'est vrai que ça a coïncidé avec les débuts de mon métier d'enquêteur ou ma catégorie d'enquêteur. Qui plus est dans une structure qui pourrait être simple, a priori, la famille, qui est tout sauf cela, puisque, la famille, c'est aussi, ce sont aussi des non-dits, ce sont aussi des blocages, ce sont aussi des choses qui ne se transmettent pas, et j'espère qu'on va en parler durant cette heure avec
2: alors,
3: vous.
2: Alors, effectivement, et pendant, j'ai envie de dire, et les choses qui ne se transmettent pas, et les choses qui se transmettent sans qu'on y croit.
3: Oui.
2: Alors, vous commencez ce livre en parlant évidemment de votre grand-mère, puisque c'est elle qui est au cœur, même si on parle aussi de votre grand-père et d'autres personnes. Vous parlez de son lien, et d'un lien qui était, même très fort. Vous racontez l'été 82 où vous arrivez chez elle comme d'habitude. Elle habite à Lyon.
3: Oui.
2: Un peu plus tard, il va y avoir cette question qui peut paraître anodine sur effectivement l'école, le collège, etc. et la seconde langue que vous allez prendre après l'anglais. Et là, ça se passe pas bien du tout.
3: Ça se passe pas bien du tout. Effectivement, nous sommes à l'été 1982, l'été de mon passage de la 5e à la 4e, et ma grand-mère, celle que je connaissais sous le nom de Mireille Poulet, me pose traditionnellement la question « Comment ça va, mon chéri ?» Et surtout, première question, parce qu'elle idolâtrait l'école, « Comment ça va l'école, mon chéri ?» Donc je lui explique et je lui dis un peu, en fait, mes craintes pour l'année de 4e, les mathématiques, la physique, la biologie, j'étais pas du tout déjà scientifique. Et je lui dis « Tu sais, mémé, c'est aussi une classe importante parce qu'on va apprendre une deuxième langue. » Et je n'ai pas fini ma phrase et elle me dit, elle m'interrompt presque, elle me dit « Tu vas apprendre l'italien ou l'espagnol ?» Et je lui dis
2: non. Il n'y
3: avait
2: pas d'autres possibilités.
3: Il n'y avait pas d'autres possibilités dans sa tête. Et là, je lui dis non, mémé, je voudrais faire de l'allemand. Et là, elle change de visage. Et cette femme qui était quand même assez tactile, quand même assez douce avec moi, change véritablement de visage. Et là, elle devient un chat qui met un coup de griffe. Et elle me dit ceci. Regarde-moi bien droit dans les yeux, mon chéri. Je ne vais pas te le répéter deux fois. Moi vivante, tu ne parleras pas un mot de cette langue sous ce toit. Et tu ne feras jamais venir quelqu'un qui parle cette langue sous ce toit.

0: Retenons bien, Sandrine, les mots sous ce toit parce qu'ils sont très importants pour la suite. Donc il y a, cet été 82, il y a une tabouisation de l'allemand, de la culture allemande. La seule chose que je savais, c'était que ma grand-mère, évidemment, avait traversé la Seconde Guerre mondiale. Mmh. Je savais qu'elle était juive, sans savoir véritablement ce que c'était. Et à ce moment-là, j'ai été pétrifié, j'ai été estomaqué, d'autant qu'elle n'est pas venue me voir après pour me consoler dans mon chagrin intérieur, si vous voulez. Et donc, il y a eu un point d'interrogation à partir de cette période-là. Et alors, j'ai ensuite bravé l'interdit de la grand-mère, c'est-à-dire non seulement j'ai appris l'allemand à l'école, mais aussi à l'université, et vous avez eu la gentillesse, de rappeler que je travaille pour Arte, qui est donc la chaîne de la réconciliation franco-allemande qui existe depuis 1992.
1: Quand elle vous dit ça, d'abord, qu'est-ce qui vous incitait, à prendre allemand? Moi, on m'a fait prendre allemand aussi. Il doit me rester 4 mots à peu près, malgré 5 ans. Je pense que chez certains, on a fait des blocages.
0: C'est souvent le cas.
1: Mais impressionnant quand même. On nous disait, je crois que vous êtes un peu plus jeune, William, mais on nous disait, c'est les bonnes classes qui font allemand, comme ça on est dans une bonne classe. Tu prends allemand, latin, boum, t'es dans les bonnes classes. Voilà. Donc, c'est ce que certains d'entre nous ont fait. Vous, c'était les bonnes classes aussi ou c'était autre chose?
0: Il y avait tout ça, Sandrine. C'est effectivement, on me disait dans mon établissement scolaire que les bons élèves allaient en allemand, comme on disait à l'époque. Mmh. Il y avait une deuxième chose, c'est que ces classes, elles étaient plus réduites en effectif. Donc, la possibilité d'avoir une émulation plus rapide et peut-être d'apprendre une langue plus rapidement. Ça, c'était déjà dans ma tête. Et puis la troisième chose qui était déjà constitutif de mon caractère, c'était que je me disais, je vais être le seul dans ma famille à posséder cet idiome-là, à apprendre cette langue. Et donc, par souci de distinction, si je puis dire,
1: ça
0: m'a plu. Alors que, pour être tout à fait honnête, rien ne m'attirait vers ça, ni quand même, et c'est là le paradoxe, la sonorité de la langue, ni la culture, qui me semblait finalement assez lointaine. Alors on disait effectivement nos cousins germains, ça m'a toujours amusé cette phrase. Mais enfin, je n'avais comme connaissance de l'allemand qu'une connaissance d'un pays un peu gris, pas très chaleureux, pas très accueillant. Et puis j'ai découvert tout autre chose.
1: Oui, parce que on va en parler un petit peu plus tard. Effectivement, vous avez travaillé, vous avez fait des enquêtes aussi en Allemagne. Et vous écrivez que après cette réaction de votre grand-mère, j'étais alors loin de m'imaginer qu'il nous faudrait 40 ans pour percer le mystère de cette glaciation estivale. Elle se résumait ainsi l'espace d'un instant. Mireille avait cessé d'être Mireille et était redevenue Camara la Juive. Parce que Mireille n'était pas le vrai prénom de votre grand-mère. Elle s'appelait Camara et Camara Nakache, née en Algérie.
0: Absolument, voilà.
1: Ça, c'est ce que vous saviez déjà.
0: Camara la Lune, Nakache le Ciseleur, ai-je appris bien après. Elle était donc née en 1907 et elle venait donc de la ville de Blida en Algérie. Encore une fois, moi, j'avais dû entendre ce nom Nakache, mais encore une fois, celle que je connaissais, c'était Mireille Poulet parce qu'elle était mariée à un goy, comme on dit, ou un catholique, tellement catholique jusqu'au bout des ongles.
1: Ouais, en plus poulet.
0: Voilà, et qui est tellement catholique jusqu'au bout des ongles, que figurez-vous, on le surnommait la grenouille de Bénitier. Mmh. Et donc, c'était Madame Poulet par-ci, la mère Poulet par-là. En fait, c'était ça, ma grand-mère, pour moi. Et son judaïsme, d'abord, c'est ce que j'écris dans le livre, jamais je n'ai vu une mezouza, jamais je n'ai vu de chandelier, jamais je n'ai vu de traces de religiosité juive, si vous voulez. Jamais elle a marqué le Shabbat, jamais rien, si vous voulez. Donc, cette femme, elle était sans doute juive, mais qu'est-ce que ça voulait dire pour moi exactement? Je n'en savais rien. Et je précise aussi une chose quand même importante, Sandrine, c'est que les enfants de cette femme, ma mère...
1: Votre mère...
0: Et mes deux oncles, Raymond et Jacques, ont tous été baptisés. Donc, vous voyez déjà, la transmission...
1: C'est
0: coupé.
1: Oui, mais en même temps, bon nombre ont été baptisés
0: absolument
1: après la guerre parce que l'angoisse que ça revienne, qu'ils reviennent.
0: Oui.
1: Parfois, après ce baptême, pour des raisons, on va dire, de précaution, ils revenaient vers un judaïsme. Là, ça n'a jamais été le cas.
0: Ça n'a jamais été le cas. D'ailleurs, j'ai posé un moment la question à mon oncle Raymond, qui était donc celui du milieu, puisque ma mère était l'aînée, ensuite venait Raymond et en dernier Jacques. Et donc, j'ai posé un moment cette question à Raymond. Je lui ai dit, mais en fait, ta mère était juive. On va pas dévoiler pour l'instant l'histoire de mon grand-père, surtout
1: on est d'accord qu'on on la dévoile pas.
0: On la dévoilera pas. J'ai dit un moment à cet oncle, mais qu'as-tu de juif exactement, toi? Ou quelle est la part du judaïsme que tu revendiques? Qu'est-ce qu'il y a de juif en toi? La réponse était simple, rien.
1: Absolument rien, c'est ce qu'il vous répond.
0: Absolument rien.
1: Voilà, je suis obligée, je voulais la poser plus tard cette question, William et Goyer, mais je suis obligée de vous la poser aussi. Oui. Du coup, qu'est-ce qu'il y a de juif en vous?
0: J'en sais rien. Alors, c'est un peu ce que ça va être très cliché, pardonnez-moi, mais lorsque j'ai visité le mémorial de Yad Vashem et que cette dame après vient m'apostropher, qui était une dame vraisemblablement de l'établissement, si vous voulez, me demandant comment s'était passée la visite, je lui dis d'abord c'est très émouvant, première chose, deuxième chose, j'ai appris beaucoup de choses. Et à un moment, elle me questionne sur une personnalité du show business. Saviez-vous, monsieur, que cette personne était juive? Oui, madame, je savais. Saviez-vous que ce peintre était juif? Oui, madame. Saviez-vous que ce tel ou tel chanteur était juif ou juive? Oui, madame. Et à un moment, elle me dit, vous êtes juif? Et j'ai répondu, mais c'est quoi être juif? Et elle a ri dans un premier temps. Elle m'a dit, c'est déjà bon signe quand vous répondez à une question par une autre question. Peut-être qu'il y a ça chez moi. Et en tout cas, j'aime croire que, les juifs, pardonnez-moi cette généralisation, je déteste ça, ont un côté universel.
1: Oui, mais c'est la base du judaïsme, l'universalité.
0: Voilà. S'il y a quelque chose que je devais revendiquer, bah évidemment, beaucoup d'autres gens pourraient le faire en étant non-juif. Mais peut-être qu'il y a ça. En tout cas, c'est quelque chose qui me paraît très... très important et très que je ferais mien très volontiers.
1: Bon, alors c'est bon, faites-le vous. Vous racontez aussi dans le livre, William Eric Goyen, 34 rue Neuve, chez Fayard, vous racontez le départ d'Algérie de votre grand-mère, et vous rappelez, parce qu'il est bon de le rappeler aussi, tout ce qu'il y avait aussi comme antisémitisme en Algérie à plusieurs moments de l'histoire.
0: Bah oui, parce qu'il y a eu les suites de l'affaire Dreyfus qui était très importante. Alors, c'est vrai que quand on parle de l'affaire Dreyfus, on en parle essentiellement en métropole, mais il y a eu aussi des actions violentes qui ont été perpétrées contre des juifs. Il y a eu des députés qui criaient à bas les juifs. Il y a eu des pogroms dans cette partie du monde. Alors, est-ce la raison pour laquelle mes arrière-grands-parents ont quitté cette terre? C'est possible, je peux pas le garantir. Toujours est-il qu'ils ont délaissé cette terre, probablement, je dis, entre les deux guerres, si vous voulez. Alors, était-il appelé par la France, ce qu'on appelait pas la métropole, on disait la France, avec cet idéal républicain, peut-être. Peut-être y avait-il quelque chose là-dessous, c'est possible. Et c'est d'ailleurs, c'est intéressant ce que vous dites, parce que ça m'amène à dire que c'est le seul moment que je me sois autorisé dans le livre à rentrer dans la fiction. C'est-à-dire que j'imagine que lorsque ma grand-mère et sa famille, ils étaient 9 frères et sœurs, il y avait deux parents, lorsqu'ils sont partis, peut-être qu'elle avait en mémoire, ça je l'ai imaginé, des grandes fêtes, la fête des roses à Blida, etc. Et que peut-être elle avait le cœur serré, enfin, j'ai voulu croire
1: forcément
0: à cela.
1: Voilà. Oui.
0: C'est le seul moment de fiction. Tout le reste est vraiment des faits. Sont des faits, excusez-moi.
1: Alors, ils arrivent, après l'Algérie, ils arrivent à Lyon.
0: Oui.
1: Et on va en parler. Le déclic, finalement, pour vous poser des questions, c'est souvent, malheureusement, le cas dans beaucoup de familles, c'est après la disparition d'un être, on se dit, ah mais tiens, pourquoi je n'ai pas posé des questions avant, et comment il a vécu ça, etc. Le déclic pour vous dire, ma grand-mère n'était quand même pas une grand-mère tout à fait ordinaire, et c'était une grande résistante, c'était quoi?
0: Ah, écoutez, on est en 2014, alors c'est simple, j'avais 44 ans, je suis né en 1970, et à ce moment-là, je rends visite à ma mère, donc la fille de cette fameuse Mireille, et je fais une chose que je ne fais jamais d'habitude, je m'arrête devant sa bibliothèque, et je vois, ma mère vivait à l'époque dans une résidence senior, comme on dit pudiquement, et je m'arrête devant sa bibliothèque, et il y a à ce moment-là un livre consacré au réseau de résistants à Lyon. Et je lui pose la question, mais pourquoi as-tu ça? Et elle me dit vaguement, oh, ça doit être un de mes frères qui m'a offert ça pour Noël ou mon anniversaire. Point de suspension.
1: Il y a tes grands-parents.
0: Voilà. Et tu verras si tu lis ce livre, si tu as la curiosité de lire ce livre, tu verras un petit chapitre sur ta grand-mère et ton grand-père. Alors moi, estomaqué, je me rue évidemment sur le livre, je tourne les pages. Et là, je trouve effectivement, chapitre, on va pas exagérer, ce sont des lignes, en tout cas, des sous-chapitres, qui mentionnent non seulement mon grand-père, mais ma grand-mère. Et là, à ce moment-là, je découvre la véritable identité de ma grand-mère, Camara Nakache, et non pas Mireille, qu'elle a été juive, ça, ok, qu'elle était buraliste au 34 rue Neuve à Lyon, mais que, en étant buraliste, elle était active dans un réseau de résistants ACAC, et le réseau de résistants lié à l'OSS, donc l'ancêtre de la CIA, et elle était active dans ce mouvement de la résistance, alors que, rappelons-nous le début de la conversation, sous ce toit, là où elle habitait 34 rue Neuve, vivait un dénommé Heinz Eckert, qui était un des chefs de l'ABVEA à Lyon. Et qu'est-ce que l'ABVEA? C'est le contre-espionnage. Et je vous le donne en mille. Qu'était-il chargé de faire, cet homme? De traquer les résistants et éventuellement les juifs. Et donc, au 34 rue 9, coexistent ou cohabitent ces deux personnes, avec en plus une collaboratrice de Claire Ettinger, une collaboratrice de Monsieur Heinz Eckert, qui vient régulièrement lui apporter et lui fournir des renseignements pour que cet homme, au physique avantageux, bel homme par ailleurs, démantèle les réseaux de résistants, fasse arrêter les gens, les torture et les tue. Voilà, c'est ça ce que je découvre à l'âge de 44 ans, figurez-vous.
1: Et donc, avec vos grands-parents en bas, en fait, le bureau de tabac
0: et dans le
1: même immeuble. Vous, avant ces 44 ans, alors évidemment, vous apprenez l'allemand, contrairement à ce que voulait votre grand-mère. Vous perdez un peu le fil, d'ailleurs, le lien, la relation avec votre grand-mère, elle se distend. Et vous allez même beaucoup plus loin, puisque vous faites vos études supérieures en allemand, vos études supérieures d'allemand, et vous allez, en Allemagne. Et là, effectivement, à ce moment-là, quand vous y allez juste après vos études, vous ne savez pas. Et pourtant, vous avez, par moment, vous avez l'impression qu'il y a quelque chose quand même.
0: Oui, il y a quelque chose de toute façon qui, depuis 1982, reste inexpliqué, indéterminé. Alors, évidemment, j'ai fait comme beaucoup de gens, par exemple, en Allemagne. Je suis allé visiter, si on peut utiliser ce terme abject, les camps de concentration, en tout cas celui de Buchenwald. J'en ai appris beaucoup sur l'histoire de l'entre-deux-guerres aussi en Allemagne, tout ce qui a amené, si l'on peut dire, au nazisme. Mais il y a toujours quelque chose qui me taraude autour de cette affaire. Et là, effectivement, en 2014, les choses commencent à s'éclairer. Mais vous voyez, là où c'est intéressant, c'est que je pose à ce moment-là des questions à ma mère. Et elle me dit, mais enfin, je lui dis, mais pourquoi tu n'as pas posé des questions à tes parents? Et elle me dit, mais on ne posait pas des questions à ses parents à ce moment-là.
1: Ouais.
0: Et elle a tout à fait raison. Mais c'était d'autant plus inacceptable que ma mère était mon instit lorsque j'étais petit et qu'elle m'avait enseigné moi-même les vertus cardinales de l'interrogation. Donc je ne lui pardonnais pas à elle. Je ne pardonnais pas à ma grand-mère de m'avoir décoché ce coup de griffe. Et donc, les choses devenaient compliquées quand même pour enquêter. Et puis, j'étais un peu distant aussi avec un oncle, en tout cas, pour X raisons. Mais en tout cas, il y avait toujours quelque chose qui me taraudait et tarabustait dans cette affaire. Et alors, quand j'ai vu et quand j'ai découvert que, effectivement, elle était active dans un mouvement de la résistance, là, je me suis dit, Il faut y aller. Et allons-y gaiement.
1: Et en même temps, vous le dites vous-même à un moment donné, mais là, cette fois en ce qui concerne les Allemands, c'est la troisième génération qui parle. Parce que dans le cadre de vos enquêtes pour Arte, vous allez interroger d'anciens nazis.
0: Petit-fils de nazis.
1: Si vous me permettez. Et, oui, tout à fait. Et il y en a un, effectivement, c'est lui qui vous dit en troisième, il y a ça. Et de toutes les façons, les médias, ils sont tenus par les juifs, grosso modo.
0: Alors, c'est pas tout à fait ça. C'est-à-dire, je vais en Allemagne pour un documentaire consacré à Arte et un documentaire qui est consacré à une catastrophe maritime, celle du Wilhelm Gustloff. Et parmi les gens qui... Donc, c'était un bateau qui était construit et en fait, dans lequel, au moment de l'offensive de l'armée rouge, de nombreux civils allemands et aussi quelques SS et quelques membres de la Wehrmacht entrent à bord de ce bateau. La capacité, c'est 1000 personnes. En fait, il y a 10 000 personnes qui entrent. Le bateau part et il est coulé par un sous-marinier soviétique. Et évidemment, du temps de la RFA, on n'en parlait pas puisqu'on n'allait pas pleurer sur le sort de quelques, je mets beaucoup de guillemets, civils qui étaient morts au nom de ce qu'on avait fait contre aux Juifs. Et on n'en parlait pas en RDA parce que le sous-marinier soviétique était le sous-marinier d'un pays frère. Et donc, cette tragédie a mis énormément de temps à nous parvenir. Et ça m'intéressait, vous voyez, sans le savoir. Et à un moment, j'ai interviewé un des survivants, un ancien SS. Et il y avait aussi une autre personne que j'ai interviewée à Hambourg. Et à un moment, je lui pose la question, pourquoi, à votre avis, cette tragédie est-elle restée enfouie sous les eaux, d'une certaine manière, de la mémoire? Et il me fait cette réflexion, il me dit... D'abord, il commence à me faire à m'apporter des réponses qui étaient tout à fait excellentes. Et à la fin, hors caméra, il me dit... Je rajouterais quand même quelque chose, et d'ailleurs vous devriez savoir, puisque vous travaillez dans les médias, en fait les médias sont aux mains des Juifs, c'est pour ça que en gros on ne parle pas de cette histoire, puisque la litanie habituelle des sottises, pour pas dire autre chose.
1: Vous auriez dû lui dire à ce moment-là que vous étiez juif et petit-fils d'un résistant, mais bon, c'est sûr que c'est un peu plus complexe.
0: C'est-à-dire, je le savais pas à l'époque.
1: Oui, mais c'est ça. Ouais. Bon, il faut retourner le voir. Voilà. Vous me disiez tout à l'heure, effectivement, dans cet immeuble, donc au 34 rue Neuve, vous employez plusieurs fois le terme dans le livre, William Erigoyen, de maîtrise de soi pour votre grand-mère. C'est sûr que, déjà, être résistant, c'était costaud. Être résistant en étant juive, en restant, donc, en étant en zone occupée. Alors, ils ont essayé à un moment donné, ils ont été à Toulouse, je crois, après, ils sont revenus. Oui. Donc ils sont en zone occupée et il y a un nazi dans l'immeuble, dans le même immeuble qu'eux, et une collabo et eux, les résistants, dans le bureau de tabac. C'est plus que de la maîtrise de soi là.
0: Je vais même rajouter un élément que vous avez oublié, c'est que ma grand-mère était déjà repérée par le régime de Vichy comme étant juive. Pourquoi est-ce que je dis cela? Parce que ma grand-mère, donc, étant mariée à ce monsieur François Poulet, donc ils étaient tous les deux buralistes, et avec les lois de spoliation des biens juifs décidées par Vichy, ma grand-mère reçoit, et j'ai le procès-verbal à la maison, la citoyenne, je ne sais même pas si le mot de citoyenne, Mireille Poulet, virgule de race israélite, devra vivre en séparation de biens avec monsieur François Poulet. Elle est donc, première chose, étiquetée et repérée par le régime de Vichy. Et ensuite, et vous avez tout à fait raison, elle aurait pu être repérée par l'allemand Heinz Eckert, l'un des chefs de l'Abwehr qui était là-haut. Et en plus, ma grand-mère, elle avait pas forcément ce physique de, pardonnez-moi le terme, française de souche. On se disait qu'il y avait... c'était pas le physique de d'habitude. À telle enseigne qu'on la surnommait Raquel Meller, qui était une chanteuse de l'entre-deux-guerres, qui était une chanteuse au physique un peu typé et avec un accent. Et donc, elle aimait bien se faire appeler comme ça, surnommée comme ça. Ça devait la faire marrer, ma grand-mère. Et donc, il y avait tout lieu de repérer cette grand-mère. Et donc, effectivement, vous avez raison, c'est plus que de la maîtrise de soi. Quand on est repéré, quand il y a au-dessus de soi un Allemand. Et en plus, elle vend des cigarettes, jour après jour. Et à un moment, entre dans le bureau de tabac un officier, je crois, alors je sais pas s'il est officier ou simple soldat de la Wehrmacht, et ma mère, qui était témoin oculaire de ça, a vu ma grand-mère arriver vers ce soldat allemand qui avait acheté, on pouvait acheter à l'époque des cigarettes à l'unité, il met la cigarette dans sa bouche, il l'allume, il palpe son pantalon, il s'aperçoit qu'il a pas d'argent pour payer, ma grand-mère vient, lui arrache la cigarette, l'écrase et lui dit:
1: On paye d'abord
0: et on fume ensuite. La sortie, c'est là-bas. C'est plus, vous avez raison, que de la maîtrise de soi. C'est de la, comment dire, c'est de la contre-attaque folle. Folle. Et je vais vous dire très honnêtement, en vous racontant tout ça, j'en ai encore la chair de poule. Moi qui n'ai pas vécu ça, mais je me dis, j'aurais pas été capable de faire ça. J'en suis sûr.
1: C'est ce qu'on se dit tous, et la question, enfin la réflexion que moi que je me fais à chaque fois quand on entend ça, effectivement, c'est peut-être qu'on en aurait été capable si on n'avait pas eu d'enfants à ce moment-là. C'est comme ces Juifs qui ont caché des enfants juifs au péril de leur vie et de la vie de leurs propres enfants aussi. Et c'est ça qui est complètement scotchant et admirable. Alors ils rentrent tous les deux en résistance, hein, oui. vos deux grands-parents, même si évidemment, j'ai envie de dire comme malheureusement souvent à la fin de la guerre, c'est votre grand-père qui prend toutes les médailles et votre grand-mère, on va lui dire oui, bon, c'est bien, bravo, elle a aidé.
0: Alors peut-être, mais c'est mon hypothèse aujourd'hui, c'est que aussi ce qui explique, en plus de ce que vous dites, la différence de distinction, c'est que mon grand-père avait pris les armes à Toulouse et qu'il avait participé à la libération de Toulouse. Mais y a-t-il une possibilité de résistance armée qui puisse faire l'économie d'une résistance de réseau?
1: Non.
0: Or, ma grand-mère était une résistante de réseau, à l'évidence. Et Dieu sait qu'elle a pris des risques. Elle a planqué du courrier, elle a planqué des gens.
1: Alors, c'est ça,
0: gens.
1: Exactement. Qu'est-ce qu'elle faisait au 34 rue Neuve?
0: Elle planquait des gens, elle servait de boîte à lettres et elle transmettait des informations. Voilà. Mmh. C'est les trois choses que je connais d'elle.
1: Ouais.
0: Voilà.
1: Ça se trouve, il y avait même encore d'autres choses, mais bon.
0: Est-ce que vous me permettez de rajouter une chose? Puisque nous sommes rue Neuve, je l'ai appris depuis. Au 9 de cette même rue Neuve, c'était la boîte postale, vous savez de qui?
1: Jean Moulin? Non.
0: Et de Daniel Cordier.
1: Incroyable, incroyable.
0: Et en plus, je vais rajouter un petit scoop pour vous, c'est que le dénommé Heinz Eckert, lorsqu'il fait sa déposition, précise que dans l'immeuble vivaient aussi des Français qui étaient liés à la Gestapo.
1: Donc il le savait? Alors, ce qui est fou aussi dans le livre, William Érigoyen, 34 rue Neuve, aux éditions Fayard, ce qui est fou, c'est que vous allez remonter comme ça, alors à travers différents photos, parfois témoignages, etc. Et puis, à un moment donné, c'est plus ou moins bloqué. Oui. Et finalement, c'est votre oncle avec qui vous étiez un peu en froid, qui va
0: pas
1: vous
0: celui-là,
1: redonner.
0: C'est l'autre.
1: Il y a l'autre, et après il y en a un autre.
0: Voilà,
1: Jacques, qui va vous redonner d'autres informations qui vont vous permettre de finaliser.
0: C'est tout à fait exact. C'est-à-dire que j'ai fait une enquête à ma façon. C'est-à-dire j'ai commencé par faire authentifier ce que j'avais trouvé dans le livre en allant aux archives
1: à Vincennes,
0: ville où j'ai quand même vécu pendant de longues années sans même savoir qu'il y avait ces archives et sans même savoir que sommeillait.
1: Voilà. J'ai vécu à Vincennes aussi, je ne savais pas.
0: Et voilà. Première chose. Deuxième chose, effectivement, vous avez raison, il y a un moment où on perd confiance. Parce qu'on n'a plus rien à se mettre sous la dent, si vous me permettez l'expression. Et à un moment, je bloque. Et ma tante brésilienne, Maria Eugenia Poulet Maleiros, m'appelle et me dit « Viens déjeuner à la maison. » Et puis, je sens qu'il y a dans son invitation
1: quelque chose.
0: Et à la fin du déjeuner, elle m'a confié une fameuse pochette qui était en fait un travail préparatoire d'enquête fait par Jacques. Donc, je dois lui rendre hommage. C'est-à-dire, j'avais récolté un certain nombre d'informations de mon côté et j'ai ajouté ces informations aux informations récoltées par ce Jacques et ça donne ce livre.
1: Qu'est-ce qui a fait, à votre avis, que Jacques, lui, a eu envie aussi de creuser, de chercher?
0: C'est une excellente question. Peut-être sentait-il une dimension aux religieux plus importante que moi, peut-être. Et je peux dire une chose, c'est qu'il était extrêmement lié à sa mère. C'était le petit dernier. Je suis aussi le petit dernier dans la famille.
1: Vous savez.
0: On a souvent une relation à la mère qui est très forte. Et en tout cas, je sais qu'il a une vénération véritable pour sa grand-mère, pour sa mère, pardonnez-moi, pour ma grand-mère. Elle avait peut-être dû lui dire des choses. Peut-être n'a-t-il pas tout dit, je n'en sais rien. Voilà.
1: Peut-être y avait-il
0: encore. C'est difficile d'avancer des pistes.
1: Bien sûr, c'est extrêmement difficile. Alors, vous l'avez dit, vos deux grands-parents, en tant que résistants, faisaient aussi, vous découvrez le contenu à un moment donné, effectivement, et comme on est des gens de radio, des fameuses phrases. La rotonde sera bientôt démolie, Jacqueline a bu le Carthagène, le curé lit son bréviaire. Alors, effectivement, il y a d'autres phrases qui sont plus connues de Radio Londres, mais il y en avait quand même des sérieusement gratiné, hein.
0: Ici Londres, les Français parlent aux Français,
1: voilà,
0: les sons de Londres, des violons, etc. Mais ces phrases-là, je ne sais pas, honnêtement, si mes grands-parents les ont utilisées. Je sais, en revanche, pour avoir cherché et pour avoir cherché jusque-là,
1: oui.
0: que dans le réseau ACAC ou dans lequel ils étaient tous les deux, c'était des phrases qu'on utilisait. Donc, peut-être l'ont-ils utilisé, peut-être pas, j'en sais rien.
1: Vous avez essayé de trouver aussi des gens de ce réseau ? Ou est-ce que non. c'est impossible finalement, puisque forcément, on ne sait pas toujours, même encore
0: Écoutez,
1: aujourd'hui.
0: Écoutez, ça va vous surprendre ce que je vais vous dire. J'étais tellement sidéré par ce que j'apprenais sur mon grand-père et ma grand-mère, que je suis resté focalisé sur ces deux personnages-là.
1: Bon, bah écoutez, le livre d'après, voilà. ça sera peut-être...
0: peut-être.
1: Ça sera peut-être eux. Alors, ce que vous racontez aussi dans le livre, William Irigoyen, c'est le parcours de ce Hans Eckert la manière dont, finalement, il s'en est bien sorti,
0: absolument hallucinant. C'est-à-dire que donc, ce monsieur Hans Eckert, qui est quand même responsable de la mort de nombre de résistants aidé en cela par cette fameuse Claire Ettinger dont nous avons parlé tout à l'heure, est d'abord recherché par la justice. Donc la justice va le faire chercher en zone américaine, en Allemagne. On le retrouve, on le fait incarcérer à la prison de Montluc, à Lyon. Ensuite commence l'instruction, si mes souvenirs sont bons, en 48, quelque chose comme ça. Et il est condamné d'abord à mort.
1: Ouais.
0: Et ensuite... Et ça illustre le contexte de l'époque. Sa peine de mort est commuée en peine capitale. Et au fur et à mesure, figurez-vous, la peine se réduit, jusqu'à ce qu'il devienne libre. Et à ce moment-là, que fait-il? Il rentre le plus tranquillement du monde chez lui, et il écrit un livre, Der
1: Gefesselter. Il sort un livre de mémoire en 1959.
0: Mais un livre de mémoire qui est un roman, c'est-à-dire l'œuvre civilisatrice de l'Allemagne en France, etc., où il exagère tout, il raconte n'importe quoi. Enfin, il romance sa vie. Ça s'appelle Le coq enchaîné, Der Gefesselter Hahn, qui est d'ailleurs le nom d'un réseau de résistants. C'est
1: gonflé,
0: dingue comment on s'attribue des choses. Et dans la même période, mes grands-parents, qui étaient dans la clandestinité, vont devoir prouver aux autorités françaises qu'ils ont été dans la clandestinité. Chose difficile. Ouais. Qu'est-ce qui peut authentifier qu'on a été résistant, si ce n'est des parrains pour dire « Oui, j'authentifie que monsieur et madame étaient dans la résistance. » Ça leur a pris à peu près, c'est pas à peu près, ça leur a pris 9 années de leur vie. De 1945 à 1954.
1: Ce que vous dites aussi, que ça leur a pris un temps fou pour avoir 11 ans après pour un rétablissement de la communauté, puisque
0: absolument. Et c'est ça le parallélisme qui est aussi incroyable dans cette France de l'époque. Je veux pas juger, mais je veux simplement apporter des faits pour qu'on prenne bien conscience de quand même, il y a eu des gens qui étaient du bon côté de l'histoire et qui ont eu des bâtons dans les roues, et il y a eu des gens qui étaient des criminels, et que la République retrouvée a quand même permis de auquel la République a permis de rentrer chez eux.
1: On en a encore les mêmes qu'on finit au plus haut niveau de l'État. Clairement. Ce qui est important aussi dans le livre, William Irigoyen, c'est que vous montrez tout le travail de ces résistants et vous parlez principalement, l'aide de vos grands-parents, mais aussi d'une certaine Alice Cohn. On peut en parler ?
0: Absolument. Alors Alice Cohn, c'était, figurez-vous, une bonne amie, en tout cas, de ma grand-mère, qui habitait elle-même au 34 rue Neuve. Et elle habitait où ? Dans ce fameux appartement qui va être dans lequel va habiter Hans Eckert, puisqu'en fait cette Alice Cohn, elle disparaît dans un réseau de résistants. Ne me demandez pas lequel, surtout je n'en sais rien.
1: J'ai pas demandé.
0: Mais ensuite, elle revient à la fin de la guerre et elle a une autre carrière, une carrière de femme peintre. Elle va faire partie d'un groupe pictural lyonnais. J'ai oublié le nom. On la voit aussi sur les planches chez. À Villeurbanne, au théâtre de Villeurbanne, et ensuite elle a une carrière de vendeuse d'art, si vous voulez, mais elle a laissé derrière elle des peintures qui sont assez jolies. Alors moi, je m'étais imaginé peut-être que, comme ma grand-mère était une de ses amies, elle lui avait peut-être tiré le portrait.
1: Ouais.
0: Peut-être qu'un jour ça apparaîtra, j'en sais rien.
1: Mais vous voilà. Dites, j'en suis convaincue, un livre reste à écrire, ce château de personnages de l'ombre qui, à mes yeux, mérite ici sa place. Parce qu'effectivement, combien de résistants comme ça, inconnus, n'auront jamais de livres ou de plaques ou de choses comme ça.
0: Et j'en profite du fait d'être ici aussi pour dire quelque chose qui m'a été soufflé par un historien que j'aime beaucoup qui s'appelle Olivier Wiewiórka. Et il a dit... C'est bien que vous fassiez ce livre et que vous parliez des résistants juifs, parce que souvent, le grand public a l'image de juifs partant à l'abattoir et qui se laissent mourir. En même temps, qu'est-ce qu'ils pouvaient bien faire à ce moment-là? Voilà. Et je trouve que cette Alice Cohn fait aussi partie, tout comme ma grand-mère, de ces oubliés un peu de l'histoire. Oui. C'est-à-dire qu'il y a eu tellement des figures tutélaires, Simone Veil pour ne pas la nommer, et tant d'autres qui ont eu sans doute des parcours plus fous, peut-être. Il m'appartient pas de mesurer les uns et les autres. Mais en tout cas, il y a des personnages qui écrasent de leur ombre les autres. Et en faisant ce travail, je me suis dit, oh, ma grand-mère, mais quand même, elle mérite que son récit soit porté au pot commun de l'histoire. Mmh. Voilà, c'est tout ce que je voulais faire. Et c'était, si vous me permettez, cet hommage, c'est un peu une façon c'est un peu une réconciliation post-mortem, parce que comme vous l'avez compris, de 1982, quand elle m'a décroché ce coup de griffe, jusqu'à 1988, j'étais très distant par rapport à elle. Mmh. J'ai jamais d'ailleurs expliqué à qui que ce soit la nature de la froideur de ces relations, parce que pour moi, c'était une relation entre elle et moi. Je voulais que personne ne soit le témoin de ça. Mais j'ai voulu cette réconciliation post-mortem avec ma grand-mère, et c'est pour ça que j'ai écrit ce livre.
1: Quand vous parlez de réconciliation, William Irigoyen, c'est vrai que nous, on présente Arte en disant la chaîne franco-allemande.
0: Oui.
1: Vous, tout à l'heure, vous avez dit la chaîne de la réconciliation franco-allemande. Vous avez donc beaucoup travaillé en Allemagne, vous parlez allemand plus que couramment, forcément.
0: Il est très rouillé.
1: Non, quand même. Cette réconciliation franco-allemande, aujourd'hui, en 2026, comment vous la voyez? Est-ce que les échanges entre les jeunes Français et les jeunes Allemands, aujourd'hui, sont fluides, n'ont pas oublié mais ce qui s'était passé, mais sont sur autre chose. Comment est-ce qu'aujourd'hui, les jeunes Allemands apprennent tout cela?
0: Je crois que de toute façon, il y a en Allemagne, il y a une, comment dire, je dirais tous les jeunes sont au courant de ce qui a été. Première chose. Il y a une conscience de ça. Après, il y a des choses qui sont oubliées. Des choses qui ne sont pas transmises. Mais ça vaut pour l'Allemagne,
1: comme ça vaut
0: pour la France.
1: C'est clair.
0: Après, moi, je suis très inquiet, je vais vous dire très honnêtement, je suis très inquiet de la baisse du nombre de Français qui apprennent l'allemand et du nombre d'Allemands qui apprennent le français. Je suis très inquiet de voir que ce que nous, de ce côté-ci du Rhin, nous appelons le moteur franco-allemand, alors je crois qu'en Allemagne, on appelle ça plutôt le couple franco-allemand. Voilà, en tout cas, ce ne sont pas les mêmes mots. Ce moteur, parfois il se grippe, et en général c'est pas bon pour l'Europe, ou il vit dans une espèce d'indifférence, et c'est pas bon non plus pour l'Europe. Je crois que l'Europe va bien quand le moteur franco-allemand, pardonnez-moi, c'est un peu bêta de dire ça,
1: mais
0: j'y crois, voilà. Et pour moi, les Allemands sont, même si les Italiens sont naturellement, linguistiquement, je dirais, nos frères de cœur et tout ça, il y a quand même quelque chose avec l'Allemagne, en tout cas qui, moi, m'unit à ce pays, et qui, justement, parce que nous avons tiré les leçons du passé, et nous nous sommes interrogés, et les Allemands ont fait un gros travail, énorme travail d'introspection, beaucoup plus que beaucoup d'autres pays en Europe.
1: La France qui a mis 50 ans, 60 ans.
0: Je ne veux pas idéaliser qui que ce soit, mais voilà,
1: quand on voit les différences, c'est le cas. Vous parlez aussi à un moment donné du devoir de mémoire. Alors généralement, nous ici, on emploie plus l'expression travail de mémoire.
0: Oui.
1: On considère que c'est un travail, mais quoi qu'il en soit, on comprend la finalité. C'était le but aussi, l'un des buts de votre livre, à la fois évidemment le lien avec votre votre grand-mère, que leur nom reste à vos deux grands-parents, et puis aussi que ce soit un témoignage de
0: oui.
1: plus.
0: Oui, non. C'est alors moi j'appelle ça le devoir de mémoire parce que je reprends certainement la notion que je connais le plus, que j'ai le plus entendu médiatiquement, mais comment imaginer qu'un peuple puisse un avenir s'il ne regarde pas ce qui s'est passé. Pour moi, c'est très important. Donc, plus on racontera l'histoire, et mieux ce sera, et je vais même aller beaucoup plus loin. Plus on racontera l'histoire des sans-grades, et on montrera l'histoire à hauteur d'homme, grand H, homme plus femme, des gens qui ont fait ce qu'ils pouvaient faire dans leur niveau, dans leur sphère, si je puis dire, mieux ce sera. Parce que on aura un lien charnel à l'histoire, et je crois que ce qui manque, et vous voyez, j'évoquais Simone Veil tout à l'heure, elle manque dans le côté incarnation charnelle, si vous voulez, de l'histoire. On savait son tatouage, on savait par quoi elle était passée. Il y avait une façon de s'accrocher à elle symboliquement qui était très importante. Et je crois que ce devoir de mémoire, il peut s'incarner par ces acteurs d'un quotidien qui n'a encore pas été narré, raconté. Voilà.
1: Alors vous voyez, sur Simone Veil, je vous encourage à écouter les chroniques sur cette antenne de celui qui est complètement incarné charnellement par elle, puisque c'est son petit-fils, Aurélien Veil, vous devez connaître, et qui est chroniqueur sur cette station.
0: Je ne le connais pas personnellement.
1: Voilà, et qui est chroniqueur sur cette station, et qui effectivement, pour nous, est aussi, à chaque fois qu'il arrive, un petit bout de Simone Veil en studio. Quand vous avez terminé le livre, William Érigoyen, 34 rue Neuve, aux éditions Fayard, d'abord, vous êtes retourné au 34 rue Neuve, vous avez été un peu déçu. Il y a encore le bureau de tabac,
0: oui.
1: Mais bon.
0: Alors j'y suis allé pour deux raisons. D'abord, je voulais voir ce lieu dont ma mère m'avait parlé. Elle me dit, alors elle disait jamais le tabac, hein, elle disait le magasin. voilà. Et c'était plus qu'un magasin, c'était sa vie de jeune fille. Bref, j'y suis allé. J'ai été un peu déçu effectivement par l'exiguïté. Deuxièmement, c'est que mon côté naïf me laissait imaginer qu'en rencontrant les propriétaires actuels, j'allais tomber sur quelqu'un qui connaissait l'histoire. Pas du tout. Et puis, bon, bah voilà, c'était un lieu qui était difficile à imaginer durant la période de la guerre. En revanche, j'ai pu voir, évidemment, non seulement le bureau de tabac, mais évidemment ce grand immeuble. Et donc, je me suis imaginé ma grand-mère, un moment, dans la cage d'escalier, elle est toute petite, hein, les cages de la cage d'escalier, croisant, c'est forcément arrivé, fameux Heinz et Kurt, et croisant ces fameux voisins dont certains étaient liés à la Gestapo, voilà. Donc, c'était bien d'y aller, mais évidemment, ça ne m'a pas fait chavirer ou pas fait battre le cœur ou pas remuer, si vous voulez, comme ça aurait fait remuer le cœur de ma grand-mère, probablement, si elle était toujours en vie.
1: Au bout de ces 10 ans d'enquête, donc l'écriture de ce livre, comment on se sent, comment on termine, on se dit, ben finalement c'est un autre au revoir que je dis à ma grand-mère en ayant parlé d'elle et en terminé l'enquête sur elle.
0: D'abord, je dois vous dire une chose, c'est que physiquement, je suis sorti de là crevé, mais vraiment crevé. Là encore, je ne vais pas, être emphatique. J'ai pas écrit 24 heures sur 24, 365 jours par an. Mais j'ai vécu avec cette histoire. J'ai vécu dans ce passé-là. Et j'ai essayé de le rendre au mieux. Avec mes armes. Avec mes armes, c'est mon stylo et c'est ma page blanche. Et surtout, ça m'interroge. Ça m'interroge. D'abord, je pense qu'il y a énormément de liens avec une époque actuelle. Hein, l'assignation religieuse, l'assignation identitaire, l'essentialisation, etc. Donc ça interroge, première chose. Deuxième chose, qu'est-ce que le courage et qu'est-ce que la bravoure? Voilà. Et moi, je peux dire une chose, c'est que ma grand-mère était une femme héroïque. Elle était en tout cas animée d'un courage complètement dingue. Et je me pose toujours la question... En pareille circonstance, qu'aurais-je fait? je crois que je n'aurais pas eu le centième de son courage.
1: Vous parliez tout à l'heure du fait que parfois la résistance juive était moins connue. Oui. Ce qui est moins connu aussi, il y a quelques jours, c'était Yom HaShoah, donc la journée de la commémoration de la Shoah en Israël. Et en vrai, on dit toujours Yom HaShoah. Et je me souviens d'un ancien animateur sur cette antenne, qui n'est plus là, mais qui me disait toujours, il ne faut pas dire, la vraie appellation, c'est Yom HaShoah ve'Hagvoura. Et Hagvoura, en hébreu, c'est la bravoure. Pour dire qu'effectivement, c'est à la fois bien la journée de commémoration de la Shoah, mais aussi de la bravoure de tous ces résistants et de tous ceux qui soit ont dit non, soit se sont battus. Dernière question, William Erigoyen, qui en est peut-être pas une vraiment, mais enfin, on a commencé quasiment en se disant, qu'est-ce que vous avez de juif en vous ? J'ouvre votre livre avant même l'introduction. C'est obligé. Avant même l'introduction, c'est quoi les premiers mots ? C'est une phrase du Talmud.
0: C'est vrai.
1: L'audace est une royauté sans couronne, la parole est d'argent, le silence est d'or. Qui cite le Talmud en premier dans un livre avant même de commencer le livre ?
0: Mais je trouve que ça résume tellement de choses. D'abord, je trouve ces deux phrases qui sont absolument sublimissimes. C'est plus que de la poésie, c'est une espèce d'une liqueur poétique, si vous me permettez l'expression. Et puis vous auriez pu ajouter la deuxième.
1: Pérec derrière, ça arrive après.
0: C'est à eux, encore une fois, après tant d'autres, que je demande d'être mes ombres tutélaires. Pourquoi j'ai pris cette phrase ? Parce que je crois que, sans faire d'ésotérisme, je crois que, je sais pas, j'ai le sentiment que ma grand-mère me surveille et voilà.
1: Toujours, elle nous surveille toujours au confort.
0: C'est une ombre tutélaire comme celle de mon grand-père que je n'ai pas connu puisqu'il est mort en 64. Moi, je suis né en 70, mais dont tout le monde m'avait parlé. Et ça me permet aussi de revenir sur l'histoire de mon grand-père. Je crois qu'il faut lire ce livre aussi parce qu'il y a un dénouement absolument incroyable où j'apprends quelque chose fondamental.
1: J'ai oublié le nom en anglais là, mais c'est le retournement même dans les séries.
0: Le retournement de situation.
1: Voilà, retournement de situation incroyable dans les dernières pages du livre. Ça vous a donné envie de continuer ? C'est votre premier livre ? Je ne l'ai pas dit.
0: Non,
1: vous l'aviez déjà écrit avant, mais j'imagine
0: des choses qui n'avaient rien à voir. J'ai écrit deux guides d'expatriation aux États-Unis pour un petit éditeur. Pardonnez-moi le mot petit, c'est pas le bon mot. Et puis j'avais écrit un essai aussi sur le journal télévisé qui s'appelait Jeter le JT qui avait un sous-titre Réfléchir à 20h est-il possible ?
1: Et là, alors, la question aujourd'hui, mais étant des thèmes toujours à 20h, ou c'est à quelle heure ? T'es rebattaché dans ces horaires.
0: On en parlera une autre fois. Mais en tout cas, ce que ça a déclenché, ça a déclenché une chose. Je suis de plus en plus intéressé par des lieux dans lesquels cohabitent des gens que tout oppose. Mmh. Je ne vais pas vous dévoiler quoi que ce soit, ça fera certainement l'objet d'un prochain livre ou deux prochains livres, si Dieu me prête vie et si j'arrive à trouver la force nécessaire pour écrire. Mais ça m'intéresse beaucoup. La proximité m'intéresse beaucoup. Vous voyez, on a parlé de proximité familiale, on a parlé de proximité géographique, mais qu'est-ce que veut dire ce mot exactement ? Et que savons-nous de nos aïeux ? Que sais-je de vous, Sandrine ?
1: Ah ben là, au bout de 50 minutes, forcément, c'est moi qui posais les questions, donc voilà.
0: C'est vrai. Mais que savons-nous de ceux qui nous environnent ? Que savons-nous des gens qui sont dans le même immeuble que nous ? Est-ce qu'on en sait autant que cela ? Est-ce qu'on en sait autant sur les gens qui sont nos collègues de travail, nos amis, nos camarades, des gens que l'on découvre comme ça de façon fortuite ? Qu'est-ce qu'on sait d'eux ? C'est l'interrogation. Je crois que c'est une autre interrogation.
1: Mais
0: si les Juifs sont connus pour interroger et répondre par une interrogation à une question, ça va être ma quête dans les prochaines années.
1: Vous êtes tellement juif sans le savoir, William Erigoyen. Merci beaucoup en tout cas
0: c'est
1: pour ce livre absolument remarquable. 34, une œuvre, le bureau tabac de ma grand-mère, c'est aux éditions Fayard et on se quitte avec évidemment le grand Jean-Jacques Goldman et ses paroles tellement incroyables. Né en 17 à Leidenstadt sur RCJ. Merci beaucoup William, à bientôt.
0: Merci Sandrine.

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1: Bonjour Florence Gérard-Chalet.
2: Bonjour.
1: Merci de venir nous parler d'un écrivain que l'on qualifie de discret, Christian Bobin, qu'on qualifie aussi d'écrivain catholique, mais on y reviendra, et qui a peut-être son livre le plus connu, hein, en fait, Le Trébat, qui a d'ailleurs obtenu, je crois, il y a une vingtaine d'années, le prix des deux magots. Quelques mots sur mon invité. Un parcours un peu atypique, on va le dire comme ça. Vous êtes directrice générale depuis mai 2020 de l'EPID, qui est un acteur majeur de l'insertion des 18-25 ans. Vous allez nous en dire deux mots, c'est quoi? Et puis vous présidez plusieurs associations qui s'occupent d'un sujet qui m'est très cher, celui des personnes en grande précarité, dont la grande association L'Ami de Pain. Alors, c'est quoi l'EPID? C'est quoi l'Ami de Pain? Voilà, directement. Et après, vous allez nous dire quand même comment on arrive là, voilà, avant de passer au livre.
3: Comment est-ce qu'on en arrive là? Mais ça a un lien avec le livre. Alors là, l'Ami de Pain, c'est un engagement de bientôt 30 ans, en fait, puisque j'y suis arrivée en 1994.
1: Alors dites-nous ce que c'est, tout le monde ne connaît pas l'Ami de
3: Pain. L'Ami de Pain, c'est une association qui maintenant est dans plusieurs arrondissements, dont le 5e arrondissement, et qui s'occupe des personnes de la rue. Voilà. Originellement, tout simplement, l'Ami de Pain, c'est les besoins essentiels, c'est boire, manger, dormir, se soigner. Et puis, en plus de l'urgence, on a rajouté l'insertion, donc de l'hébergement, et puis de l'activité, aussi de l'insertion par l'activité économique, parce qu'il faut apprendre un métier à un moment donné pour avoir un salaire et pouvoir remplir le caddie et payer son loyer. Voilà, donc de la rue à l'insertion, c'est la croyance vraiment que chacun a des capacités et qu'il faut lui tendre la main parce qu'on a des parcours de vie compliqués et que l'on peut tomber, donc il faut se relever. Et l'EPID, ça a un lien. Alors l'EPID, c'est un établissement public, dispositif donc d'État, qui s'adresse à des jeunes décrocheurs scolaires entre 17 et 25 ans. Et c'est un peu la même idée, c'est qu'il y a des jeunes qui ont eu des parcours de vie, je dis, avec des bosses et des cabosses difficiles et qui, à un moment donné, sont dans une impasse. Voilà. Et là, l'EPID est là pour leur tendre la main. C'est un établissement public d'insertion de la Défense. Ce que l'on va leur proposer, c'est d'abord un cadre, se lever de bonne heure, reprendre des règles d'hygiène, une vie en collectivité, reprendre confiance en eux et puis trouver un emploi. Donc vous voyez qu'on a un grand... Il y a une logique sur ces deux jambes.
1: Évidemment. Alors, cher Florent Gérard-Chalet, vous suivez à peu près combien de jeunes à l'EPID et puis combien de personnes, alors on va pas faire de l'arithmétique, mais à l'Ami de Pain. C'est à peu près combien?

0: Bien de personnes. La Mitpain, alors, qui, par
1: à
0: exemple...
1: la Mitpain, tous les soirs, en fait, c'est plus de 1000 personnes, en fait, qui dorment dans les différentes structures. Et on peut considérer qu'il y a de l'ordre de 500 personnes qui passent chaque jour à la Mitpain, sans pour autant être hébergées.
0: Voilà. Et l'Épide?
1: Alors, l'Épine, en fait, actuellement, on a 2800 jeunes qui sont, qui sont hébergés dans 20 centres en France.
0: Voilà. Donc, vous voyez, c'est tout à fait considérable. Et, et la Mitpain distribue, d'ailleurs, en mairie du 5e, tous les dimanches, une centaine de repas. Je le dis parce que c'est d'actualité. Évidemment, le panier, comme on dit, comme dit l'économiste, flambe. Et on a, hélas, de plus en plus de personnes qui viennent chercher... qui viennent chercher un repas. Comment vous êtes comment vous en êtes arrivé là, en deux mots, parce que c'est quand même une émission littéraire, mais je ne peux pas ne pas vous interroger sur ce parcours qui ramène d'ailleurs directement au livre, on va le voir tout à l'heure.
1: Comment est-ce que j'en suis arrivée à la Mitpain? C'est directement en lien
0: Sciences
1: avec
0: Po, l'école de santé de Rennes. Donc l'école de santé de Rennes,
1: directeur d'hôpital.
0: C'est directeur d'hôpital, l'école de santé de Rennes.
1: Bon. Je pense que le lien dans tous mes choix professionnels, que ça soit directeur d'hôpital, que ça soit ensuite en administration centrale, à la Cour des comptes, en cabinet ministériel, beaucoup de choses. Le fil directeur, en fait, c'est tous ceux qui sont un peu exclus, parce que je me suis occupée à l'hôpital, et bien c'était des personnes, ceux qu'on appelle communément les fous. Je me suis occupée des détenus, des familles en difficulté,
0: alors
1: des mal logés.
0: Alors les fous, ça nous fait un lien, voilà. Ça nous fait un lien, parce que sinon on va pas arriver à la fin de l'émission et parler du livre. Ça nous fait un lien avec l'auteur Christian Bobin, parce que Christian Bobin, qui est qualifié d'auteur discret, comme je le disais.
1: Ce qui me fait plaisir que vous disiez ça, parce qu'on présente toujours la Mitpain comme une association locale, discrète et qui fait de son mieux.
0: Et la discrétion, c'est une qualité qui est comment dirais-je, pas très moderne, pas très paillette, parce que la télé, les réseaux sociaux, c'est tout le contraire de la discrétion. Alors Christian Bobin, il nous a quitté l'année dernière, d'ailleurs, comme on dit pudiquement, écrivain, poète. D'ailleurs, la discrétion, la discrétion, elle passe aussi par une existence chez lui toute sa vie durant, au Creusot, en Bourgogne, et il a fait plusieurs métiers, dont qui était celui d'infirmier psychiatrique. C'est pour ça que ça nous ramène à votre à un bout de votre carrière. Et il a écrit beaucoup de livres, un certain nombre de livres, peut-être une dizaine, j'ai pas calculé exactement. Et donc le très bas, j'allais dire le très haut, vous voyez, très révélateur, le très bas. On va revenir sur ce titre. Le très bas est sans doute son livre le plus connu. Et pour l'ensemble de son œuvre, il a eu, il y a 5-6 ans, il a eu le prix de l'Académie qui récompense, vous savez, des grands auteurs. Parfois d'ailleurs méconnus, pour ne pas dire totalement inconnus. Alors il a un côté un peu auteur contemplatif, si vous me permettez cette expression, chère Florence. Auteur contemplatif, et là... Son livre, Le Très Bas, je sais pas si c'est le dieu de l'amour, le dieu des enfants, aussi et surtout, et à travers la vie, mais c'est pas du tout une hagiographie, d'un certain François d'Assise. Alors François d'Assise, pour ceux qui ne connaîtraient pas François d'Assise, c'est le patron, le saint patron, pour ceux qui sont croyants, de l'Italie, des louveteaux. J'ai fait des recherches, parce que les louveteaux, ça, je savais pas que c'était les patrons des louveteaux. Des animaux, bien sûr, ça, tout le monde le sait. Et puis, de l'écologie. Et l'écologie, c'est un certain Jean-Paul II. C'est pas François, c'est pas le pape François. C'est le pape Jean-Paul II qui, lui, a collé tout ça. Qu'est-ce qu'il a de si incroyable, ce François d'Assise? Et pourquoi il a une résonance toute particulière aujourd'hui, en ce début du XXIe siècle, pour vous, Françoise? Florence, pardonnez-moi, Gérard Chalet.
1: Je vais vous répondre, mais je vous dirais que moi j'ai choisi le livre à l'époque quand je l'ai lu, 1998. Je n'étais ni croyante ni catholique. C'est un livre en fait qui parle à tous ceux qui pensent que dans la vie, ben il y a un souffle, il y a quelque chose qui porte, et on peut lui donner un nom. On peut ne pas lui donner un nom, et faut-il lui donner un nom? Je ne sais pas. Et moi, je l'ai choisi en tant que mère, et notamment parce qu'on s'est rencontrés autour de l'accueil des femmes de la rue, que vous nous avez donné l'opportunité d'héberger à la mairie du 5e arrondissement. Alors, en quoi François d'Assise, cela étant dit, peut avoir aujourd'hui une actualité? Il a une actualité à travers Laudato aussi, effectivement, qui a été une encyclique dans la réconciliation qu'il y a à vivre dans notre société entre les hommes et la nature.
0: Très important.
1: Et on oppose quelquefois le bien que l'on aurait à faire ou le souci que l'on aurait à prendre des hommes d'aujourd'hui et de la nature qui serait plus lointaine. Il considère tous les êtres en fait comme ayant une capacité, une réalité, une vérité. Et cette réconciliation, je pense qu'elle a du sens.
0: Elle a du sens plus que jamais.
1: Pour les jeunes générations, mais je pense pour l'ensemble de la société. Et puis il y a chaque année. Et j'ai eu la chance d'y participer en novembre 2021, un pèlerinage qui s'appelle Fratello, qui a eu lieu à Assise et où j'ai eu l'occasion de partir avec quatre femmes de la rue à Assise. Et c'est un hommage en fait que le pape rend chaque année aux gens de la rue. Alors, et c'est aussi un moment très émouvant.
0: Alors,
1: parce que François a fait le choix, qui d'ailleurs moi peut me déranger à titre personnel ou qui en tout cas me bouscule, d'une extrême pauvreté. D'une extrême pauvreté, le pauvre des pauvres.
0: Voilà.
1: À notre époque d'opulence, d'accumulation, c'est forcément quelque chose qui nous parle.
0: C'est plus que la sobriété, François d'Assise. Alors, on va peut-être dire quelques mots, parce que, évidemment, vous connaissez, cher Florent Gérard Chalet, parfaitement la vie de François d'Assise, mais moi, j'en ai parlé autour de moi. J'ai découvert qu'il y avait des gens qui n'avaient jamais entendu parler, aussi fou que ça puisse paraître, de François d'Assise. Alors, quand on dit François d'Assise, c'est évidemment, pardon de cette tautologie, mais c'est parce qu'il est né à Assise. Et vous parliez tout à l'heure de l'opulence. Ce qu'il faut savoir quand même, c'est que François d'Assise, il est né dans une famille qui était une famille extrêmement aisée. Il naît à la fin du 12e siècle. Il naît dans une famille très très aisée. Son père était, je crois, drapier, hein, vous me confirmez. Bon, sa mère d'ailleurs, alors il y a un truc incroyable, c'est que on l'appelle François d'Assise, mais François ne n'est pas François. François s'appelle Giovanni. Alors bon, faut lire le livre. Hein. Bon, lisez le très bas, parce qu'il y a il y a évidemment derrière ça la relation au père et à la mère qui se situe pas tout à fait sur le même registre. Le père va le poursuivre à un moment donné devant le tribunal. Parce que François d'Assise, qui vit dans l'opulence, donne à un moment donné un peu tout ce qu'il a, donc tout ce qui appartenait au père pour l'Église, on va dire comme ça. Alors son premier truc, c'est de réparer les églises en ruine. Il va s'occuper des lépreux. C'était quand même pas. Et puis après, il va prêcher la fraternité évangélique. Bon, alors l'Église, elle regarde ça quand même d'un œil. Le pape de l'époque, Innocent III, il n'est pas très allant. Et puis finalement, bon, il se dit, voilà un brave gars qui fait du bien. Allez, je vais l'autoriser à prêcher la fraternité. Et puis, il va créer le fameux ordre des franciscains, voyager dans le monde entier, etc., etc., etc. Et puis, il va recevoir les stigmates, rédiger la règle. Bon, ça, c'est une version très, très réduite. Alors, qu'est-ce que le trébat a de particulier pour décrire, pour parler de cette vie de François d'Assise et du Dieu de François d'Assise. Qu'est-ce qu'il a de particulier, le Dieu de François d'Assise ?
1: Alors, ce qui traverse le livre, en fait, c'est vraiment il y a une poésie et un lyrisme dans l'écriture de Christian Bobin, mais c'est tout simplement en fait parler d'amour, de beauté et de bonté.
0: Et d'éloge de l'enfance, si je puis me permettre, parce que ça démarre par ça.
1: Et d'éloge de l'enfance, hein, et c'est d'ailleurs pour cela que c'est une amie qui m'a offert ce livre à la naissance de mon fils.
0: Ah.
1: Et c'est pour ça, ce livre, je dirais, m'a autant fait mère que l'enfant lui-même. Et tous ceux qui ont des enfants savent que c'est un bousculement de la vie. Et notamment, il y a quelque chose de très important pour toutes les femmes, c'est lâcher prise. C'est que finalement, face à l'enfant, on est sans expérience, c'est quelquefois difficile. Et moi, j'ai lu chaque soir, chaque nuit, en fait, une page et un paragraphe en particulier de ce livre. Et en clin d'œil à la vie, il se trouve que le Père Noël, et ce n'était voilà, c'était le Père Noël, a déposé ce livre en fait au pied du sapin pour mon fils qui a 24 ans. Et c'était au moment où vous en parliez. Voilà. Et ce livre est magnifique et il est-ce qu'il glorifie ? Je pense qu'en fait, il rend aux mères ce qu'elles ont d'extraordinaire, en fait, dans la relation à l'enfance.
2: Mais c'est l'éloge de l'enfant, hein. C'est pas
1: de l'enfant aussi, c'est vrai.
2: C'est l'éloge de l'enfant quand même, hein.
1: De l'enfant, de sa faiblesse, de sa sincérité face à la vie, voilà. En fait, et de la façon dont il l'embrasse.
2: Et Bobin, il va convoquer un théologien du XIIIe siècle qui s'appelait, Jacques de Voragine, dont j'avais d'ailleurs jamais entendu parler avant de lire Bobin. Il dit « L'enfant est à l'adulte ce que la fleur est au fruit, sans certitude de fruit. » Donc il y a cette espèce de fragilité, de rapport à l'authenticité. Et pourquoi c'est un tel éloge de l'enfance, donc le livre de Bobin, le Trébat, qui évidemment, à travers les yeux de François d'Assise, un dieu à hauteur d'homme, donc tout le contraire d'une certaine manière l'institution des religions, de la hiérarchie, du pouvoir temporel, c'est le dieu de la simplicité. Et pourquoi l'éloge de l'enfance ? Parce que l'enfance, il le dit, c'est la joie. Mmh. L'enfance, c'est la joie, et ça, c'est quand même une conception tout à fait révolutionnaire. Moi, je rappelle que pendant des siècles et des siècles, on savait pas, l'enfant était une chose. Un peu comme d'ailleurs encore l'animal aujourd'hui. L'enfant commence, d'ailleurs, il n'y a pas de littérature pour les enfants, hein, ça va démarrer à la fin du 19e siècle. L'enfant est une chose, une des raisons d'ailleurs en étant que les enfants, il y avait un taux de mortalité extrêmement important et que inconsciemment, on voulait pas s'attacher à l'enfant qui avait quand même trois chances sur quatre
1: de mourir.
2: Et l'enfance c'est la joie. Et la joie, c'est l'amour. Et l'amour, pour François d'Assise, c'est un don de soi. Et ça aussi, c'est révolutionnaire, parce que pour lui, l'amour ne doit jamais se soumettre à la raison. Alors ça nous chiffonne quand même un peu. Parce qu'il dit, la raison, elle est dominée par deux activités, c'est le commerce et la guerre. Donc, l'amour, ça peut pas être... ça, c'est quand même incroyable. C'est en fait une conception très révolutionnaire.
1: C'est une invitation à être ni adulte ni raisonnable, voilà. Mais à suivre la logique du cœur.
2: Bien sûr.
1: Et à un moment donné, on est tous confrontés à cela dans la vie, de se dire mais qu'est-ce que je fais de ma vie ? Et c'est d'ailleurs moi ce qui m'a amené à la mie de pain, qui était j'ai fait une petite session de gestion du temps où on vous demande en fait quelles sont les trois valeurs importantes de la vie. En gros, ce que l'on va dire le jour, vous savez, en hommage, hein, le jour de votre enterrement, donc vous réfléchissez, hein, je devais avoir 25 ans.
2: C'est gay, ça, 25 ans.
1: Hein. C'est gay, mais en fait, c'est très... Et après, c'est de dire, ben voilà, par rapport à ces valeurs, vous allez regarder dans votre agenda, papier à l'époque, le temps que vous consacrez, en fait, à ces valeurs dans votre agenda.
2: Très important.
1: Et là, c'est redoutable. Bah oui. Et il a des phrases sur le sujet qui est de dire qu'à un moment donné, toutes les personnes, en fait, deviennent enfermées par ce qu'elles construisent dans la vie. Christian Bodin le dit. Et que on étouffe dans ce que l'on a construit. C'est souvent, en fait, ce sentiment qu'il manque quelque chose qui conduit les bénévoles à la mie de pain. On a construit des choses. Hein. On est dans un confort. Hein. Et alors hein, et après. Mmh. Et après, eh bien, il y a l'autre, hein, et il y a effectivement le don. C'est un terme très important que vous employez là, le don que l'on peut faire et la rencontre que l'on peut faire avec les autres. Et ça, c'est quelque chose de très fort. Et dans la rencontre avec les personnes de la rue, il y a quelque chose qui est extraordinaire. Il faut en faire l'expérience, et il en parle. Il a cette phrase qui dit. Finalement, ce que l'on sait de quelqu'un empêche de le connaître. Et ce qu'on en dit en croyant savoir ce que l'on dit rend difficile de le voir. C'est vrai. Quand on rencontre quelqu'un, nous nous rencontrons et je rencontre Madame Berthoud, maire du 5e, etc. Et je déroule quelque chose.
2: Voilà,
1: je
2: suis animatrice.
1: Animatrice, où on rencontre le cousin Paul.
2: Bien sûr.
1: Le cousin Paul, fils de,
2: bien
1: etc.
2: Sûr, bien sûr.
1: Un SDF, quand vous le rencontrez, c'est ça qui est absolument extraordinaire. C'est que lui, toutes ses peaux, il s'en est défait, en fait. La question de ses études, la question de son statut social, la question de sa fonction.
2: Souvent, hélas, de sa famille.
1: De sa famille. Et il y a, en fait, un individu. Et dans cette relation et dans cette rencontre qui s'établit, il y a une vérité et une sincérité qui est absolument unique.
2: C'est vrai.
1: Et une fois que l'on a fait cette expérience soi-même, d'être reconnu pour l'être que l'on est, et pas pour toutes ses peaux, et tous ces masques que nous portons, eh bien, c'est ce qui fait qu'on reprend le chemin d'une association comme la Mie de Pain pour être au contact de ces personnes. Et l'expérience que fait François, c'est cela. Il quitte toutes ses peaux petit à petit. Lui le fait définitivement, parce que nous, je vous avoue qu'on retourne dans nos conforts. Et il va à la rencontre des autres et propose cette relation qui est une relation en sincérité. Et qui n'a pas fait l'expérience à la sortie d'un dîner de se dire, mais il ne rien passé
2: ah
1: en fait
2: là là.
1: Aujourd'hui.
2: C'est tellement vrai. Et ça, ce que vous dites, c'est l'esprit d'enfance. L'esprit d'enfance ne compte rien, c'est dans le livre, n'entasse rien, ne bâtit rien. Et l'esprit d'enfance est toujours neuf, repart toujours au début du monde, au premier pas de l'amour. L'homme de raison est un homme accumulé, entassé, construit. L'homme d'enfance est le contraire d'un homme additionné sur lui-même, un homme enlevé de soi, renaissant dans toute naissance de tout. Alors là, ça, on peut y passer la journée. Quand on lit, c'est du condensé. Hein. C'est-à-dire que vous lisez quatre lignes, vous pouvez y rester quand même quelques heures.
1: Et quelques années
2: à méditer. Bon, j'ai fait un truc qui est pas bien, c'est moi qui ai lu un petit passage, mais un tout petit passage. Mais vous en aviez lu d'autres, chère Florence Gérard Chalet. On avance à la fin... on avance vers la fin de l'émission dans quelques instants. Christian Bobin, on a le temps de lire deux minutes. Allez, on vous écoute lire un petit passage, Florence, du très bas, qui n'est pas le très haut, qui est voilà le très bas, le dieu de l'amour, de la compassion, un dieu à hauteur d'homme, et le dieu aussi et surtout de la simplicité.
1: Écoutez, moi, je vais vous lire le passage sur les mers et ce passage que j'ai lu.
2: Alors,
1: toutes ces nuits. Elle est belle. Non, elle est plus que belle. Elle est la vie même dans son plus tendre éclat d'aurore. Vous ne la connaissez pas. Vous n'avez jamais vu un seul de ses portraits, mais l'évidence est là. L'évidence de sa beauté, la lumière sur ses épaules quand elle se penche sur le berceau, quand elle va écouter le souffle du petit François, qui n'est qu'un peu de chair rose et fripée, qu'un petit homme plus démuni qu'un chaton ou qu'un arbrisseau. Elle est belle en raison de cet amour dont elle se dépouille pour en revêtir la nudité de l'enfant. Elle est belle en mesure de cette fatigue qu'elle enjambe à chaque fois pour aller dans la chambre de l'enfant. Toutes les mères ont cette beauté, toutes ont cette justesse, cette vérité, cette sainteté. Toutes les mères ont cette grâce à rendre jaloux Dieu même.
2: Voilà, donc il n'y a pas de morale, c'est la simplicité, la simplicité avec l'environnement, la nature, qui est une source inépuisable d'inspiration, une ode à la beauté et l'idée que la vie, malgré ses cabosses, malgré ses horreurs, c'est aussi de l'émerveillement. Christian Bobin, le très bas, voilà, moi j'ai acheté chez Folio, vous le mettez sur votre chevet et puis vous en goûtez quelques lignes chaque soir, vous verrez, ça va beaucoup mieux. Merci beaucoup, cher Florent Gérard Chalet.
1: C'est moi qui vous remercie.
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2: Bonjour Antonio Francica, vous m'avez dit. Francica. Ça s'écrit Francica pour ceux qui ne parlent pas italien comme moi, mais on dit Antonio Francica.
4: Exactement.
2: Alors évidemment, avec un nom pareil, on part où ?
4: En Italie. En Italie,
2: oui. Évidemment. Mais en Italie, pas n'importe où.
4: Et pas par un auteur italien, par un auteur français.
2: Et par un auteur français. À Naples, vous êtes né à Naples ?
4: Je suis né à Naples, oui.
2: Vous y retournez souvent ?
4: J'ai grandi, oui, le plus possible, oui.
2: Le plus possible ?
4: Oui, parce que c'est quand on est à Naples, on l'a dans les veines, donc il faut y retourner.
2: C'est un peu comme quand on est dans le cinquième.
4: Et voilà, Sandra aussi, il retourne, après je vous dirai pourquoi il va y retourner.
2: Vous êtes arrivé à Paris, cher Antonio Francica, en 1974.
4: Oui.
2: Vous y avez fondé une famille ?
4: Oui.
2: Notamment ?
4: Notamment, oui.
2: Et, pour ce qui nous intéresse le plus... sur les volets plus publics, si j'ose dire, vous avez créé ce très joli petit centre culturel italien que vous avez dirigé jusqu'à il y a pas tellement longtemps, même si vous êtes toujours directeur émérite et bénévole. Comment est née cette aventure de créer un centre culturel italien qui d'ailleurs est insuffisamment connu, je le dis, à Paris?
4: Il est connu par les gens qui s'intéressent à l'italien.
2: Il est connu par les gens qui s'intéressent à l'italien, ça c'est clair.
4: Certainement. Mais c'est parce que, parmi les différentes activités que j'ai eues au début en arrivant à Paris, d'abord, j'ai oublié de le dire, mais mon premier métier, c'était libraire. J'ai travaillé dans une librairie de mon quartier. Et ça m'a donné petit à petit une ouverture aussi sur la littérature française que je connaissais pas très bien. Ça m'a permis de connaître la littérature française. Et j'ai commencé à enseigner, cursus un peu classique, ma langue. Donc j'ai commencé à être enseignant d'italien. Et là, on a réalisé qu'en fait, il n'y avait pas une offre, une bonne offre, une suffisante qui correspondait à la demande.
2: Bien sûr.
4: Et c'est comme ça qu'on a eu l'idée de créer une association pour la promotion et le développement de la langue italienne.
2: Voilà.
4: Avec des méthodes plus modernes par rapport à l'époque, parce que c'était il y a longtemps, hein, donc c'était un peu poussiéreux l'enseignement de l'italien à l'époque.
2: Et donc, le centre culturel italien... Comment il naît ?
4: Ben il est né comme ça, avec on était deux trois.
2: Mais pourquoi cet endroit-là ? Parce que finalement.
4: Pour être honnête, nous sommes nés dans le 6e, de l'autre côté du boulevard Saint-Michel.
2: Ben, il est parfait.
4: Bon. Mais c'est juste à 50 mètres de là.
2: Voilà.
4: C'était Saint-André des Arts. Et puis on s'est déplacé dans le quartier latin, donc on a fait quoi ? On s'est déplacé de 100 mètres.
2: À deux pas de Saint-Séverin.
4: On est juste en face de l'église Saint-Séverin, et c'était en 92 que nous avons déménagé, parce qu'on avait besoin d'espace plus important, voilà. Parce qu'on avait commencé à grandir.
2: Et à côté, vous avez d'ailleurs une très jolie
4: bibliothèque.
2: Petite galerie aussi.
4: La galerie, oui, Art, Culture et Foi. Et puis on a la bibliothèque. De la jeunesse.
2: Et vous avez la bibliothèque et vous avez
4: l'heure joyeuse. Mais...
2: Voilà, l'heure joyeuse et l'heure joyeuse qui est la première bibliothèque dédiée à la jeunesse en France.
4: Oui.
2: C'est l'heure joyeuse qui d'ailleurs elle aussi a déménagé. Elle n'a pas toujours été là, elle était à quelques pas plus loin et elle a été créée d'ailleurs grâce à des mécènes américains.
4: Et j'ai eu le privilège de voir le premier exemplaire de Pinocchio qui est conservé dans leur coffre.
2: C'est magnifique.
4: Première édition de Pinocchio.
2: C'est magnifique. Alors je sais pas s'ils ont des livres en italien, je crois pas.
4: Pinocchio.
2: Peut-être quelques livres de jeunesse. Alors, de quoi, de qui, pardonnez-moi, un napolitain amoureux de Naples, aussi de la France, peut parler ? Eh bien, c'est assez logique, finalement. Blaise Cendrasse, bourlinguer.
4: Bourlinguer.
2: Vous êtes un bourlingueur, comme on dit en France, vous ?
4: Dans l'âme, oui. Pas assez, probablement.
2: Vous voyagez quand même.
4: Mais comme touriste.
2: Voilà.
4: Tandis que Blaise Cendrasse, c'est un vrai aventurier, comme Kipling, en fait.
2: Bien sûr. Et d'autres. Alors,
4: ce qui m'intéressait chez lui, c'est justement qu'il parle de Naples. C'est ça qui m'a...
2: Alors, Blaise Cendrasse, qui était... quelques mots quand même sur ce parcours, parce que c'est un parcours incroyable. Cendrasse, il était né en Suisse.
4: En Suisse, oui.
2: Il est né en Suisse. Il avait un père, homme d'affaires, un peu niais, une mère totalement neurasthénique, qui allait régulièrement dans des hôpitaux psychiatriques. Ils avaient eu quand même pas mal de moyens, la famille.
4: Oui, ils étaient aisés.
2: Alors, on va le mettre dans une pension en Allemagne. Il fugue, ça marche pas très bien. C'était pas un bon élève, donc ça fait rêver tout le monde. Hein. Donc je sais pas si tout le monde peut devenir un jour Blaise Cendrasse, mais bon.
4: Mais il avait du caractère.
2: Ne désespérez pas quand vous n'êtes pas très très très très bon élève. Mais derrière, il faut de la constance et du talent. Alors il va faire pas mal de petits métiers. Horloger, j'ai vu. Et puis surtout, il va beaucoup.
4: Il traficotait aussi. Mais...
2: Il trafiquait un peu. Bon, mais ça, ça, il y a prescription. New York, Paris.
4: Oui.
2: Il se lie avec toute l'avant-garde.
4: Oui, il est...
2: Chagall, Léger, Modigliani, Apollinaire, etc. Et il s'engage pendant la Première Guerre mondiale. Je trouve qu'il y a un côté un peu Romain Gary chez lui.
4: Oui, parce qu'il était encore français, il était encore suisse à l'époque, voilà, quand il s'engageait.
2: Enfin, Romain Gary sur la Deuxième Guerre mondiale, certes, mais il s'engage, il perd un bras.
4: Le droit, le bras droit.
2: Le bras droit, oui. Il était droitier et il apprend à écrire avec la main gauche. Au début, il fait surtout de la poésie. Alors moi, je l'avoue, j'ai pas lu la poésie de Blas Cendrás. Ça fait longtemps. Mais enfin, il écrit surtout de la poésie. Et puis, il va commencer à écrire des romans, notamment L'Or, qui est un succès.
4: L'Or, enfin,
2: mondial.
4: Il faut le conseiller à tout le monde.
2: À tout le monde. L'Or. Bon, mais vous êtes pas venu ce matin nous parler
4: non,
2: de L'Or. Mais... Vous êtes venu nous parler. Je trouve que c'est un très très bon choix de Bourlinguer. Il va faire du journalisme. Donc ça rappelle aussi des grands auteurs américains. Hein. On fait du journalisme, et puis on écrit.
4: Il rend hommage aussi à Courte Malaparte là au début du chapitre.
2: Et puis il y aura l'homme foudroyé, la main coupée. Alors
4: et Bourlinguer.
2: Alors présentez-nous un peu Bourlinguer, qui est le troisième finalement des quatrièmes. Le troisième des quatre, pardonnez-moi, volumes de mémoires, mais c'est des mémoires qui ne sont pas tout à fait des mémoires.
4: Non, c'est un romancier quand même, bien sûr, mais il y a quand même du vrai hein, dans ce qu'il raconte. Et moi, ce qui m'a... Oui, parce que dans ce livre, il raconte son périple,
2: alors,
4: son
2: voyage. Hein. Oui. Je rappelle pour les auditeurs, vous avez L'homme foudroyé, La main coupée... Bourlinguer, et après, c'est le lotissement, que moi, là, je n'ai pas lu.
4: Là, il parle des expériences à Venise, à Naples, à Bordeaux, à Brest, à Toulon, à Anvers, Gênes, Rotterdam, Hambourg et Paris.
2: Oui, alors, Antonio Francica, c'est à peu près 11, je crois, 11 récits.
4: Oui, et...
2: c'est quoi la particularité de chacun de ces récits ? Il porte le nom, chacun.
4: De lieu où il est allé. D'un port, exactement, parce que c'est un bourlingueur. Donc
2: chacun, Eugène, etc. Paris s'est mis port de mer. Hein, ceux qui diront, il y a Paris. Paris, port de mer.
4: Et pourquoi Naples ? Naples, c'est son enfance. Il avait 4 ans quand ils étaient à Alexandrie avec ses parents. Donc il va d'Alexandrie à Naples pour s'y établir. Parce que son père avait l'intention de... Il était promoteur immobilier, il voulait être promoteur immobilier, donc il voulait lotisser une colline, une des plus belles collines de Naples, malheureusement, qui était verdoyante et qui aujourd'hui est pleine d'immeubles. C'était avant Mamba sur la ville, hein, avant la spéculation immobilière.
2: Bien sûr.
4: Et d'ailleurs, il explique que ça n'avait pas bien marché. Mais donc, en fait, il arrive à 4 ans à Naples et il y a passé presque toute son enfance. Et c'est ça qui l'a formé, mais oui, ça l'a marqué profondément. Donc, c'est quand même pas un passage anodin. Il a vécu de 4 ans à 17 ans, pratiquement.
2: Ouais. Donc, c'est l'âge. Enfin, pas que à Naples, parce qu'il bougeait quand même beaucoup, mais surtout à Naples.
4: C'est tout à Naples.
2: Qu'est-ce que cette ville a, de différent pour vous qui êtes napolitain, parce que c'est une ville qui a beaucoup, beaucoup inspiré, et j'ai remarqué une chose, c'est qu'elle elle inspire encore aujourd'hui, mais beaucoup de grands romanciers en vieillissant, à maturité, vont reparler de Naples ou écrire des romans sur Naples. On a le cas typique du Gradiella de Lamartine. Il écrit ça quand il a 60 ans. Bon, c'est quelque chose qu'il a vécu très romancé, certes, mais quand il était beaucoup, beaucoup plus jeune.
4: Naples, c'est vraiment une ville spéciale. Il faut y aller pour le comprendre, d'abord, parce qu'on peut en parler longuement. Il y a beaucoup de préjugés sur Naples, ville dangereuse, ville qui fait peur. Depuis toujours, hein, depuis l'Antiquité. Hein, ça a toujours eu... cette image négative. Surtout, bon, après la Deuxième Guerre mondiale, où effectivement, il y avait des conditions sociales difficiles, ce qui faisait que il y a eu beaucoup de misère. Et donc, c'est la première chose que voyaient les gens. Mais c'est une ville que, quand on y rentre dedans, on découvre vraiment des trésors. Et surtout, le trésor principal, c'est les gens. C'est ça. Et tous les écrivains, ils en parlent.
2: Qu'est-ce qu'ils ont de particulier, les Napolitains?
4: Ils ont que c'est un vieux peuple qui était là avant les Romains, qui était là même avant les Grecs. Et donc, mais qui se sont imprégnés de toutes les cultures, de tous ces, ces pays qui les ont dominés. Parce que Naples a été, toujours été occupé par quelqu'un, hein, que ce soit les Grecs, les Romains, et ensuite les Espagnols, les Longobards, enfin, il y a eu les Français. Il y a une succession de dynasties qui sont qui ont pris le royaume de Naples parce que c'était un royaume très très riche. Mmh. Et à chaque fois les Napolitains ont...
2: Naples est plutôt pauvre aujourd'hui.
4: On peut pas dire pauvre parce que c'est une ville qui a été appauvrie, oui, après la après l'unité d'Italie, c'est une ville qui a été spoliée. Ouais. Faut dire les choses. C'est une ville qui a été complètement spoliée de ses richesses, de ses économiques, matérielles. On a démonté les usines et on les a amenées dans le nord d'Italie. Hein.
2: Ouais,
4: et aussi le peuple, parce qu'à suite à l'invasion piémontaise, le peuple a commencé à émigrer. C'était un phénomène qui n'existait pas avant. Donc après 1860, le peuple napolitain commence à émigrer là où il y avait la possibilité de faire fortune, aux États-Unis, donc les Amériques du Nord et
2: mais,
4: du
2: mais
4: Sud.
2: Mais Naples aujourd'hui continue à avoir ce pouvoir de fascination.
4: Et c'est, oui, de fascination parce que c'est encore un lieu de grande créativité. Vous savez, si on regarde le cinéma, le plus grand cinéaste, c'est actuellement, c'est toujours les Italiens, les Napolitains. C'est Sorrentino qui a gagné l'Oscar comme meilleur film étranger. Si vous êtes
2: la Corico italien.
4: Napolitain.
2: Voilà,
4: et puis la production théâtrale. Elle est incroyable. Si vous allez à Naples, vous voyez.
2: Alors, revenons à Bourlinguer. Parce que Bourlinguer, donc, un des 11 récits, mais enfin, on y est, puisque un des 11 récits est consacré à Naples, hein, je redis, chacun portant le nom d'un port. On peut dire que Naples, c'est peut-être un peu le summum du recueil, peut-être, enfin, de mon point de vue. Et c'est un récit autobiographique, censé être autobiographique, mais largement romancé. Vous nous lisez quand même un petit bout, et puis après on revient sur la particularité de Bourlinguer et de l'écriture très très particulière de Blaise Cendrasse, qu'on adore adorer et qu'on déteste et qu'on adore détester aussi pour certains. Voilà, parce qu'elle est très très particulière cette écriture. Alors, un petit bout, un avant-goût pour ceux qui n'auraient pas encore lu le livre de Blaise Cendrasse, Bourlinguer.
4: Alors, c'est le chapitre qui est consacré à Naples. Petite préface, dédicace. Au de Galas et génial Curzio Malaparte, auteur de Caput, un souvenir de la Légion et un hommage au jeune garibaldien en chemise rouge de la forêt de l'Argonne, au fantassin de la montagne de Reims et ma main amie au déporté de Lipari. Signé Blaise Cendrasse et entre parenthèses napolitain d'occasion et non pas d'adoption mais d'occasion, ça c'est, je trouve ça voilà. Génial.
2: Bon, il y a allusion quand même à ses frères d'armes aussi, hein, quand il parle de Reims, etc. On voit que la guerre a profondément marqué Blaise Cendrasse.
4: Naples, où j'ai passé ma plus tendre enfance. Naples, où j'ai usé mes premiers fonds de culotte sur les bancs de la Scuola Internazionale du docteur Plus, encore en allemand, qu'ils aident donc tous au diable. À Naples, il n'y a pas seulement le peuple du Bassoporto qui peine et qui souffre à en avoir le souffle coupé dans la cuisine du démon païen qu'est le dédale des sombres ruelles du vieux quartier. La Solfatara del Vomero, aménagée par mon père en lotissement moderne, a des sursauts, flambe et gronde et lâche des bouffées de vapeur entre deux éruptions du Vésuve. La lave giclant des caves où elle fermente depuis l'Antiquité. La fleur de soufre maculant les fleurs des orangers et les grappes et les pampres dans les jardinets. Mais même en haute mer, dans cette lourde cuve d'indigo, les grands paquebots qui se dirigent vers le port peinent et travaillent et s'ébrouent et tirent à hue et à dia pour ne pas aller par le fond, se laisser aller par l'arrière et couler, descendre obliquement jusqu'à la forge sous-marine où Neptune, magnétisé, rêve et délire. L'esprit foudroyé par les feux, la cervelle servant de pâture à l'appétit vorace des poissons abyssaux, ces monstres antémythologiques. Au départ d'Alexandrie, notre père nous avait présenté au commandant Agostini, un sarde malingre, fébril, à la barbe et aux cheveux se rejoignant avec ses épais sourcils très noirs, pour lui faire un masque pileux sous sa haute casquette dorée. Et le commandant m'avait confié à un matelot du pont, Domenico, un géant. Cependant que mon frère et ma sœur jouaient dans les salons du grand vapeur et que maman faisait chaise longue dans l'habitacle d'Agostini qui donnait sur la passerelle. Nous étions à bord de l'Italia, le premier transatlantique italien qui partait de la tête de ligne Alexandrie, faisait escale au Pirée, à Salonique, Brindisi, Naples, où nous devions descendre à terre. Notre père devait nous rejoindre, venir nous rejoindre dans avec un prochain bateau, puis filer à Gênes, son port d'attache, faire le plein, toucher Marseille, Barcelone, Malaga, d'où il s'est lancé vers New York à une allure record. 11 jours pour la traverser. Et il était bien entendu entre Domenico et moi qu'à Naples, le matelot qui avait ma garde me cacherait quelque part à bord pour débarquer avec moi à New York où nous habiterions, le géant moi et moi, incognito, dans le plus haut des gratte-ciels. Je lui avais donné ma petite bourse d'enfant et vidé ma tirelire.
2: Voilà, alors le matelot, il n'est pas sûr qu'il va le cacher jusqu'à la fin. Mais point de suspension, il faut lire si vous n'avez pas lu Naples.
4: Mais j'espère que ça donne envie. Oui.
2: Et je voudrais revenir sur cette oui. sur cette écriture Antonio de Francica, cette écriture de Blaise Cendrasse, parce que il y a, on le voit pas tout à fait dans le passage que vous avez choisi, mais il y a il y a quand même beaucoup d'érudition.
4: Oui.
2: À des moments, il y a vraiment beaucoup d'érudition. Il y a de l'érudition, il y a de la poésie. Parfois, c'est très prosaïque dans l'écriture. Voilà, au dos de la jaquette du bourlinguet folio, Rige était une poufiasse, une femme tonneau qui devait peser dans les 110, les 120 kilos.
4: Oui.
2: Je veux dire, c'est pour bien voir que c'est une écriture. Je trouve que c'est une écriture
4: très moderne,
2: éponge. Oui. On a un grand auteur qui a voyagé, continue à voyager, qui fuit quand même sans cesse le monde, quelque part, peut-être pour essayer de mieux se retrouver, et c'est une éponge. Il se remplit d'impressions, et c'est pour ça que Naples, vous avez eu raison de choisir ce... Mmh. Parce que peut-être plus qu'encore les autres ports, on voit bien qu'il...
4: Oui.
2: C'est une éponge et va se nourrir de l'humanité. J'ai retrouvé dans mes petites notes quelque chose qu'il disait parce que vous parliez de Napolitain et de l'aspect humain en disant tout ce que vous avez dit sur la ville, mais aussi des femmes et des hommes qui habitent Naples et les riches et les pauvres. C'est très important chez
4: qui cohabitent toujours.
2: Chez Cendrasse, ils cohabitent toujours. Et en parlant de ses frères, des hommes et des femmes, il dit il faut aimer les hommes fraternellement. J'ai trouvé cette phrase en résonance avec ce que
4: oui.
2: ce que vous disiez. Écriture originale, vraiment.
4: Et c'est intéressant ce que vous dites par rapport à l'écriture éponge. Oui, j'avais pas fait le rapprochement, mais en fait Naples c'est une ville éponge aussi.
2: Oui.
4: Parce que tout étranger qui arrive à Naples et qui séjourne, qui reste, mais il devient napolitain automatiquement. Il va se sentir napolitain parce que c'est une ville qui vous absorbe, mais pas pour vous enlever l'essence, mais pour vous nourrir. En fait,
2: oui, c'est pas une ville vampire.
4: Non, c'est pas une ville vampire parce qu'il y a des villes vampires qui vous épuisent complètement.
2: Vous épuisent. Et Naples, c'est pas ça.
4: Naples, non, elle vous absorbe, elle vous intègre.
2: Et elle vous redonne.
4: D'ailleurs, même au niveau de l'immigration, puisque c'est un sujet actuel, les émigrés à Naples, ils sont très bien intégrés.
2: Ouais.
4: Parce que la population, depuis 3000 ans, est habituée à accepter des peuples qui viennent d'ailleurs.
2: Bien sûr.
4: À cause du port, bien sûr.
2: Alors. On voit que l'écriture, elle est vivante.
4: Elle est riche, très riche, un vocabulaire qui m'a...
2: Ouais,
4: moi, j'ai étudié le français depuis l'âge du collège.
2: Du vocabulaire très, très riche. Vous me disiez, hors antenne, que c'est une des raisons pour lesquelles vous aimez beaucoup...
4: Et je le conseille.
2: Cendrasse. Je vais être un petit peu, sinon critique en tout cas, là où c'est un peu plus difficile de suivre Cendrasse, c'est peut-être quand même... Il y a beaucoup, beaucoup de digressions. Vous me direz que c'est ce qui fait... la particularité et sans doute l'attrait qu'on a pour son écriture. Mais il faut suivre, il y a beaucoup de digressions, des digressions qui sont liées à des réminiscences tout le temps.
4: Oui.
2: Alors on part, on se promène, et puis hop,
4: comme
2: on repart en arrière.
4: Comme dans certains films, oui, il y a beaucoup de flashbacks, oui, comme on dit.
2: Bon, comme,
4: en mauvais français.
2: Surtout dans les films italiens.
4: Mais ça demande un peu d'érudition. Ça demande de connaître un peu l'histoire, et si on est curieux, voilà. Ça oblige de se documenter après. Alors, quand il parle de la vente du tombeau de Virgile, parce qu'à Naples, il y a le tombeau, entre autres, on a le tombeau de Virgile.
2: Il y a toute une histoire.
4: Et qu'il raconte que le tombeau de Virgile était en vente à son époque, ça fait rêver. Donc, ça oblige, bien sûr, à se renseigner, si on ne connaît pas Virgile, Voilà. Qui est...
2: Puis parfois, il y a des accumulations qui sont très, très, très, très, très longues. On se dit, où va-t-il nous mener? Mais c'est un voyage au sens littéral. Merci beaucoup, Antonio Francica, d'être venu
4: Merci
2: nous parler.
4: Merci à vous.
2: De Blaise Sandras, un très, très grand écrivain, un bourlingueur qui nous donne envie de bourlinguer. C'est un mot, je trouve, très joli de la langue française, bourlinguer. Oui. Bourlinguer, c'est pas voyager, hein, c'est autre chose.
4: Ce n'est pas traîner,
2: c'est pas
4: faire du tourisme, c'est bourlinguer. Voilà.
2: C'est bourlinguer, bourlinguer de Blaise Sandras. 11 récits, chacun portant le nom d'un port, et c'est le directeur émérite et bénévole, je précise, de notre merveilleux centre culturel italien qui est venu nous en parler, Antonio Francica.
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2: Bonjour à toutes et à tous, je suis Alexandre Mars et vous êtes sur RCJ. Je suis ravi de vous retrouver pour un nouvel épisode de Pause, le podcast où on prend le temps de s'arrêter, le temps d'écouter, le temps d'explorer, le temps de rire. Chaque épisode est l'occasion de marquer un temps d'arrêt pour aller à la rencontre de mes invités. Ces femmes et ces hommes sont artistes, chefs d'entreprise, écrivains, entrepreneurs, sportifs ou activistes. Ils ont accepté, le temps d'une pause, de nous livrer les dessous et les secrets de leur parcours. Mythique, Deezer, Dailymotion, Winamax, Criteo. Cette semaine, j'ai le plaisir d'accueillir au micro de Pause la star de l'investissement en France qui a soutenu certains des plus grands succès tech de ces dernières années. Un investisseur pas comme les autres, dont le parcours ne ressemble en rien aux trajectoires traditionnelles des financiers. Pur produit de la recherche scientifique, il fait ses armes aux États-Unis en tant que chercheur à la NASA. De retour en France, il finit par opérer un virement de carrière à 180 degrés vers le monde de la finance. Il intègre d'abord la financière de Brienne, puis AGF Private Equity, devenu ensuite ID Invest, qui sera ensuite revendu à Eurazeo. Un chemin qui fait de lui, depuis 2021, un des managing partners du groupe Eurazeo. Le temps d'une pause, le financier iconoclaste nous ouvre les coulisses de son parcours, évoque les ficelles de l'investissement et nous parle de son engagement humanitaire. Bonjour Benoît Grossman.
1: Bonjour Alexandre.
2: Tu vas bien ?
1: Tout va très bien, on vit une période un petit peu compliquée aujourd'hui, mais je suis naturellement très positif, donc dans toutes les situations un peu compliquées, il y a beaucoup de choses à faire et je suis très positif pour

0: Suite ta méthode Coué, je vais bien, tout va bien. Ou est-ce que tu vois qu'il y a tellement de difficultés que tu te dis je peux aller que bien? D'où ça vient?
1: C'est certainement un mélange des deux, mais je crois surtout c'est que vraiment faut rester toujours positif dans ce monde qui est des fois un peu cruel. Il faut rester positif et faut aller de l'avant. Et je crois qu'il y a plein de choses à faire même quand la situation est difficile. Il y a beaucoup de choses à faire.
0: Alors tu es né dans les années 60 en Algérie à Ouargla. Tu passes là-bas que 2 ans de ta vie, hein, puisque ta famille s'installe en France en 62 et il y a le contexte de l'époque, la guerre d'Algérie. Est-ce que c'est un contexte qui t'a suivi? Est-ce que tes parents t'en ont souvent parlé? T'as un maman qui est encore vivante, ton papa qui est parti. Est-ce que ça a été quelque chose qui t'a suivi pendant quelques années?
1: Non, pas l'histoire de la guerre d'Algérie, mais parce que mon père était à l'époque officier, était basé à Ouargla, qui est au milieu du Sahara, mais par contre... Ouargla m'a beaucoup marqué. Enfin, j'ai eu la chance, je trouve, d'être né au milieu du Sahara, et c'est ce qui a marqué un peu toute ma vie. J'ai toujours rêvé de retourner dans le Sahara. C'est ce qui a marqué un peu mes années quand j'étais étudiant, où tous les étés, j'allais vendre avec des copains des voitures en Afrique. On allait traverser le Sahara, et c'était toujours pour moi un rêve de voir le Sahara. Je l'ai vu quand j'avais 20 ans la première fois. J'avais beaucoup fantasmé, et c'est encore mieux que prévu.
0: Tu parles de ton côté aussi aventurier, c'est que tes parents te faisaient bouger beaucoup, longtemps. T'as pensé que ton papa était diplomate, hein, c'était un petit peu différent de ça, mais en tout cas, vous avez beaucoup voyagé, beaucoup très jeune, c'est quelque chose que tu te souviens avec, tu as 3 sœurs, un frère, donc c'était comme une grande famille, vous bougez beaucoup?
1: Non, j'ai effectivement 3 sœurs et un frère, je suis numéro 2 d'une fratrie de 5 enfants, on a relativement peu bougé avec mes parents, c'est mon père qui bougeait beaucoup après de par ses fonctions, par ses fonctions professionnelles, mais on a relativement peu bougé.
0: Donc c'était plutôt ton papa qui partait à droite et à gauche. Tu comprends que ton papa travaille, pas forcément en diplomatie au Quai d'Orsay en fait, mais qui travaille pour les services secrets, mais uniquement à la fin de sa vie en fait.
1: Ouais, alors je savais déjà depuis un petit bout de temps que mon père travaillait à la DGSE, il s'en était pas caché auprès de moi, mais ce que j'ignorais c'est que c'était l'importance de son poste, et j'en ai plus appris, malheureusement ou heureusement, j'en ai plus appris le jour de ses obsèques. J'ai perdu mon père il y a 5 ans, en 2019, j'en ai plus appris le jour des obsèques qu'en 60 ans de vie auprès de lui, parce que à ses obsèques sont venus plusieurs personnes de la DGSE, dont l'ancien patron de la DGSE. Première fois que je voyais des gens de la DGSE, et ils m'ont appris des choses sur mon père, à moi ainsi qu'à mes frères et sœurs et à ma mère, des choses que j'ignorais. Je savais que mon père était un grand monsieur, mais je savais pas que c'était quelqu'un...
0: Un des pontes, quelqu'un qui a été donc sur le terrain. Il parlait, rappelle-moi, quelle langue il parlait?
1: Alors, il parlait beaucoup de langues, arabe, hébreu, puis a priori, il en parlait d'autres, c'est ce qu'on m'a dit, mon père était tellement secret que ça se trouve, il y a d'autres langues qui parlaient. Et lorsque j'ai rencontré ses anciens collègues de la DGSE, ensuite, on a déjeuné ensemble avec mes frères et sœurs et ma mère, ils ont raconté des choses sur mon père. J'ai appris que le surnom de mon père dans l'affaire des années 70, alors ceux qui sont jeunes s'en rappelleront pas, le surnom de mon père fin des années 70, c'était le visiteur de Naufle-le-Château. Alors pour ceux qui s'en rappellent, Naufle-le-Château, c'est la petite ville des Yvelines où a été orchestrée la révolution iranienne, et là où l'imam Khomeini a passé 120 jours avant la révolution. Et le surnom de mon père au niveau de la DGSE, c'était le visiteur de Naufle-le-Château. Et avec lui, qui a le droit d'aller rendre visite. D'un autre côté, il a pas fait fort, parce que s'il avait pu empêcher cette révolution iranienne et le régime des voleurs en Iran, l'histoire en aurait changé, mais c'était son surnom. Voilà.
0: Tu grandis à Maison Lafitte, tu t'es bon à l'école d'abord, puisque on te fait sauter une classe en CE2, tu es de fin d'année, donc tu deviens assez jeune, trop jeune, et là tu arrives en seconde, et là tu es trop jeune en seconde, donc on va te faire doubler. Tu parlais tout à l'heure de cette jeunesse, sans définir toi comme baroudeur, tu me disais, tu l'as souvent répété, sur une des choses qui t'a le plus appris, une des choses où tu as le plus appris sur toi et sur le monde, c'est quand tu allais vendre ces voitures, et quand tu partais de Paris avec 4 potes ou 3 potes, et tu descendais en Afrique pour vendre des voitures. Raconte-nous, fais-nous un peu rêver, parce que c'est des choses qui seraient bien difficiles à faire aujourd'hui.
1: Tout à fait. Alors malheureusement, c'est ce que j'ai fait lorsque j'avais de l'âge de 20 à 25 ans avec 2 autres copains, c'était d'aller vendre des voitures en Afrique. On partait de Paris, puis on vendait, c'était à l'époque des 404 ou des 504. Ceux qui sont jeunes ne se rappellent pas ce que c'est qu'une 404. Et on allait vendre ces voitures au Burkina Faso, au Togo, au Bénin, au Mali.
0: Donc tu l'achetais de Paris.
1: Oui.
0: Toi, t'as avancé un peu d'argent.
1: Oui.
0: Et là, après, tu descendais sur Marseille, tu prenais le ferry.
1: Ou on passait par le Maroc.
0: L'Espagne, le Maroc.
1: Il y avait plusieurs routes. Ça nous occupait toutes les vacances. Et avec le prix de la vente de la voiture.
0: Vous financiez vos
1: traités. On faisait une grosse plus-value, sauf que ça payait les frais, ça faisait des vacances gratuites. ce qui était à l'époque extraordinaire.
0: Je reviens juste à ces années lycée parce que je sais qu'à ce moment-là aussi, t'es pas le meilleur élément. Il va y avoir une rencontre avec un professeur de physique qui va avoir un impact important sur toi, parce qu'en fait, c'est pas quelqu'un qui va pour le coup te pousser, mais c'est quelqu'un plutôt qui va essayer de te mettre la tête sous l'eau, qui va te faire, si ce n'est aimer la physique, en tout cas, travailler plus que de raison la physique, parce que tu vas terminer à avoir combien au bac, rappelle-moi?
1: 20.
0: Voilà. Donc, raconte-nous ça. Donc, toi.
1: Et à l'époque, c'était compliqué, parce que maintenant, tout le monde a des mentions très bien. C'était il y a longtemps. Donc,
0: je te rappelle que j'aimerais bien que tout le monde ait mentions très bien. C'est pas si arrivé que ça, mais c'est vrai qu'à l'époque, on était sur 1% de gens, mi-maximum, qui avaient mentions très bien. Donc, on est sur des mentions qui étaient compliquées à obtenir. Mais qu'est-ce qui s'est passé, de nouveau, pour les auditrices et auditeurs qui nous écoutent? Comment on arrive à un jeune qui est en seconde, ou à redoubler, se retrouve avec 20 en physique, avec des rencontres avec des professeurs qui l'ont poussé, d'autres qui l'ont pas poussé? Raconte-nous un peu comment t'as vécu ce moment-là. Et tu vas quand même devenir, et on en parlait tout à l'heure, et on va en parler, on va te retrouver à la NASA. Donc tu deviens quand même une tête.
1: Oh, je ne sais pas si je deviens une tête. En tout cas, moi, j'ai toujours été le plus jeune de ma classe. J'ai sauté une classe quand j'étais en primaire. Étant de fin d'année, j'avais quasiment deux ans d'avance. Donc j'ai toujours été le plus jeune de ma classe. J'étais un élève jusqu'en seconde, moyen, plutôt moyen, moyen bon. J'ai redoublé ma seconde parce que j'étais complètement immature. Je suis rentré en compte, j'avais 13 ans et demi. Et il y a des profs comme tout le monde, qui m'ont marqué dans le bon sens et d'autres marqué dans le mauvais sens. Et moi, je me dis toujours, en étant un élève moyen, moyen plus, il y a des profs qui m'ont traumatisé. Et j'imagine les pauvres élèves qui étaient plutôt moyen, moyen moins. Qu'est-ce qu'ils ont dû endurer? Et c'est quand même beaucoup de gâchis. Donc, moi, et ce genre de choses, on s'en rend compte, 10 ans, 20 ans, 30 ans après, sur le coup, quand on se fait humilier par un professeur, on trouve ça normal parce qu'on dit on n'est pas bon, etc. Moi, je me rappelle aussi, c'est un souvenir que j'ai en primaire. À l'époque, on avait un prof de sport dans l'école qui nous entraînait. Il nous entraînait à faire du basket. Moi, à l'époque, j'avais 2 ans de moins que tout le monde. Je mesurais, j'étais tout petit déjà, j'étais petit pour mon âge. Donc, un jour, on avait fait un match de basket. Inutile de dire que la balle de basket, j'ai dû la toucher une fois pendant le match et encore, j'en suis même pas sûr. Et à la fin du match, il y a le prof qui va me voir et me dit « Grossman, t'as touché la balle combien de fois ?» Alors, je lui dis une fois, paf, une baffe. Et sur le coup, quand on reçoit une baffe comme ça, vous dites c'est normal. J'ai une baffe, c'est normal. J'ai touché la balle une seule fois, voilà. Et sur le coup, ça vous paraît normal, et ça, après, c'est 10 ans, 20 ans, 30 ans après, j'ai la haine contre ce prof. Voilà. Et voilà. Il y a des choses comme ça qui m'ont marqué. Enfin, et puis j'ai eu des profs excellents comme tout le monde.
0: Et tu t'en souviens encore aujourd'hui, c'est quand même ça qu'il faut.
1: J'ai une très bonne mémoire, je suis hyper amnésique. Ça sert pas à grand chose. Je me rappelle des choses complètement inutiles. Je me rappelle de tous mes profs. Ouais. Je me rappelle de mes emplois du temps quand j'étais au lycée. Ça n'a aucun intérêt.
0: Donc, on passe les années lycée. Tu étudies au sein de l'université Pierre et Marie Curie, Paris 6. Tu obtiens un doctorat avec une thèse. Écoutez bien, la spectroscopie des molécules d'eau et d'oxygène. Alors, tu sais que nos auditrices et nos auditeurs sont toujours très curieux. Donc, est-ce que tu peux nous expliquer simplement, s'il te plaît, Benoît, ce qu'était cette thèse?
1: Alors, cette thèse que j'ai eu la chance de faire dans les laboratoires, il y a très longtemps, dans les laboratoires de la direction des études et recherches de EDF, à Chatou. J'ai passé 3 ans là-bas, donc j'avais un directeur de thèse qui était mon premier mentor. J'ai toujours beaucoup d'estime pour lui.
0: Comment il s'appelle?
1: Claude Cahen, que je revois régulièrement, qui habite maintenant à San Diego aux États-Unis. J'ai eu l'air de faire ma thèse sous sa direction. Et mon sujet était double, c'était faire des études de spectroscopie. Donc c'est étudier les spectres d'absorption de la molécule d'eau, la molécule d'oxygène. Et ensuite de faire des sondages laser pour faire la mesure de constituants minoritaires de l'atmosphère. C'est très spécifique.
0: On va essayer de pas perdre tout de suite, mes chers auditrices et auditeurs, mais donc, c'est très spécifique. La question de ça, tu veux faire quoi dans la vie? Tu arrives à te projeter?
1: Non, à l'époque, non.
0: Tes parents te poussent à des choses ou pas du tout?
1: Oui, mais sans idée préconçue. Enfin, je m'éclatais beaucoup quand j'ai fait ma thèse. Les trucs scientifiques m'ont beaucoup plu. Et ensuite, à l'issue de ma thèse, j'ai eu la chance de partir aux États-Unis.
0: Mais comment cette chance-là? C'est quelqu'un t'a offert cette possibilité-là? T'as tapé à la porte de quelqu'un? Tu t'es démené un peu?
1: Un mélange des deux. C'est-à-dire que l'équipe de la NASA que j'ai rejoint ensuite, où je suis resté ensuite pendant 6 ans, travaillait sur un sujet qui était équivalent à mon sujet de thèse. Donc j'ai dit que c'était pas relativement facile, mais je les connaissais indirectement. Et puis c'est mon directeur de thèse, une fois plus, Claude Cahen, qui a fait Hello Go Between, et pour lequel je lui suis infiniment reconnaissant.
0: Donc là, on est à la NASA, tu trouves ton Claude t'aide à trouver ce d'abord un stage ou un emploi d'abord?
1: Un emploi, alors c'est un postdoc, c'est un postdoc comme ça se fait souvent aux États-Unis. Ironie de l'histoire, c'était l'époque où le service militaire existait encore en France, et les 16 premiers mois de mon séjour à la NASA, c'était validé comme mon service militaire. Alors la NASA l'a jamais su, parce qu'expliquer à la NASA que je faisais mon military service, c'est un peu compliqué. Personne n'a jamais su à la NASA, mais c'était validé par l'ambassade de France. De cette manière, j'ai fait mon service militaire à la NASA.
0: Sympa, et en plus en étant très bien payé.
1: En plus, on est en train de...
0: Toi, t'avais cumulé, là. Donc, quand t'arrives aux États-Unis, il y a Tu connaissais les États-Unis au préalable?
1: Non, c'était le choc. Okay. Donc, le choc des cultures.
0: Choc des cultures. T'arrives où exactement, en Floride?
1: J'arrive en Virginie, à Hampton, en Virginie, au sud-est de la Virginie. Donc, c'est la Virginie, ça peut être dans la banlieue sud de Washington. Non, c'est la banlieue, c'est la Virginie loin de Washington, au bord de la baie de Chesapeake, un endroit magnifique. Mais quand on a 25 ans, c'est un peu un choc des cultures.
0: À ce moment-là, ton anglais est bon?
1: Non. Il est toujours pas bon après 6 ans, donc à l'époque, il est encore pire.
0: T'as le choc des cultures. Ton anglais est pas très bon?
1: Oui.
0: T'as la culture américaine partout. Elle te fait rêver, cette culture, à ce moment-là?
1: Sur le coup, non. Parce que c'est un choc des cultures. On croit connaître, après, je veux dire, de la palissade, hein, quand on n'a jamais été aux États-Unis, on croit connaître les États-Unis parce qu'on a vu tellement de films américains, puis en fait, pas du tout. Voilà. Il y a une mentalité qui est totalement différente, un choc culturel énorme. Donc pour moi, c'était quand même la grosse claque. C'était la grosse claque. Ça m'a fait beaucoup de bien. Je me suis accroché. Et puis après, c'était une époque très, très sympa. Et en plus, j'ai rencontré ma femme à l'époque.
0: Pourquoi tu restes pas là-bas? Pourquoi 6 ans? 6 ans, t'aurais pu être encore là aujourd'hui.
1: J'aurais pu rester. Le jour où je suis parti, mon patron était très déçu que je parte, et tout très surpris. C'est juste que l'American Way of Life, je voulais revenir en France. Alors, juste pour la petite histoire, mon épouse Maya n'avait jamais habité en France, hein, même si elle était française, elle a toujours grandi à l'étranger. Son père était expert international à la Banque mondiale, donc elle a travaillé, elle habitait dans différents pays, elle a grandi à Rome, en Inde, en Espagne.
0: Pour les deux, c'était...
1: aux États-Unis. Et donc, quand on est revenu en France, j'ai un peu ramené de force, hein, parce qu'elle connaissait pas la France.
0: Pourquoi tu voulais rentrer, toi?
1: Ah, c'est peut-être un peu le mal du pays, alors pourquoi je suis rentré au bout de 6 ans? Parce que le projet sur lequel j'étais était arrivé un peu une phase intermédiaire, puis je voulais pas partir avant d'avoir fait cette intermédiaire. J'aurais pu rester un an, deux ans, trois ans de plus, j'aurais pu rester tout le temps.
0: Oui, t'aurais pu rester. Puis la NASA, c'est quand même... Je pense que quand tu rentrais en France pour l'été, tu dis, tu fais quoi, Benoît? Tu dis, bah, je suis à la NASA. Je pense que là, c'était pas mal, hein.
1: Oui, et puis surtout, je me suis beaucoup amusé.
0: Des moyens très, très importants.
1: Dans un environnement
0: intellectuel fort.
1: Très stimulant. Puis j'ai fait des trucs, des expériences hyper sympas, des projets. À l'époque, j'écrivais des papiers scientifiques que je comprends toujours. Des papiers scientifiques hyper compliqués avec des titres que je sais pas, personne sur 10 comprend.
0: Donc là, tu rentres en France et là, je comprends, tu vas travailler d'abord pour Thomson Optronics, qui est devenu Thales.
1: Juste pour terminer un peu mes années NASA, pour te montrer les sujets sur lesquels je veux travailler, que c'est des sujets quand même hyper spécifiques. Tu vois, j'ai dans mes sujets de spectroscopie vapeur d'eau, j'ai étudié les spectres d'absorption de la molécule d'eau. J'ai réussi à montrer un spectre d'absorption, c'est des espèces de courbes en cloche un peu symétriques. Et c'est la première fois qu'on suspecte que ces raies d'absorption soient dissymétriques, hein. Quand je dis dissymétriques, elles sont très très légèrement dissymétriques. Et c'est la première fois qu'on mesurait que ces raies étaient réellement dissymétriques. Alors la dissymétrie, faut prendre une loupe au cinquième degré pour voir la dissymétrie. Et c'est la première fois que cette dissymétrie est observée. Et donc c'est moi qui l'ai observée. Voilà. Alors théoriquement, on savait que ça existait. Et c'est moi, première mondiale, qui l'ai montré. Donc c'est quand même une grande fierté. Voilà.
0: Un petit français de Maison Alfort. Qui arrive à démontrer ça. Autre point aussi qui est important, soulignons-le aussi, c'est que tu as serré la main. Et tu sais, des gens qui se rappellent encore des années après, toi, tu as serré la main à la deuxième personne qui a marché sur la lune de tous les temps, donc Buzz Aldrin.
1: J'ai eu l'occasion, quand j'étais à la NASA, ouais, c'était en 87-88, de le rencontrer à une conférence, et j'ai pu lui serrer la main, et comme serrer la main...
0: T'as la photo ou
1: pas? Non, j'ai pas de photo à l'époque, on n'avait pas de portable et tout, c'est fort dommage. Et à l'époque, Buzz Aldrin, c'est, pour ceux qui se rappellent pas, c'est le numéro 2 qui a marché sur la Lune, qui a marché 10 minutes après Neil Armstrong, hein. Et juste un petit rappel de l'histoire, en 69, donc l'alunissage de Apollo 11, j'avais 10 ans à l'époque, ça m'a marqué. Et 15 ans après, serrer la main de la personne deuxième qui a marché sur la Lune, c'est quand même, puis des gens qui ont marché sur la Lune, il y en a eu 12 dans le monde, hein. Il y a eu 12.
0: Tu penses quoi des gens qui veulent y retourner là? Tu penses que c'est une...
1: C'est bien, mais on l'a fait une première fois. La première fois est super intéressante, la deuxième fois...
0: Pour autre chose, là. Voilà, c'est pour construire quelque chose.
1: Mais c'est un peu comme les missions Apollo, hein. Apollo 11, c'était l'événement interplanétaire. Apollo 12, les gens suivaient encore. Apollo 13, tout le monde s'en moquait perdument. Et pour moi, la mission Artemis 2, non, c'est Artemis 3 qui va aller sur la Lune à Terre. Enfin, c'est quoi, 50 ans après Neil Armstrong? Ouais.
0: Construire quelque chose là-bas, aller habiter sur la Lune, ouais. Tu verrais ça, toi?
1: Oui, mais... Je vois pas, marcher sur un astre, outre que la Terre, c'était fait la première fois le 20 juillet 1969. Il y aura pas une deuxième fois. La deuxième fois, il y a un petit côté un peu fade. Ça sera très bien. Mais ce qui a été fait en 69 avec les puissances de calcul de l'époque, hein, l'ordinateur d'Apollo 11, il avait moins de mémoire, moins de puissance de calcul qu'un iPhone aujourd'hui, hein. Des fois, on a du mal à téléphoner, ils ont envoyé des hommes sur la Lune, ils sont revenus vivants. Donc c'est voilà.
0: C'est remarquable. Ouais. Tu rentres, je te retrouve à Thomson, tu continues une logique de chercheur, qui applique, cette recherche. Et là, je te trouve justement en finance. C'est une rencontre, c'est une volonté haute que j'ai là, que je n'arrive pas à comprendre, mais que tu vas, j'espère, m'expliquer. Je te retrouve à la financière de Brienne, en 1993. Qu'est-ce qui se passe?
1: Alors, entre-temps, j'ai eu la chance de retourner, comme on dit, à l'école, de faire un MBA. J'ai fait un MBA à Sciences Po en 93. Alors, pourquoi j'ai voulu faire un MBA? Parce que toutes les matières autres que scientifiques m'intéressaient, tout ce qui était finance, compta, marketing m'intéressait sans jamais l'avoir fait à l'école, mais jamais, jamais. Et j'ai passé une année à faire ces matières-là. Je me suis vraiment éclaté pendant un an. Et à l'issue de ça, à l'époque, le venture ou le capital risque était quelque chose de excessivement peu développé en France, hein. À l'époque, il devait y avoir 3-4 fonds. Et le capital risque, c'était pour moi le seul métier qui permettait de joindre un peu mes compétences scientifiques et techniques avec mes compétences un peu finance marketing que je venais d'acquérir après mon MBA. Donc c'était pour moi, c'était vraiment la jonction entre les deux. Et j'ai eu la chance de pouvoir intégrer un fonds en 93. C'est l'époque, il y avait 3-4 fonds. Et puis les tailles des fonds, j'ose même pas dire la taille des fonds. Finance de Brienne, c'est un fonds qui faisait 100 millions de francs. 100 millions de francs, c'est 15 millions d'euros. Ouais. Et avec ce fonds-là, on était à l'époque un fonds moyen gros. À l'époque, le gros fonds, c'était Sofinnova qui faisait 200 millions de francs. On dirait, Sofinnova, 30 millions d'euros, incroyable. Voilà. Et maintenant, 30 millions d'euros, c'est la taille d'un deal moyen. Voilà.
0: Mais pourquoi, toi qui aimes la science, qui voulais être chercheur, là, tu percutes sur autre chose. Et ça aurait pu être d'ailleurs autre chose que la finance, autre chose que le venture. Et c'est là que explique-moi encore. Tu me dis que tu aimais aussi le marketing, la communication, plein de choses que tu aimais. Tu avais une sorte d'appétence pour tout un tas de choses que tu n'avais pas touché pendant toutes ces années. Ouais. Pourquoi la finance? Et dans la finance, pourquoi le venture?
1: Alors, déjà, je dirais que le métier de capital risk ou de venture capitaliste, pour moi, c'est pas un métier de finance, hein, c'est un métier de détecter les talents, hein. Mon métier, tu le connais, Alexandre, c'est de détecter les entrepreneurs de demain. La partie finance est somme toute assez limitée. Lire un bilan d'une société en formation, ça n'a pas grand intérêt. Donc, mon métier, c'est pas de la finance. C'est les notions de finance que j'ai besoin de savoir pour mon métier, c'est savoir une règle de trois. Pas très compliqué. Mon métier, c'est détecter les talents. Hein. Mon métier, c'est de voir les entrepreneurs.
0: Je suis d'accord, mais ça, on le voit aujourd'hui, on va en parler plus tard. En 93, tu n'es pas fait pour... Moi, ce qui m'intéresse, c'est aussi pour les gens qui nous écoutent, qui par toi passent 5 ans, 10 ans, 15 ans à faire quelque chose et qui, à un moment ou à un autre... C'est une épiphanie, ça peut être une épiphanie. Qu'est-ce qui fait que toi qui aurais dû continuer à être chercheur et tu fais de la finance? Là, on est quand même, là, on est 3 ans avant, la NASA a travaillé sur l'ozone, la couche d'ozone, et la dissymétrie.
1: Des molécules d'eau.
0: OK. Et là, je te retrouve à me parler d'investissement, donc capital risque, en France. Tu comprends pourquoi j'ai pas la réponse là.
1: Moi je l'ai pas aussi. Enfin j'ai pas aussi.
0: Je l'ai pas non plus.
1: Ouais, mais alors
0: tu t'es laissé porter peut-être.
1: Je me suis clairement laissé porter. Puis c'est toujours pareil. Moi je suis rentré un peu dans ce métier un peu par hasard. C'est un métier ultra confidentiel. À l'époque il y avait 3-4 fonds. Chaque fond c'était quelques personnes. Et j'ai réussi à avoir en 93 le seul boulot qui était disponible dans le venture. J'ai eu beaucoup de chance.
0: Mais tu en plus il faut bien comprendre. Le venture à l'époque c'était pas ce que c'est devenu aujourd'hui. Non. T'avais d'autres choix. T'as eu d'autres propositions autre chose que d'autres fonds.
1: Non. Non, j'ai eu un entretien.
0: J'espère que vous allez me prendre.
1: Tout à fait. Et c'était mon deuxième mentor, Thierry Le Tailleur, hein, qui était le patron de la financière de Brienne, qui m'a fait confiance en m'intégrant dans ses équipes, alors que j'y connaissais strictement rien en venture capitaliste, qui m'a fait confiance, que je vois toujours, et pour lequel je suis aussi également infiniment reconnaissant après mon premier mentor à EDF, Claude Cahen. Voilà.
0: Est-ce que l'aspect financier de ce métier t'as séduit rapidement? Est-ce que tu disais qu'il faut avoir des basiques de mathématiques? C'était pas ça qui t'intéresse plus. Qu'est-ce qui t'a le plus séduit rapidement sur ce monde de la finance, du venture?
1: Alors, une fois de plus, c'est pas le monde de la finance, c'est le monde du venture. Donc,
0: excuse-moi, dans ce cas-là, parce que tu sais, il y a des gens qui nous écoutent qui ne savent pas exactement ce que le monde du venture. C'est quoi la définition du monde du cap, ce qu'on appelle capital risk, venture capital?
1: Capital risk, venture capital, c'est de financer des sociétés dans des stades de développement très, très, très peu avancés. Soit la création, soit 1, 2, 3 ans après la création, donc ce sont des sociétés qui ne sont pas matures, donc il y a des typologies de risques très importantes, c'est-à-dire qu'il y a beaucoup de risques, par définition, quand il y a beaucoup de risques, quand on gagne, on doit pouvoir gagner beaucoup. Et ce qui fait la force, je dis toujours, d'un projet, c'est les qualités de son équipe, parce qu'une société qui s'est créée 2 ans auparavant, qui a un fondateur et 4 salariés, ce sont les fondateurs qui font la différence.
0: Pour que les gens comprennent bien, quels sont les types de sociétés que tu as financées, que tu as, toi, décider de soutenir au fil des années. Quelles sont celles qui marquent dans ton épitaphe?
1: Alors il y a des sociétés rigolotes comme Mythique, hein. J'ai eu la chance d'être le seul investisseur financier d'avoir financé Mythique, parce que Marc Simoncini, le fondateur de Mythique, je l'avais financé dans sa vie précédente, dans son expérience précédente, une société qui s'appelait e-France. Ça, c'était mon époque V-Ventures, entre 98 et 2002. Et quand il a créé Mythique, j'ai eu la chance de pouvoir le financer une seconde fois. Ça s'est très bien passé. Donc c'est une expérience très rigolote.
0: On va s'arrêter deux secondes, parce qu'on a des pauses amicales, oui, ou familiales, oui, ici. Donc, ces pauses familiales ou amicales, c'est des gens qui t'apprécient beaucoup, qui ont envie de te poser une question. Ah. Et on va écouter cette première pause amicale.
2: Ouais, salut Benoît. Écoute, on se connaît depuis 25 ans, on a travaillé ensemble depuis 25 ans. On a commencé par e-France, Sensi, Mythique, Winamax. On a fait plein de choses ensemble. Et alors, ma question, elle est très perso. Elle va peut-être aller chercher la réponse loin en toi. Mais pendant toutes ces années où on a travaillé ensemble, je t'ai toujours vu très calme, jamais t'énervé. Pourtant, on a traversé des trucs vraiment compliqués et des situations vraiment stressantes. Et je t'ai toujours vu très, très calme, très, très posé, très, très réfléchi. Donc, moi, j'ai juste une question. D'où vient ton calme? Parce que moi, j'en suis loin et visiblement, j'ai pas fait tout le chemin que toi, tu as fait. Donc, si tu peux nous donner 2-3 éclairages sur la manière dont tu restes zen et calme en permanence, je serai extrêmement preneur. Je t'embrasse.
0: Question de notre camarade Marc Simoncini, qu'on apprécie et qu'on aime beaucoup, qui t'a vu et que donc tu as vu souvent, et qui te pose cette question-là. Parce que Marc, c'est vrai qu'il est...
1: Il est punchy.
0: Il est
1: punchy. Je crois que c'est un peu un stressé de la vie.
0: Et c'est un super entrepreneur.
1: C'est un super entrepreneur.
0: Et alors?
1: Un super entrepreneur. J'ai eu l'occasion de travailler beaucoup avec lui dans pas mal de sociétés, dans des situations des fois simples, très compliquées, très très compliquées, et puis des fois très très faciles. Mon calme. Alors j'essaie d'avoir une hygiène de vie. Je fais pas mal de natation. Pour moi, la natation, c'est un peu mon yoga. C'est mon équilibre de vie. Voilà.
0: Quand tu fais beaucoup de natation, c'est que tu en fais une fois par semaine.
1: Plus que ça.
0: Deux fois, trois fois.
1: Ouais, plus que ça. Ouais,
0: quatre fois, cinq fois. Plus que ça.
1: Oui,
0: tous les jours. Allez.
1: Peut-être pas toujours.
0: Plusieurs fois par jour.
1: Mais voilà, pour moi, c'est un équilibre en piscine ou en mer. Voilà, pour moi, c'est vraiment un équilibre. En plus, c'est un sport qu'on peut faire, qui est très beau pour le corps, qui est très, voilà, on dit que c'est un des meilleurs sports. Et moi, je trouve que c'est vraiment mon équilibre.
0: Donc, pour Marc, peut-être c'est déjà le sport, donc ça te permet de sortir ce stress-là, ou ce stress potentiel que tu pourrais avoir. Moi, je confirme, je fais aussi beaucoup de sport, et c'est vrai que c'est un moment qui me permet de sortir ce qui a besoin d'être sorti. T'as un autre conseil?
1: Alors déjà, pour répondre un peu à la question de Marc, la différence de Marc et moi, c'est que lui est entrepreneur, moi je ne suis qu'investisseur, que financier. Celui qui bosse, c'est lui. Donc le stress, il est quand même sur l'entrepreneur beaucoup plus que sur le financier. Moi, je dis toujours qu'un entrepreneur, 100% de sa vie, c'est sa boîte. Moi, des boîtes en portefeuille, j'en ai peut-être 20 ou 30. Une boîte, si elle marche pas, ça m'empêche de dormir un week-end. Tandis qu'un entrepreneur, quand ta boîte marche pas, c'est pas un week-end qu'il va pas dormir.
0: C'est
1: sa vie qui s'écroule. Ouais. Donc, c'est pour ça que par rapport à Marc, j'ai un gros avantage par rapport à lui, c'est que moi, je fédère sur beaucoup de sociétés et que c'est pas la peine de stresser pour une société. Et ceux qui bossent, une fois de plus, sont les entrepreneurs. Nous, les financiers, on se contente de les sélectionner, on les accompagne, on les encourage. C'est très important de les encourager. C'est-à-dire que quand ça marche bien, il faut les féliciter. Et quand ça marche pas, faut surtout pas les engueuler, parce que si ça marche pas, ils savent très bien que ça marche pas, c'est pas la peine de leur dire.
0: Certains entrepreneurs disent parfois, dans la relation qu'ils ont avec des investisseurs, le problème qu'on a avec certains investisseurs, c'est que quand tout va bien, les investisseurs disent que c'est grâce à eux, et quand tout va mal, c'est à cause de l'entrepreneur. Tu le vois souvent ça? Tu l'as souvent vu? Tu combats ça?
1: J'ai souvent vu. Moi, je suis effrayé, enfin voilà, c'est quand on investit au capital d'une société, en général, on rejoint le conseil d'administration. Dans le conseil d'administration, il y a toujours des représentants des investisseurs. Alors, je ne vais pas citer de nom, mais 9 conseils d'administration sur 10, c'est à mourir. C'est-à-dire que mes collègues, non plus, je ne citerai pas le nom, se font des questions-réponses. C'est-à-dire qu'ils veulent montrer qu'ils existent, donc ils se font des questions-réponses. Et pour moi, c'est les conseils d'administration, mais c'est une perte de temps. Pour moi, les meilleurs reporting, j'ai des jeunes avec le patron de la boîte, puis je dis ça va, et puis on parle en une demi-heure, leur reporting est mieux que des présentations PowerPoint et Excel qui n'en finissent pas, qui ne veulent strictement rien dire, où les gens se font des questions-réponses, mais c'est à pleurer dans les boards qui durent 3, 4, 5 heures, c'est n'importe quoi.
0: Et tu pourrais écrire peut-être un livre, comment avoir un bon board? T'en as quand même eu des bons boards?
1: Ouais, les bons boards, c'est les boards, avec Marc, c'était des super boards, on devait être 3, 4 personnes, c'était des boards qui duraient 40 minutes, Ah mais ça suffit amplement. Au-delà de 40 minutes, ça sert plus à rien du tout. Donc, on a eu des boards de légende avec Marc, des boards de Mythique, c'est rigolo. Mais et comme quoi, on a fait des bonnes affaires. Comme quoi, les boards courts, on peut faire des anticorrelations entre la durée des boards et la manière dont les sociétés se développent. Donc ça, je peux faire des anticorrelations. Donc
0: Marc, merci pour ta question et merci à toi, Benoît, pour la réponse. On continue. Donc là, on était chez Financière de Brienne. Tu continues. Là aussi, comme pourquoi tu passes de Financière de Brienne à VNTure, c'est là où c'est l'étape d'après, puis de VNTure à GF, il y a des rencontres qui se font, il y a des moments où tu t'ennuies, et où tu commences à être visible et les gens ont envie que tu travailles avec eux. Comment ça se passe, ces différentes évolutions?
1: Alors, mon arrivée chez VNTure, ça correspondait, c'est fin des années 90, en 98.
0: Explique de nouveau ce qu'était VNTure à l'époque.
1: Hein. VNTure, c'était un fonds qui avait été initié et sponsorisé par Vivendi. Donc de l'époque,
0: à l'époque de Jean-Marie Messier,
1: de l'époque J6M.com, Jean-Marie Messier que je vois toujours d'ailleurs,
0: qui est bien revenu,
1: mais qui est revenu à son métier d'origine.
0: Ah oui, de banquier.
1: On va y revenir.
0: De talent.
1: Et donc c'est un fonds qui avait été initié par Vivendi et qui était dirigé à l'époque par Jean-Pascal Tranier, qui a proposé que je rejoigne dans ses équipes, et c'était le début un peu de la folie Internet, hein, rappelle-toi, fin des années 90, 98, ça a commencé à chauffer de tous les côtés. Il y avait eu l'IPO de Netscape 2 ans auparavant, l'IPO d'Amazon, eBay venait se faire financer, etc. C'était le début de la bulle Internet, qui était arrivée avec un peu de retard en France. Et donc, j'ai eu la chance de passer la bulle Internet, l'époque Internet de 98 jusqu'à 2002, au sein de VVenture, hein, donc de Vivendi. Donc, j'ai vécu la grande époque, aux côtés de Jean-Marie Messier, qui à l'époque était le maître du monde. Hein.
0: Hey, on se souvient de certaines personnes se souviennent de il était partout, et ce qui est dit, il voyait un peu avant les autres, c'est pour ça que il est reparti dans ses premiers amours, en tout cas l'état, mais il a vu un peu avant les autres ce qui est arrivé après, c'est-à-dire une vraie convergence
1: tout à fait
0: du contenu et du contenant. Donc c'est quand même, il faut le dire, parce que c'est vrai qu'à l'époque les gens disaient mais ça n'arrivera pas, c'était vu trop tôt, et quand c'est vu trop tôt, toi tu sais très bien dans l'investissement, ça ne marche pas.
1: Avant l'heure c'est pas l'heure, après l'heure c'est plus l'heure. Voilà. Ouais, le timing, dans notre métier le timing est clé. Faut avoir raison trop tôt, c'est avoir tort.
0: C'est avoir raison, c'est avoir tort. Ah, trop tôt. Là tu continues, la bulle explose, là tout le monde ferme, hein, VVenture ça ferme, merci beaucoup.
1: VVenture ferme, tout à fait.
0: VVenture ferme, et donc là tu te retrouves un peu de temps sur la touche complètement, ou rapidement tu trouves un job?
1: J'ai réussi à rebondir assez rapidement, mais voilà, c'était l'époque époque 2002-2003 qui était un petit peu
0: très compliqué.
1: Très compliqué, où toutes les ce qu'on appelait les dot-com de l'époque, c'était tout à jeter à la poubelle, jeter à la poubelle, et j'ai eu la chance de rebondir
0: C'est une rencontre à nouveau là, c'est quelqu'un,
1: c'est par chasseur de tête interposé. Donc il y a rien d'original d'être
0: AGF là.
1: AGF pour la
0: technique.
1: Oui. Christophe Bavière, donc qui est mon associé depuis 23 ans.
0: Donc c'est lui qui t'embauche à ce moment-là?
1: C'est lui qui m'embauche, c'était mon associé depuis 22 ans. Et donc c'était l'époque où le venture, où le capital risque était c'était pris un gros coup sur la tête post bulle Internet. Et puis j'ai intégré les équipes d'AGF Private Equity. Puis pour la petite histoire, AGF, c'est pas un mot qui faisait rêver. Autant quand j'étais petit, travailler à la NASA, ça me faisait rêver. Si on m'avait dit un jour je travaillerai chez AGF, AGF c'était Assurance Générale de France, c'était hyper poussière, voilà. Et comme quoi, une offre de boulot, c'est toujours ce que faut.
0: C'est
1: toujours
0: ce que je veux dire par là, c'est que t'es avec ça. Et tu l'as pris, c'est ça?
1: J'avais quasiment que ça. Mais quasiment que ça.
0: Donc, message pour Christophe, hein, Bavière,
1: quasiment que ça.
0: Christophe, c'est que t'es pas uniquement pour tes beaux yeux, c'est qu'il y avait pas grand chose d'autre. Et c'est pas Christophe l'a accepté. Donc, là, t'acceptes cette offre de Christophe, tu rentres, vous construisez, et là, il se passe quelque chose, c'est que, AGF, et là, c'est des moments de vie assez intéressants, où là, AGF veut se séparer de son entité. Il y a un moment où vous levez la main en disant juste, nous, on reprend. Comment ça se passe? On est en 2010?
1: Ouais. Alors, ça commence déjà en 2008-2009. C'est suite au rachat de AGF par Allianz. Allianz a, dans un premier temps, souhaité nous intégrer, nous fusionner avec les activités de Allianz Private Equity basée à Munich.
0: Et la chance.
1: Ouais. Et avec Christophe, donc mon associé de toujours, on a vraiment fait des gaulois de service. On a tout fait pour empêcher cette fusion. En actionnant le comité d'entreprise. Enfin, je pourrais écrire un bouquin, c'était à mourir de rire. Enfin, on a vraiment fait les gaulois de service, on a vraiment fait les pieds nickelés. Et tu vois-t-il que c'est la première fois dans l'histoire d'un groupe allemand comme Allianz. C'est un groupe allemand, ça met un peu de temps à prendre une décision. Et quand la décision est prise, il l'applique quoi qu'il arrive. Voilà. Et là, on a eu beaucoup de chance, et qu'entre temps, il y a eu la crise de 2008. Et donc, les Allemands ont changé d'avis. Ils nous ont dit, écoutez, vous nous emmerdez, on va pas vous fusionner. D'ailleurs, on va vous vendre. Donc, on s'est dit, ça tombe bien, nous, ça nous intéresse. Voilà. C'est comme ça que ça s'est fait, on a eu beaucoup de chance.
0: Timing, parfait.
1: De toute façon, dans la vie, il faut toujours avoir beaucoup de chance. Hein.
0: Voilà. Il faut saisir la chance, c'est dans le bouquin, j'ai souvent la chance.
1: Faut la saisir, mais oui. Mais...
0: La chance existe, les chanceux n'existent pas. Ouais. T'as pris, t'étais prêt, tu dis, on veut faire ça, on avance. Et donc, c'est risqué quand même à ce moment-là.
1: Tout à fait, parce que on sortait de la crise financière, c'était 2009, ça s'est concrétisé en 2010.
0: Des subprimes.
1: Alors c'est toujours facile aujourd'hui de dire que c'est sûr que ça marchait. C'était des risques mesurés, donc on s'est...
0: Quel montant vous achetez ça?
1: on l'achetait pas très cher. Voilà, je veux pas dévoiler de montant. On l'achetait pas cher. On est parti avec un existant qui était assez. On est parti avec un fonds de commerce assez important.
0: Et il y avait déjà 1 milliard ou de sous-gestion.
1: On doit avoir 2 milliards sous gestion. Et d'autre part, avec Christophe, ce spin-off qu'on a fait ou ce rachat qu'on a fait en 2010, on y pensait depuis 8 ans. C'est toutes les compagnies d'assurance ou les banques qui avaient leur société de gestion, elles ont toutes spin-offé. Et il y a un moment, c'est très compliqué parce qu'il faut le faire au bon moment. Et quand on fait ça, on lutte contre les plus gros, on lutte contre l'interne, parce qu'il y a toujours une personne interne qui est très jaloux de vouloir partir. Donc il va tout faire pour vous empêcher de partir. Et donc il faut le faire au bon moment. Il faut le faire de manière non violente et on a réussi à le faire. Puis là-dessus, Christophe est topissime pour faire ce genre de choses.
0: Alignement des étoiles absolument parfaite. Ouais. Tu me disais tout à l'heure, c'est intéressant, quand tu répondais à Marc, tu disais, moi, je suis investisseur, j'investis dans 20 organisations, s'il y en a une qui cède, il y en a encore 19 autres. Contrairement à Marc, là, tu te retrouves, là, t'y vas, t'as ta tête sur le bio, c'est là tu deviens entrepreneur. C'est tu te métamorphoses avec Christophe, vous êtes entrepreneur, c'est votre entreprise.
1: Tout à fait. Et
0: puis vous endettez pour ça.
1: J'ai hypothéqué la maison familiale, maison de vacances. Je sais même pas si je l'ai dit à ma femme à l'époque. Oui, bien sûr, on a pris des risques.
0: Donc ça y est, là t'es entrepreneur. Quand t'as ça toi-même, t'as cette idée de dire, moi souvent quand j'ai créé mes entreprises, en créant mes entreprises, quand c'était pas des non-profit, quand c'était pas des organisations à but non lucratif, dès que je les crée, je sais que je vais les vendre. Toi, quand tu reprends en 2010 et quand tu deviens le patron et le propriétaire, t'as une idée? Déjà, tu dis, je vais la vendre?
1: Non.
0: Ou tu dis juste, ça sera les 20 prochaines années comme ça?
1: Non, parce qu'à l'époque, les sociétés de... Alors, aujourd'hui, l'époque a beaucoup évolué. En 2018, lorsqu'on s'est rapproché de Eraso, en clair, lorsqu'on a vendu Ils Investent à Eraso, c'était la première fois.
0: C'était la toute première fois.
1: Hein. La première fois qu'une société de gestion se vendait à un prix non nul.
0: Alors, et comprenons ce qu'est une société de gestion. La société de gestion, donc, c'est la structure qui va gérer l'ensemble des fonds et qui, pour cet ensemble des fonds, va être rémunéré un pourcentage des fonds gérés et ceci donne un revenu
1: tout à fait,
0: et potentiellement des bénéfices.
1: Tout à fait.
0: Et donc là, pour la première fois en 2018, vous arrivez à convaincre, en tout cas le monde fait, que une autre organisation qui est Eraso va vous payer.
1: Tout à fait.
0: Un multiple pour rejoindre.
1: Tout à fait. Et c'est la première fois en 2018 qu'une société de gestion était vendue à un prix non nul.
0: Avant, ça arrivait que ce soit prêt.
1: Oui, mais quand les sociétés de gestion se vendaient, ça se vendait pour quasiment à la casse ou quasiment à la situation nette. C'est la première fois qu'une société de gestion se vendait à un prix non nul. Voilà.
0: Qui sont des prix très importants, qui sont devenus des prix très importants. Vous êtes, merci pour toutes les sociétés de gestion qui, à toi et à Christophe, qui vont être vendues suite à 2018 parce que vous avez créé un précédent. Ce précédent, c'est un multiple d'EBIT, donc quasiment du résultat net, on va dire, multiplié par un multiple qui peut être 7, 8, 9, 10, 11, 12, 13, 14 fois, c'est ce qui s'est passé depuis.
1: Tout à fait.
0: Ça, vous êtes en effet les premiers en France, c'est arrivé ailleurs, rarement c'est arrivé, depuis ça c'était fréquent. Vous vendez, mais vous partez pas. Comme Jean-Marie Messier, vous restez, puisque c'est Eraso qui est encore une fois un cocorico, c'est un des grands groupes de finances françaises. On en a comme ça, on a Ardian, on a Tikeo, on a des très beaux groupes France qui réalisent des choses très belles à l'international. Eraso fait partie de ces structures-là. Je crois qu'il y a plus de 30 milliards, 35 milliards. C'est des chiffres qui font, on a même du mal à les comprendre. C'est énormément d'argent d'actifs. C'est-à-dire que c'est ce qui a été investi par Eraso dans des entreprises. Je crois que Eraso, dont tu fais partie, il y a plus de 600 entreprises dont vous avez une participation. Vous les détenez pas. Certaines, vous pouvez avoir peut-être majoritaire, mais la majorité, vous êtes minoritaire. Un des plus grands actionnaires, groupe familial actionnaire, c'est la famille Decaux.
1: Tout à fait.
0: Qui est une famille qu'on a aussi, que j'apprécie énormément. Donc là, on se retrouve quand même dans un monde différent qui toi, te fait toucher à nouveau un endroit où tu n'es plus maître de ton futur, où globalement des décisions vont être prises, que tu n'acceptes pas forcément, que tu n'as pas forcément décidé. Et pourtant, des années après, tu es encore là-bas. Donc quand tu as vendu en disant tu resteras 2 ans, 3 ans, 4 ans, on est plus de 6 ans après, tu es encore. C'était quoi le deal au départ?
1: Alors, on avait un deal, c'est toujours pareil, c'est quand tu vends une société, tu restes quelques années pour assurer le service après-vente, un espèce de biseau. Alors, je me rappelle même plus des conditions. Je crois qu'on devait rester avec mon associé Christophe. On devait rester jusqu'à fin 2021, fin 2022. Là, on est bénévole. Enfin, bénévole. Très bénévole, mais on peut. J'ai plus de menottes, voilà.
0: Ouais, le point, c'est que tu pourrais partir sans que ça touche absolument.
1: Bien sûr,
0: voilà. Rien de ce que t'as gagné.
1: Et ça fait 6 ans parce que je m'amuse beaucoup encore. J'ai la chance de faire un métier passionnant, de voir des entrepreneurs passionnants du matin au soir.
0: On va continuer les pauses amicales. On a parlé à l'instant, plusieurs fois, de cette histoire que tu as vécue avec lui. On écoute Christophe Bavière.
3: Alors Benoît, j'ai une question pour toi qui m'a toujours que je rêve de te poser et je profite de l'intermédiaire d'Alexandre pour le faire. Benoît, tu as eu plusieurs vies. Tu as une vie de sportif, une vie de père de famille, une vie de d'accompagnateur d'entrepreneur, de financeur d'entrepreneur. Tu as eu une vie de créer ta propre fondation et de créer ta propre école pour aider des enfants. Tu as eu une vie de sportif. Si je devais te demander quel est le trait commun, quel est le souvenir, quelle est l'émotion commune qui ressort de toutes tes expériences différentes, de toute cette vie différente, quel est le lien, quelle est la cohérence, quelle est l'ambition, l'envie qui traverse toutes tes différentes passions, lequel est-il ?
1: Mon partenaire de toujours, que j'appelle tous les matins à 8h30.
0: Il faut que tu arrêtes de l'appeler tous les matins, il a envie quand même un peu de calme là.
1: Ouais.
0: Donc Christophe qui te pose cette question-là, donc qui est avec toi et qui dirige aujourd'hui, il dirige Eurazéo au quotidien, il te parle justement, j'aime cette question-là, parce que vous êtes l'un et l'autre des entrepreneurs.
1: Alors, je dirais que Christophe, pour répondre à ta question, mon meilleur souvenir, c'est... Alors, bien sûr, il y a toute l'histoire de la fin d'Ininvest avec les négociations avec Eurazéo, plus les fonds concurrents qu'on a mis en concurrence, où c'était un process qui était assez, je trouve, assez rigolo.
0: Vous avez beaucoup de gens?
1: Oui, il y avait 4-5, hein, voilà, c'est très, très, très rigolo. C'est toujours rigolo de se faire draguer, quand même. À nos âges, de se faire draguer, c'est très, très rigolo, quoi. C'est toujours sympathique, hein, je souhaite à tout le monde. Et driver tout ça par Jean-Marie Messier, qui a un talent de banquier d'affaires exceptionnel, extraordinaire. Donc, tout ça, c'est une époque très sympa. Mais après, sinon, il y a toute l'époque, Christophe, toute l'époque, ils investent, hein, de 2010 à 2018, où c'était un flux continu plutôt de bonnes nouvelles. Et je crois, rappelle-toi, Christophe, à chaque séminaire, on faisait des séminaires tous les ans, et tous les ans, il y avait de plus en plus de monde. Et à chaque fois, toi comme moi, on se disait, mais on ne revient toujours pas de ce qu'on a créé. Et une fois de plus, le secret de la réussite, on s'en est longtemps parlé, Christophe, c'est un blanc de le pinceau. Je crois qu'on a réussi à faire confiance à tous les gens dans l'équipe. Il y avait un vrai esprit entrepreneurial chez Ininvest qui a fait que quand tu fais confiance aux gens, ils te le rendent à la puissance 10.
0: Il a disparu quand t'as été, quand vous avez été... absorbé ou peu pas, ou ça a été une lutte un peu au départ
1: pas disparu mais forcément grandement diminué parce qu'aujourd'hui le groupe Eurazéo c'est 400 personnes donc il y a forcément des procédures qu'on est obligé de mettre dans un groupe de 400 qu'on n'avait pas quand on était chez Ininvest hein, avant d'être vendu à Eurazéo on était 80 personnes donc après c'est la rançon de la gloire, la rançon du succès, il faut mettre des process.
0: Tu nous as pas répondu à cette question, quel moment tu as eu de doute dans votre histoire sur les 20 dernières années avec Christophe?
1: Alors le moment de doute c'était la passation entre AGF Prêt Écouter et Ininvest. Autant la transaction entre Ininvest et Eurazéo, c'était très rigolo. Sérieusement très très rigolo. Autant la transaction AGF Prêt Écouter, Ininvest, ça n'a pas été drôle du tout. C'était l'époque où on sortait de la crise financière. C'était l'époque où Allianz voulait surtout pas vendre AGF Prêt Écouter à ses managers. Rothschild, qui manageait le process, nous a rencontré des gens pour nous racheter à la casse. C'était assez démoralisant, voilà. Puis c'était hyper stressant, pas très agréable. Puis c'était une époque totalement différente aussi.
0: On va continuer à avancer avec une pause vérité, pause qu'on aime bien. Les métiers de la finance sont parfois pleins de clichés. Je te propose de décortiquer ensemble quelques mythes là-dessus avec une pause vérité. Donc, il te suffira de me dire vrai ou faux à quelques affirmations.
1: D'accord.
0: Et d'expliquer ta réponse. Est-ce que t'es prêt?
1: Prêt.
0: Les investisseurs sont tous des requins. Ah, t'hésites.
1: Ah, c'est vrai. Ah, c'est vrai.
0: Quand je vous disais qu'on a un franc-parler avec Benoît, le monde de la finance n'est pas compatible avec les enjeux sociaux et écologiques actuels.
1: Faux, il peut l'être. Hein.
0: Le business plan de départ d'un entrepreneur ne change que très rarement.
1: Faux, il change tout le temps. Alors, on dit qu'il change de nom, on dit que ça pivote. Hein. C'est une manière plus polie. Avant, on disait qu'un investisseur se plantait une fois, deux fois. Maintenant, on dit pivote une fois, deux fois. C'est un mot qui a été inventé il y a 15 ans.
0: C'est arrivé. C'est combien d'investissements t'as fait depuis le départ?
1: Oh, beaucoup. Je sais pas, peut-être 150.
0: Est-ce que t'as vu beaucoup d'entreprises dont le business plan que t'as vu au départ était à peu près le même 5 ans après? Enfin, était celui qui a été proposé.
1: Donc, ils ont tous changé. Et statistiquement, avec du recul, les boîtes qui ont bien marché, c'est pas celles que je pensais qui allaient bien marcher. Et vice versa, celles qui ont mal marché, c'est celles que je pensais qui allaient bien marcher. Et celles qui ont marché et qui je pensais qu'elles allaient marcher, elles n'ont pas marché.
0: Là, tu m'as perdu, là.
1: C'est la raison pour laquelle je pensais que ça allait marcher. Voilà. Comme quoi, notre métier n'est pas une science exacte. Quand on investit dans une société, on investit, on rame avec l'entrepreneur et puis ça marche, après on se dit, ça a marché.
0: Le point numéro un pour toi, tout le temps, bien au-dessus, plus que le qualité du produit, c'est l'entrepreneur.
1: C'est l'équipe.
0: Justement, qui sont pour toi? Se lancer avec un ou plusieurs associés est plus pertinent que seul. Tu es parti de ces gens qui disent minimum deux associés ?
1: Oui et non.
0: C'est, moi, il me faut un oui ou non.
1: Non, c'est, les deux marchent très bien.
0: Marc Simoncini, seul.
1: Marc Simoncini était seul. Alors, il était associé, il n'y a pas d'associé, mais il avait des gens, des numéros.
0: Proche,
1: de,
0: bien ouais, sûr. Tout à fait,
1: c'est pas pareil. Mais ça dépend de la personnalité. Il y a des gens qui marchent très bien tout seul, d'autres qui marcheront plutôt à deux. J'ai pas de réponse. J'ai des succès tout seul, des succès à deux.
0: L'investissement financier est une affaire d'hommes.
1: Non.
0: Oui, mais tu dis non, mais...
1: Faux.
0: Tu me dis non, mais il y a quand même assez peu de femmes dans ton métier.
1: Oui, mais après il y a un effet, je dirais, un effet retard. C'est-à-dire qu'aujourd'hui, comme les femmes sont rentrées dans le métier de la finance relativement récemment, avant qu'elles prennent...
0: Qu'elles aient 40, 45 ans, c'est ça que tu dis. Ça va prendre 50, puis en plus.
1: Il y a un effet retard.
0: Tu penses qu'il est obligatoire... Moi, fais partie des gens qui, évidemment, les gens qui m'écoutent le savent, qui pensent que ça doit être... on doit légiférer, on doit mettre des lois. Toi, tu penses qu'il faut pas? Tu penses que le monde va changer par tout seul?
1: Il faut pas légiférer, il faut l'inciter fortement.
0: Enfin, inciter fortement. T'as bien vu que ça... Tu t'imposes.
1: Sinon, ouais, ça marche. Et tout ça, c'est imposé un peu par nos LPs. Les LPs, ce sont les investisseurs qui investissent dans les fonds. C'est eux qui vous demandent ce genre de choses. Donc, ils vous l'imposent pas. C'est pas légiféré, mais ils vont comprendre que si vous répondez pas favorablement à leur demande, ils n'investiront pas. Donc, c'est pour moi, c'est incitatif. Voilà.
0: La valorisation des boîtes tech aujourd'hui est complètement délirante et personne ne sait vraiment quel sera son avenir de ces valorisations. Tu vois encore beaucoup de valorisations totalement...
1: Faux. Tu m'aurais posé la question il y a deux ans, je t'aurais dit clairement vrai. Aujourd'hui, c'est faux.
0: C'est revenu plus...
1: Ouais. On est revenu aujourd'hui à back to normal, une normalité qui est voilà, retour à la normalité.
0: T'as vu beaucoup de choses totalement différentes?
1: Ah oui. Oui, bien sûr.
0: Mais certains fonds, d'ailleurs, Euraseo, pendant un moment, a fait partie de cette partie, une partie du fonds, hein, d'Euraseo était, moi je me souviens, à chaque fois une fois par an, quand il y avait les classements de je crois que c'est les Échos qui viennent des classements, sur tous les investissements, j'ai l'impression que c'était votre volonté, la volonté, c'était d'être au classement, à chaque fois dans ces classements-là.
1: Il y a beaucoup de classements de sociétés. Après, il y a eu beaucoup d'excès, il y a eu des business models qui ont été financés, qui étaient pas finançables. Il y a eu la folie des trottinettes il y a 3 ans. Il y a eu le quick commerce il y a 2 ans. Voilà, c'est des business models qui sont absolument pas rentables, pas tenables. Voilà. Donc, sur des valorisations.
0: Et donc, toi, il y avait une grande équipe chez Euraseo. Parfois, tu te battais en interne pour dire, les gars, faites pas ça.
1: Et puis, des fois, on a raison, puis des fois, on a tort.
0: Donc, voilà, c'est le principe de l'investissement.
1: Bien sûr.
0: T'as fait criter au Deezer, WeThings, Webedia, Dailymotion, Winamax. Et en fait, c'est plutôt lesquels t'as pas financé, en fait, qui sont aujourd'hui très connus. Alors, t'es très spécialisé consommateur, hein, consommatrice. Ouais, c'est ça que t'aimes. Hein.
1: C'est celle qu'on a financée il y a une dizaine d'années. Et puis après, on en a plein d'autres en portefeuille qui sont pas encore sortis. Donc,
0: si tu devais choisir de toutes ces entreprises une qui t'a particulièrement marqué, de toutes celles que t'as financées, sur les 150, tu dis juste, celle-là. Bah, si je dois en garder une, c'est celle-là.
1: Bah, Mythique, c'était une époque très rigolote. Mythique, c'est la seule société que j'ai financée et qui a eu un parcours hyper linéaire. Et autrement, tous les jours, c'était mieux que la veille. Et ça, pendant plusieurs années. Et pour répondre à ta question, Mythique est une rare société qui a gardé le même business model du début jusqu'à la fin. Et il n'y a eu aucune discontinuité. Voilà. Donc,
0: Tu penses d'ailleurs, c'est facile, là, c'est pour Marc Simoncini, d'avoir ces entrepreneurs. Et tu en as eu souvent, des entrepreneurs qui ont pu faire une deuxième fois un si gros succès que le premier. Est-ce que tu as eu souvent, chez beaucoup d'entrepreneurs, ce sujet qui disaient, Benoît, mais c'était pas de la chance. Et puis, tu te rends compte que ça sera jamais aussi beau que la première fois. Est-ce que t'en as souvent comme ça des...
1: Il y a vraiment tous les cas de figure. Et moi, pour moi, les meilleurs entrepreneurs que j'aime bien, c'est à la limite, un entrepreneur qui a raté sa première boîte. On apprend toujours plus de ses échecs que de ses succès.
0: À l'américaine, tu dis.
1: Ouais, ouais.
0: C'est d'autant plus vrai en France. Moi, on me pose souvent cette question-là. Accepter ses échecs, construire sur ses échecs, ne pas les répéter, c'est quand même mieux. Ça, c'est quelque chose que toi, tu vois souvent. Mais tu as souvent des entrepreneurs comme ça qui ont fait plusieurs fois des gros succès avec toi?
1: Ouais, quand même. Jean-Baptiste Rudel. Alors, Jean-Baptiste Rudel, qui est le fondateur de Criteo. Et avant Criteo, il avait créé une société qui s'appelait Kiwi.
0: Kiwi, t'as raison. Qui sur les téléchargements de sonnettes.
1: Téléchargements de sonnettes portables. C'était une belle sortie à l'époque.
0: On trouve pas beaucoup, quand même. Il n'y en a pas énormément.
1: Non, il n'y en a pas tant que ça.
0: T'en as trouvé, justement, parfois, des gens que tu as envie de leur dire, passe à autre chose. C'est pas à peine d'essayer de démontrer. Moi, j'en ai eu, comme ça, des potes je vais te remonter et je vais te montrer que c'est faisable. On va y arriver une seconde fois. Je me souviens à PKM, par exemple.
1: Oui, quand il voulait créer un business à moins de 40 milliards, ça l'intéressait pas.
0: Exactement. Je vais le faire. Je vous ai montré une fois. C'était le fondateur. Pour ceux qui connaissent pas Pierre, c'était quelqu'un qui avait créé un superbe succès avec trois cofondateurs qui s'appellent Prime Minister, qu'ils avaient vendu à Rakuten. Et c'est vrai. Tu te souviens? Non, il dit, je vais vous montrer que je peux le faire. Il avait monté toute une équipe. Et en fait, ça a été un peu plus complexe que ça, parce que c'est une alchimie, c'est ça qu'on voit. Enfin, moi, je le vois au quotidien. Hein, c'est une alchimie, l'entrepreneuriat, c'est beaucoup, beaucoup de choses. Et tu veux pas juste avec une baguette magique dire, je vais le faire demain.
1: Oui, et puis c'est vrai qu'entre, pour moi, entre le, j'ai autant de respect pour un entrepreneur qui a vendu sa boîte, qui vend sa boîte plusieurs millions d'euros, par rapport à un entrepreneur qui vend sa boîte plusieurs dizaines de millions d'euros. Moi, j'ai toujours celui qui vend sa boîte plusieurs milliards d'euros. Il a eu plus de chance que celui qui a vendu sa boîte plusieurs dizaines de millions d'euros. Enfin, c'est les mêmes, ils sont aussi forts, aussi balèzes.
0: Tu penses qu'ils sont les mêmes? Moi, ce que je vois parfois, c'est que, encore une fois, des grands succès, là, quand tu parles de milliards, c'est une autre catégorie quand même. Tu penses vraiment que c'est juste, ils ont pris juste une catégorie qui avait une plus grande taille de marché? Tu crois que c'est que ça?
1: Taille de marché ou d'être là au bon moment, quand t'as pas de concurrence? Je prends l'exemple de Criteo. Je suis Criteo, c'était, on s'est engouffré dans une faille de marché, c'était le seul à avoir cette solution. 2 ans après, ça n'aurait pas été possible.
0: Et la crainte ultime, parfois, pour certains investisseurs, tu n'en fais peut-être pas partie, c'est de passer à côté de la pépite. Là où tu dis juste pendant 10 ans, si je mets 1 euro ici, ça me permettra de gagner 100 ou 1000. J'ai entendu dire que Google était passé un roadshow en Europe il y a quelques années de ça, et que certains, peut-être dont Xavier Niel, certains peut-être dont Benoît Grossman, ils avaient rencontré, ils n'avaient pas forcément cru. C'est vrai cette histoire? C'est une vraie histoire.
1: Alors c'est pas Google. Moi, j'ai rencontré en 1999 avec Jean-Pascal Tranier, donc un de mes mentors chez Viventure. On avait rencontré Marc Benioff,
0: qui était de Salesforce, donc
1: le fondateur de Salesforce. On a pu investir autour de Seed.
0: Autour de Seed. C'est au tout démarrage. Hein, quasiment un business plan.
1: Voilà, donc ceux qui ont investi en Seed Investment dans Salesforce, je ne sais pas le multiple qui a été fait, mais c'est un très très gros multiple. Donc on aurait pu investir dans Salesforce en Seed. On l'a pas fait. On en a fait d'autres. Voilà. Donc faut en laisser pour les collègues. Mais ouais.
0: On va continuer les pauses amicales.
1: Ouais.
0: La prochaine, tu vas reconnaître facilement sa voix, Jean-Pascal Tranier.
4: Cher Benoît. C'est Jean-Pascal, on se connaît depuis longtemps, et ce qui m'a toujours frappé chez toi, c'est ta capacité d'accomplir des projets et de les finaliser malgré tous les obstacles sur le chemin. Et du coup, ma question, c'est de savoir, parmi 3 de ces projets, quel est celui qui a été le plus difficile? Le premier, une négociation sur une société e-France au pic de l'Internet avec des acteurs difficiles. Le deuxième, une opération en Chine où un général de l'armée chinoise nous séquestrait plus ou moins en voiture Mercedes pour signer un investissement dans une société qui n'existait pas. Ou bien le troisième, la traversée à la nage de Gibraltar où on imagine les gros poissons qui sont prêts à grignoter les pauvres petits nageurs qui traversent. Eh bien, je serais intéressé de savoir, de ces 3 expériences, quelle est celle qui a été la plus difficile? Bravo Benoît.
1: Les 3 ont toutes été rigolotes. Difficile, je sais pas, entre la cession d'Ifrance. Donc Ifrance, c'était la société qui avait été fondée et créée par Marc Simoncini quelques années auparavant, qui a été vendue à Vivendi en le 10 mars 2000. C'est important, le 10 mars, c'est pas le 25 mars. Le 10 mars, ça valait un milliard de francs. Le 25 mars, ça valait 0. Donc ça s'est vendu au bon moment. C'était une époque très, très, très, très rigolote. Alors c'est vrai que ça n'a pas été simple comme truc, mais il y a que le résultat qui compte. Et sinon, traverser Gibraltar à la nage, Jean-Pascal, qu'on a fait ensemble. Une fois de plus, c'était assez rigolo. C'était dur. Il y avait des gros poissons. Hein, on a vu en cours de route, une espèce de grosse masse à 20 mètres de profondeur. J'ai jamais su si c'était un cachalot
0: ou un orque, hein, parce que c'est plein d'orques, parce qu'il y a beaucoup.
1: C'est plein d'orques. Je crois pas que c'était un orque.
0: Ouais, ils auraient peut-être bouffé, hein.
1: J'aurais vu, ouais.
0: Parce que là, tu as fait ça, donc, avec Jean-Pascal et Louis.
1: Tout à
0: aussi,
1: fait.
0: Qui est un autre de tes amis. Il y en a un trincano. Ça aussi, c'est tes objectifs à toi. Ça, quand on est en train de là, c'est un objectif. Tu te mets ça en tête.
1: Ouais.
0: Tu vas là-bas, parce que moi, je t'ai suivi, hein. Tu vas là-bas, ça va attendre 1 jour, 2 jours, 3 jours, parce qu'il faut que le vent, la marée, tout arrive à peu près à être aligné. Tu peux passer un nombre de jours et peut-être
1: attendre
0: ta patience.
1: On a attendu 3 semaines, on est resté 2 semaines en septembre. On n'a pas réussi à avoir de slot météo. Le slot météo, faut pas qu'il y ait de vendesse, hein. Ceux qui connaissent les étoiles Gibraltar, faut pas qu'il y ait de vendesse, faut pas que la marée basse soit après 13 heures, puis faut pas qu'il y ait trop de vent 2 jours auparavant. Donc,
0: Donc
1: 2 semaines en septembre, on n'a pas eu de slot, puis on est revenu fin octobre, on a réussi à avoir un slot.
0: Et vous l'avez fait?
1: On a fait ça en 4h58.
0: Et en Chine?
1: En Chine. Alors ça, c'est une époque aussi rigolote, Jean-Pascal.
0: Très rigolote, c'est bien.
1: C'était en pleine bulle Internet, on avait été à Chine, Shenzhen. Et Shenzhen et Hong Kong fait un deal à l'époque chez China Online.
0: Et donc il y avait un China.com.
1: Exactement, exactement. Une fois de plus, comme l'indiquait Jean-Pascal, l'investisseur dans une société qui n'existait pas, on s'en aperçut après. Heureusement qu'on n'a pas fait l'investissement, on aurait tout perdu. Et je me rappelle dans ces négociations, à un moment, je me suis un peu énervé, des fois je m'énerve. Et puis j'ai expliqué, mais en fait, il y a rien du tout dans cette société. Et nos interlocuteurs chinois étaient un peu interloqués, donc ils ont été hyper vécus que je leur dise ça. Donc ils m'ont embarqué dans la bagnole, et ils m'ont fait visiter tous les data centers à Hong Kong en m'expliquant, t'as vu Benoît, t'as vu le hardware de la société, il y a des choses. Donc ça durait toute la nuit. Jean-Pascal, entre-temps, s'est un peu inquiété. Alors à l'époque, le téléphone portable devait pas marcher à Hong Kong, donc voilà, c'était une grande expérience. Mais ça, c'est des expériences assez très très très rigolotes quand même.
0: Un autre point qui est très important, c'est le sujet de fondation, c'est le sujet, tu parlais de give back tout à l'heure. C'est aussi d'ailleurs une des premières fois où on s'est rencontrés ensemble, c'était à travers Idée Invest à l'époque, avant que vous soyez absorbé et acheté par Oiseo, puisque tu avais décidé avec Christophe Bavière et Mathieu Barré, et toute votre équipe à l'époque, de soutenir et de donner une partie de ce que vous gagnez à une organisation que tu connais bien et que je connais très bien, parce que je la dirige, qui s'appelle EPIC, qui est cette fondation. Et c'est comme ça qu'on a eu ces connexions. Tu as été rapidement un ambassadeur avec Christophe d'EPIC. Tu es venu avec nous sur le terrain, on a tu as été toujours très actif. Et puis, quelques années après, tu as, avec Maya, créé, financé une fondation. Tu peux nous en parler un peu de cette fondation Maya Baudelaire ?
1: Mais bien sûr, donc c'est une fondation que ma femme et moi avons créée. Enfin, c'est plutôt Maya qui l'a créée, qui porte le nom de mon épouse, hein, Maya Baudelaire. Et on a monté une école à Katmandou, dans la vallée de Katmandou. C'est une école qui a 300 élèves. Ça va de l'âge de 4 ans à l'âge de 12 ans. Voilà. Et aujourd'hui, les élèves, on les nourrit, on les habille, on les éduque, on va les chercher le matin. Après, on va les loger. Et puis, ce qui est bien dans ce genre de projet, c'est que sky is the limit, hein. Et après, c'est de faire un collège, faire un lycée. Enfin, on a plein de projets d'étendre au fur et à mesure. Et c'est un vrai plaisir, voilà. Et on a fait l'inauguration de l'école. On a inauguré l'école il y a 2 ans. C'est un grand moment, beaucoup d'émotions. Et voilà. Et Maya, il va régulièrement pour s'en occuper. Et
0: pourquoi Katmandou? Pourquoi cette région du monde?
1: Alors pourquoi le Népal? Parce qu'on a un attachement un peu avec un gros attachement avec ce pays, parce que j'ai 3 enfants qu'on a adoptés au Népal il y a fort longtemps, qui sont grands maintenant. Hein,
0: Juliette, Monica. Axel.
1: Et Axel, voilà, qui ont 25, qui ont 26, 29 et 30. Et j'ai même un petit-fils, qui s'appelle Alvin, qui a 9 ans le mois prochain.
0: Et aujourd'hui, votre objectif, c'est de se dire.
1: C'est de continuer.
0: C'est de continuer.
1: Bien sûr, bien sûr. On n'est pas là pour la financer pendant 2 ans, 3 ans, on est là pour la financer 20, 30 ans. Et l'idée, c'est bien sûr, c'est que cette fondation de survie, hein, on n'est pas là pour. On est vraiment là pour le temps long, voilà. On ne va pas l'arrêter dans 2 ans, 3 ans, 5 ans. Non, je veux vraiment qu'elle nous survive et voilà, on fera en sorte qu'elle.
0: Et tu penses que certains de tes enfants pourraient continuer le.
1: Ouais, je pense.
0: On va terminer les pauses amicales par une pause familiale. On écoute la femme de ta vie.
5: Coucou Benoît. J'aimerais te poser une question suite à ta longue conversation sympathique avec Alexandre. De quoi es-tu le plus fier jusqu'à présent? Voilà, c'est une petite question. Je t'embrasse très fort. À bientôt.
1: C'est une question très difficile. Alors, bien sûr, il y a toute ma famille au sens large. Hein, mon épouse, mes enfants et mon petit-fils. Et puis une des grosses fiertés aussi, c'est, on en parle un peu plus tôt, c'est d'avoir rencontré Buzz Aldrin, le numéro 2 qui a marché sur la Lune. Enfin, on en a parlé une première fois. Moi, ça m'a vraiment marqué. Il y a 12 hommes qui ont marché sur la Lune. Il y a eu 6 missions Apollo. Non, il y a eu 7 missions Apollo. Mais il y en a une qui a raté. L'Apollo 13 a raté. Donc, il y en a 12 qui ont marché sur la Lune.
0: Voilà. Donc, Maya, sache que il est, voilà, très fier de votre rencontre à l'époque aux États-Unis. Mais tu es quand même pas loin de Buzz Aldrin. Donc, tu verras, tu régleras ça à la maison. On a une autre pause, mais c'est une pause musicale. Benoît, quelle est ta chanson culte?
1: Et c'est Smoke on the Water de Deep Purple.
0: On va écouter un extrait.

0: Benoît, merci d'avoir accepté mon invitation.
1: Merci Alexandre, c'est un vrai plaisir.
0: Merci à tous d'avoir pris le temps de faire une pause avec nous sur RCJ. J'espère que l'émission vous a plu, inspiré ou fait réfléchir. Si c'est le cas, je compte sur vous pour soutenir Pause sur radio-rcj.info ainsi que sur toutes les plateformes d'écoute. À bientôt sur RCJ pour un nouvel épisode de Pause.
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1: Les lois du sport sont des lois dures. Aux privilèges accordés aux vainqueurs s'opposent presque avec excès les vexations, les humiliations, les brimades imposées aux vaincus. Plus les vainqueurs sont fêtés, plus les vaincus sont punis, comme si le bonheur des uns était l'exact envers du malheur des autres. Je viens de vous lire un extrait de W ou le souvenir d'enfance de Georges Perec. L'auteur de La vie mode d'emploi et de la disparition, il dépeint un système subtilement totalitaire et fondamentalement sadique qui prend les traits d'une société imaginaire qui s'appelle W, entièrement organisée autour de la compétition sportive. Alors bien sûr, Georges Perec n'est pas un juif de l'étude, mais on peut se demander s'il ne s'inscrit pas à minima avec ce récit dans la tradition d'une méfiance juive à l'égard du culte du corps et de l'exaltation de l'arène sportive. Alors pour parler concrètement, les Jeux Olympiques sont-ils compatibles avec l'esprit de la Torah? Je vous propose d'y réfléchir avec Yehiel Klein. Bonjour.
2: Bonjour.
1: Alors, qui dit sport dit corps. Et la première question qui m'est venue, c'est que, en hébreu moderne, on dit gouf pour dire le corps. Mais quand on regarde les textes bibliques, c'est pas si simple. Y a pas ce mot n'apparaît pas vraiment ou quasiment pas. C'est-à-dire que c'est pas un concept biblique, le corps?
2: En effet, le mot corps en tant que tel apparaît pratiquement pas. Le terme gouf apparaît en même temps que d'autres termes qui sont en effet très peu courants dans la Torah. On retiendra peut-être plutôt le terme gevia, qui désigne le corps uniquement comme enveloppe corporelle.
1: Ça apparaît où ça?
2: Ça apparaît dans la parashat à la fin de la parashat Vaigash, où justement quand Joseph réorganise l'Égypte, d'une certaine manière. Il prend tellement possession des Égyptiens et de leurs richesses que eux-mêmes viennent dire finalement de nous il ne restera plus que notre corps. Biltim gviatenu. Ce qui veut dire en fait que pour la Torah le corps est présent, mais c'est uniquement l'enveloppe corporelle lorsqu'elle apparaît dans la Torah. Qu'est-ce que ça peut vouloir signifier? Peut-être que dans la Torah on va pas mettre la focale sur le corps en tant que tel, mais plutôt comme enveloppe de la personne qui elle-même, la personne qui doit agir dans tous les sens du terme. Et ce qu'on remarque, on pourra en reparler, c'est que les personnages de la Torah agir dans tous les sens du terme. Et ce qu'on remarque, on pourra en reparler, c'est que les personnages de la Torah utilisent beaucoup leur corps.

0: Le corps par rapport à l'âme, c'est comme quelqu'un qui serait sans cesse lié avec un cadavre qu'il doit supporter. Donc il y a une opposition qui, dans la Torah, existe certainement, mais qui est de fait différente et peut-être en mode mineur.
1: Donc c'est-à-dire le corps comme moyen plutôt.
0: Le corps comme moyen, absolument.
1: Pas comme fin, et ni vraiment comme quelque chose qu'il faudrait abolir, mais comme le moyen d'arriver vers autre chose.
0: Absolument. Donc il est présent, mais il est présent en second plan. C'est pour ça qu'on en parle uniquement au niveau physique. Quand il n'y a plus rien, par exemple, lorsque l'esclave hébreu sort de son service, il est marqué Imbegapo Yavo Begapo Yetse, c'est-à-dire c'est les
1: noms. Là, on reconnaît un petit peu la racine de gouffre.
0: Absolument. Ouais. Et donc ça veut dire en fait que de la même manière qu'il est venu nu, d'une certaine manière, sans rien,
1: eh
0: bien, il sort dans son plus simple appareil, il ressortira également ainsi. Donc ça, c'est le corps comme au premier jour, si l'on veut, le fait d'avoir été, le premier rapport que l'on a avec l'être, c'est son corps. C'est ça
1: plus élémentaire.
0: Plus élémentaire, absolument.
1: Je vous écoute parler, je me dis, il y a quand même une des toutes premières bénédictions qu'on fait quand on se lève dans la tradition juive et puis qui accompagne l'être humain tout au long de la journée, parce qu'on la prononce quand on est allé aux toilettes, c'est la bénédiction de Asher Yatzar, où on parle quand même du corps. Alors, le mot n'apparaît pas, mais on parle de tous les tuyaux, de tous les orifices, de tout ce qui nous constitue. Voilà, c'est pas quelque chose qu'on néglige complètement. Il y a une très grande conscience de ce corps que nous habitons.
0: Oui, absolument. C'est parce que, en fait, la Torah est sensible à toutes les parties de l'être humain, pas seulement les parties, les mitzvot qui seraient les plus élevées, les plus spirituelles, mais également tout doit être conscientisé au service de Dieu. On doit se rendre compte à chaque fois que c'est Dieu qui nous le donne. Et la particularité du corps, c'est justement d'avoir un corps qui fonctionne.
1: Oui.
0: Tout simplement, le fait de respirer, le fait de pouvoir même accomplir ses besoins, etc.
1: Ouais.
0: C'est des choses qui sont fondamentales auxquelles on ne pense pas, sans lesquelles, on y reviendra avec Maïmonide, sans lequel on ne pourrait rien faire,
1: non seulement les miracles, spots, en fait.
0: Qui relève d'un miracle permanent, et c'est sur ce plan-là qu'on va remercier le Créateur.
1: Et c'est en ça qu'on prend conscience qu'on est une créature aussi.
0: Absolument, on prend conscience qu'on est une créature par ses manques et par ses défauts, par sa condition humaine, dont le corps est la base fondamentale.
1: Alors, cela dit, quand on regarde les personnages de la Torah, on a l'impression que c'est quand même pas des grands sportifs, nos ancêtres. Si je prends juste l'exemple de Israël, Jacob, il est boiteux, on l'imagine pas en grand athlète, et à l'opposé de Jacob, on a Ésaü, Ésav, qui est un homme des champs, qui est un chasseur, qui est un homme d'action. C'est-à-dire que le concept de sport n'apparaît pas, mais on a l'impression que c'est quelque chose de réservé à Édom, à cet archétype de l'Occident.
0: Alors, c'est vrai que dès la naissance de ces personnages éminents qui sont d'après la tradition l'archétype d'Israël et d'Édom, d'Israël, de Jérusalem et de Rome, on voit la différence. Le pasouk au début de Parashat Toldot nous dit que Esav était Ish Sadeh, un homme Yodéa Tsaïd qui savait chasser, qui était un homme des champs, tandis que Yaakov Ishtam Yoshev Oalim, c'était un homme simple. Qui résidait dans les tentes. Donc il y a une opposition en fait entre, en effet, le chasseur, qui est pas vraiment du sport, mais qui est la forme de sport dans l'Antiquité, puisque avant que les Grecs justement ne fassent du sport un enjeu en tant que tel avec les Jeux Olympiques, le sport n'existait pas vraiment. C'était des exercices pour avoir des bons soldats, etc. On faisait ce qui ressemble à du sport, ce qui sera plus tard la conception des Romains.
1: C'est intéressant, mais ça rejoint un tout petit peu Georges Perec, pardon de vous interrompre, mais c'est-à-dire le sport comme antichambre de la guerre.
0: Absolument,
1: tout à fait. Vous décrivez là. Ouais.
0: C'est parce qu'il y a plusieurs parties dans l'histoire du sport. Mais quoi qu'il en soit, le chasseur, celui qui va plus s'exercer dans le champ, dans le sadé, eh bien, en effet, c'est Esav. D'où sa force physique, forcément, puisqu'il arrive fatigué de la chasse, etc. Les sages aussi racontent qu'il a fait plein de choses qui n'étaient pas forcément bien. Au contraire, au fameux moment où il va vendre son droit d'aînesse, alors que Yaakov, lui, en effet, est décrit comme celui qui va rester dans l'attente de la Torah. Mais si je peux me permettre, c'est vrai qu'Yaakov est boiteux, mais il devient boiteux plus tard.
1: C'est vrai.
0: Justement,
1: quand
0: après,
1: il se bat contre l'ange.
0: Justement, après avoir vaincu. Après avoir vaincu dans un épisode qui est tout non moins célèbre dans Parashat Vayishlach, après avoir vaincu un homme que la tradition identifie comme l'ange d'Ésaü, et de fait, on peut s'imaginer, bien que ce soit un combat éminemment spirituel, que malgré tout, s'il n'avait pas un minimum de force physique, il ne serait pas

0: venu à vaincre. Donc on voit que c'est vrai, ensuite il va porter il va porter sa claudication, mais elle est symbolique par ailleurs, mais fondamentalement c'est pas ce qu'on va retenir. Notre ancêtre n'est pas réellement un homme qui est remarquable parce que il boite parce qu'il a été attaqué, mais auparavant il a dû vaincre. Mais il sera plutôt remarquable justement par le fait qu'il va avoir une vie de privation, une vie difficile. C'est dans ceci qu'il utilise son corps. Justement, c'est pour pouvoir réussir un destin qui est difficile.
1: J'entends bien ce que vous dites, mais il a vaincu, il n'en reste pas moins qu'il en sort claudiquant, comme vous dites, boiteux. Ça le disqualifie pour les Jeux Olympiques, c'est-à-dire...
0: Il pourrait toujours participer aux Jeux Paralympiques,
1: bien sûr, mais c'est-à-dire qu'il y a quand même une fragilité, là, il y a une fissure chez lui, et c'est l'archétype d'Israël qui fait que le peuple juif n'est pas un peuple...
0: Qui est sur le
1: podium. Quoi.
0: Oui, mais c'est vrai que nos sages aussi vont comprendre cette claudication par le fait qu'il s'agit de porter atteinte de la part des nations, de porter atteinte à la descendance de Jacob à travers les souffrances de l'exil, etc. Et ça nous permet de réfléchir pourquoi les Juifs ne sont pas forcément de grands sportifs, parce que de la même manière que encore une fois sous l'Antiquité. Les gens ne faisaient pas de sport parce qu'ils étaient déjà suffisamment occupés à survivre. Donc les Juifs, à plus forte raison, ont autre chose à faire lorsqu'on doit malheureusement courir pour échapper aux persécuteurs que de se consacrer au sport.
1: On parlait de Rome tout à l'heure, figure de l'Occident. Il y a une notion dans la Torah et reprise chez les Chachamim, chez les rabbins, de Chukat Hagoy. C'est-à-dire des usages non-juifs desquels il faudrait prendre ses distances. Et les exemples concrets qui sont donnés, c'est le cirque et le théâtre. Alors, le théâtre, on va en parler peut-être une autre fois, mais les jeux du cirque, c'est des choses dont il faut s'abstenir. Pourquoi ?
0: Alors, en effet, on trouve cet interdit dans le traité Avodazara, sur les lois d'idolâtrie, qui justement régissent les rapports des juifs avec les païens. Et la Mishnah d'abord, mais également le Talmud lui-même, en page 18b, affirme qu'on n'a pas le droit de se rendre dans des cirques, mais également dans des théâtres, mais également dans des cirques. Et pourquoi ? J'étais étonné, non pas forcément à cause de Chukat Hagoy, qui est également un verset, mais surtout parce que ça s'appelle Moshav Letzim. Moshav Letzim, c'est un rassemblement de beaux cœurs. C'est une citation directe du premier psaume. Heureux l'homme qui justement ne fréquente pas l'assemblée des moqueurs. Donc, il s'agit en fait d'une activité qui, on va le voir, non pas en tant que telle à cause de l'exercice physique est disqualifiée, mais justement pour le regard que la société romaine a mis sur les jeux du cirque. En l'occurrence, et c'est là que c'est intéressant parce qu'on rentre, on va justement réfléchir à la distinction qu'il y a entre la conception grecque des jeux. Alors, ce sont les Jeux Olympiques qui ont survécu jusqu'à nous, mais la conception des Romains, plus tard, était différente. Mais elle a aussi survécu, d'une certaine manière, jusqu'à nous, si ce n'est nominalement.
1: Qu'est-ce qu'il y a quelle moquerie y a-t-il dans les Jeux des Gladiateurs?
0: Eh bien, c'est essentiellement les Jeux où... c'était plutôt des spectacles, en fait. C'est-à-dire qu'on voit le sport comme spectacle à travers une lutte dont on va être spectateur. A priori, les Jeux des Gladiateurs qui... de fait sont peut-être moins arbitraires, moins sanglants que ce qu'on a dans l'imaginaire, mais qui n'empêche correspondent à une vision du sport comme défouloir, comme spectacle, et également, comme dit l'expression, à part des Romains, du pain et du jeu, des pains et des jeux, de la manière de justement de pouvoir divertir le peuple. Ça, pour la Torah, c'est quelque chose qui, de fait, étant donné que c'était accompagné d'autres débordements, dans la Mishnah, elle va le dire, justement, on doit s'abstenir de s'associer à ceci.
1: À pas devenir un spectateur qui se nourrit,
0: qui se repaît, justement,
1: de la souffrance du vaincu.
0: De la cruauté. Et également de l'ambiance. L'ambiance qu'il y a dans les stades. Là, en effet, peut-être qu'on retrouve l'opposition entre Jacob et Esaü.
1: Comment vous qualifiez cette ambiance?
0: Cette ambiance, c'est un effet de foule, un effet de se sentir fort à plusieurs, qui est toujours La foule, c'est toujours dangereux.
1: L'effet d'entraînement.
0: L'effet d'entraînement. La foule, c'est toujours dangereux, surtout pour les Juifs.
1: Ouais, on en parle beaucoup.
0: On en parle beaucoup, exactement. Ouais. Tout à fait. Mais également, il y a aussi cette notion de, peut-être fondamentale, peut-être la plus fondamentale qu'il y a dans le sport actuel, en tout cas, mm-hmm. notion de catharsis. C'est-à-dire de vivre les choses, pas soi-même, parce qu'on n'est pas du tout au cœur de l'arène, heureusement, mm-hmm. Mais vivre les choses en étant spectateur.
1: Par procuration.
0: Alors, par procuration. Alors que, la Torah va peut-être, justement, on le verra, dire que l'effort que l'on doit faire c'est plutôt sur soi-même et non pas à travers un miroir. En fait, il s'avère que la conception que j'ai décrite, celle des Romains, est complètement différente de celle des Grecs. Les Grecs qui ont fondé les Jeux Olympiques, qui eux voyaient le sport en fait justement plutôt comme un moyen de développer des vertus de l'âme à travers l'effort du corps. Mmh. D'où les Jeux Olympiques qui vont justement être insérés en plein dans la cité, mmh. Qui vont avoir d'une certaine manière les mêmes caractéristiques de compétition, d'effort, de goût de la victoire, mais dans un but qui sera de fait peut-être d'une certaine manière plus noble, c'est se dépasser par le sport.
1: Une dimension religieuse même aux Jeux.
0: Une dimension religieuse, ouais. Absolument. Peut-être parce que sous l'Antiquité tout était religieux, mais cette ouais. dimension justement de se s'éduquer, d'acquérir des vertus par le sport, eh bien c'est celle du sport des Grecs qui peut-être va être un peu, là aussi pas forcément compatible avec la Torah. Pourquoi? Parce que tout simplement au début du livre des Maccabées, lorsqu'on commence à nous raconter le contexte dans lequel les Rasmonéens vont se rebeller, eh bien on nous dit simplement que il y avait des Juifs qui devenaient hellénisants, mmh. et qui justement allaient dans des gymnases plutôt,
1: ouais.
0: et a priori recouvraient leur circoncision. Mmh. A priori, ça veut dire que justement comme il y avait une obligation de courir nu. Bon, à Olympie, seuls les Grecs pouvaient courir, mais quand il y a une dimension de courir complètement déshabillé, mmh. donc ils voulaient cacher le fait
1: qu'ils sont manquants,
0: qu'ils sont juifs. Bon, ouais. quoi qu'il en soit,
1: juifs également manquants, oui. puisque c'est ça la circoncision.
0: Ouais. Oui, on peut voir ouais. ça aussi de cette manière-là. Mais quoi qu'il en soit, c'était aussi contre ceci qu'il y a eu la rébellion, le fait de s'héléniser, de certaine manière. S'assimiler.
1: Mais c'est quand même. Quel serait le problème de devenir plus vertueux à travers le sport? C'est très bien ce que vous dites là.
0: Peut-être le sport pour le sport, s'investir.
1: C'est pas le sport pour le sport, puisque on devient un athlète pour devenir quelqu'un de plus vertueux. C'est très bien.
0: Alors la Torah éventuellement propose une autre voie, plus non pas travailler le corps pour le corps, mais travailler le corps justement pour l'âme, avec une notion de recouvrir le corps.
1: Mais c'est le cas des Grecs aussi, d'après ce que vous dites.
0: Oui, mais ça passait expressément par le corps, ce que la Torah visiblement ne va pas prôner.
1: Parce qu'il y a peut-être une recherche de perfection, je ne sais pas.
0: Ou de montrer le corps, d'avoir un corps le plus beau. Mmh. Ce qui de fait chez nous peut-être est moins important, parce que de la même manière que Jacob est boiteux,
1: oui.
0: Chez les rabbins on va pas chercher la beauté. Il y a même une anecdote dans Talmud, ouais. Dans Tanit, où il y a un rabbin qui était remarquable par sa laideur. Et il a dû se défendre en disant c'est justement parce que je suis laid, la fille de l'empereur lui posait la question, c'est justement parce que je suis laid que je suis aussi fort. Et elle lui demande, mais il y a d'autres sages qui sont beaux, ouais. et qui sont aussi forts. Alors il a répondu, ben s'ils étaient laids, eh bien ils seraient encore plus forts.
1: Ah oui.
0: Donc ça veut dire que quelque part il y a une défiance vis-à-vis du corps, mais pas non plus une opposition.
1: Parmi les personnages de la Torah, il y a quand même un qui est Monsieur Muscle, Alexei presque, c'est Shimshon Samson. Et lui, Dieu sait qu'il est pris dans des tentations, et sa fin est tragique d'ailleurs, parce qu'il finit suicidé dans un geste kamikaze. C'est-à-dire qu'il n'y a pas de puissance saine.
0: Alors, justement, c'est une question qu'on peut se poser, mais a priori, il y a un extrait du Midrash sur la parashat Matot, Midrash Rabbah, Bamidbar Rabbah, qui pourrait éventuellement nous permettre de comprendre. Le Midrash dit qu'il y a trois matanot, trois dons, que Dieu a installé dans son monde et qui sont la sagesse, la chorma, la gvura, c'est-à-dire la force physique justement, et c'est Shimshon Agibor, Shimshon le héros, mais Shimshon le fort, et également la richesse. Mais par contre, en donnant beaucoup d'exemples, dont l'exemple de Korach, de Corée, qui justement aura mal usé de sa richesse, eh bien si les personnes ne sont pas conscientes d'une part que la richesse leur vient de Dieu, mais surtout par rapport à notre sujet, c'est ça qu'on va essayer de comprendre, s'ils ne sont pas capables de maîtriser leur corps, eh bien en effet, la puissance peut être malheureuse. Mais il faut pas oublier que même si ça apparaît aussi dans des épisodes non moins célèbres où on va voir que Jacob, encore lui, et même Moïse vont être capables de soulever une pierre, ce qui était pas possible. Donc ils ont une force physique, mais c'est vrai qu'ils en font ou bien un côté que l'âme va tellement avec le corps que lorsque quelqu'un est parfait, quand on s'imagine Jacob et Moïse, eh bien le corps n'est plus un obstacle. Ils ont une force physique. Mais en tout cas, chez Samson, si on analyse le personnage, qui est un des personnages les plus ambigus, eh bien le plus complexe, eh bien justement, il y aura peut-être un problème à maîtriser le corps qui va justement lui faire des erreurs, lui faire advenir une fin malheureuse. Il me semble que ce sujet-là de pouvoir maîtriser son corps, maîtriser sa passion, c'est au centre d'un ouvrage très important de Rabbi Tzedakah Cohen, qui s'appelle Israël Kedoshim, qui réfléchit à la notion de sainteté. Mmh. La sainteté, c'est élever, pouvoir élever les forces que l'on a. Et dans cet ouvrage, eh bien, les personnages de Yosef, dont on n'a pas parlé, qui était particulièrement beau, jeune et beau, qui a dû, donc, non pas faire du sport, mais, en fait, résister aux tentations, apprendre à se maîtriser. Et Shimshon sont centrales dans ce livre. Mmh. Donc, ça veut dire que, pour la Torah, le vrai sport, en fait, c'est d'être capable de lutter avec soi-même.
1: Alors voilà, on vient au point central. On a l'impression que dans la tradition juive, on a déplacé, en fait, on a transposé la compétition de l'arène sportive, du stade, vers un ailleurs qui est soit la maison de l'étude, parce qu'il suffit de se rendre dans n'importe quel yeshiva, dans n'importe quel Beit HaMidrash. C'est comme un stade, il y a aussi toute une clameur, je veux dire, c'est pas du tout le calme monastique. Voir, donc soit dans cet échange avec son partenaire d'étude, soit avec soi-même. C'est là que se joue le vrai duel, le vrai combat.
0: En fait, dans la Torah, il y a une injonction, en tout cas telle que les Chachamim la comprennent, à veiller à l'intégrité du corps. C'est-à-dire, encore une fois, qu'on n'est pas opposé au corps, on ne va pas se mortifier, mais au contraire, il faut avoir un corps qui soit en bonne... Il faut avoir en bonne santé. C'est un verset qui se trouve dans Deutéronome, « Ushmartem me'od anashotechem », vous garderez beaucoup, vous ferez très attention à vos âmes. Quand on prend le verset dans son contexte, il s'agit pas du tout du corps, il s'agit de l'âme.
1: L'âme, c'est-à-dire personne, nefesh.
0: Nefesh, c'est la personne en tant que.
1: C'est l'ensemble.
0: C'est âme et corps. Justement. Ouais. Là-bas, le contexte, tout simplement, de ne pas oublier le don de la Torah, de ne pas se détourner vers d'autres dieux.
1: D'accord.
0: Mais cependant, les Chachamim, entre autres, dans Brachot 32b, vont comprendre qu'il s'agit du fait simplement de ne pas se mettre en danger. Quelqu'un qui était en train de lire le Shema et qui, parce qu'il n'a pas salué une autorité, risquait tout simplement d'être exécuté directement, sommairement par celle-ci. Donc les Chachamim assument le fait que il y a une obligation pour pouvoir ne pas oublier le don de la Torah, pour pouvoir accomplir les mitzvot, il faut en partie être complètement intègre, être en bonne santé. Et c'est là qu'on peut comprendre en fait finalement quel est le rôle du corps. En fait, le corps pour la Torah n'est pas opposé, pas un ennemi de l'âme, mais c'est un instrument de l'âme. C'est-à-dire que le corps sera toujours secondaire par rapport à l'âme. C'est pour ça que le mot gouf n'apparaîtra que en second plan, parce qu'il n'est pas l'essentiel. Donc pour pouvoir justement servir Dieu, accomplir les mitzvot, il faut être en bonne santé. De fait, le seul qui parle vraiment de ça, si je me trompe pas, eh bien c'est Maïmonide. C'est pas du tout étonnant parce que justement lui dans le traité des 8 chapitres de la même manière qu'il y a une médecine pour le corps, il y a une médecine de l'âme, donc ce sont des conseils éthiques, eh bien il va également donner des conseils de santé. Et donc c'est ce qu'il écrit dans Ilchot Deot. Donc Ilchot Deot, comment traduire, on pourrait dire la loi des le livre des opinions. Eh bien justement, il va parler du comportement. Il va prendre tout ce que les sages ont dit sur le comportement, les qualités, les vertus que l'homme doit avoir, et il va consacrer un chapitre entier à la santé. On sait qu'il a écrit des livres de médecine. Et de la même manière qu'il a écrit le Guide des Égarés, qui est un livre de philosophie qu'il a condensé dans les Hilchot Yosef Torah, les lois du fondement de la Torah, et bien également qui sont en fait ce qu'un érudit en Torah a à savoir au niveau de la philosophie, et bien de la même manière ce que n'importe qui ou bien également un érudit en Torah doit savoir au niveau de la santé, et bien c'est là dedans qu'il l'écrit. Mmh. Bien dans le quatrième chapitre, il explique la chose suivante. Il dit puisque avoir un corps sain et en bonne santé fait partie du service divin, et qu'on ne peut pas comprendre ni accomplir les mitzvot, quoi que ce soit, sans être en bonne santé, alors l'homme doit faire extrêmement attention à son corps. Mmh. Et bien sûr, dans ce chapitre, ce qui est remarquable, c'est qu'il parle essentiellement de manger. Pour lui, ça c'est un autre sujet, tout pour lui passe par le fait de ne pas avoir un excès de nourriture, donc c'est une sorte de prophylaxie avant l'heure. Mais voilà, justement, on comprend, il semble dire en détour d'un mot que l'homme doit faire de l'exercice.
1: Ouais. Pour aller un tout petit peu au-delà de ça... Quand on se rend dans une maison d'études ou dans une synagogue, on se rend compte quand même que le corps est mobilisé. C'est pas juste il faut s'occuper du corps pour ensuite bien faire les commandements divins. C'est effectuer les commandements divins, dont les plus importants et les plus éminemment intellectuels, l'étude et la prière, mobilisent le corps. On sait bien que les Juifs prient en se balançant, mmh. et on sait bien qu'en étudiant, on bouge dans tous les sens. C'est pas du tout le royaume du mutisme et de l'immobilité. Ça active le corps.
0: Justement, j'ai toujours pensé que le fait pourquoi on se balance. Oui. Alors les sages donnent des raisons, mais justement ça pourrait participer du fait de faire participer son corps, d'occuper le corps. De la même manière qu'on va
1: c'est
0: avoir.
1: C'est pas quelque chose de conscient, c'est de facto. C'est
0: justement,
1: comme ça.
0: On est tellement concentré, c'est comme les espèces de boules que les gens malaxent pour pouvoir se détendre. Eh bien, on occupe le corps parce qu'on ne peut pas vivre sans occuper le corps. On occupe le corps pour pouvoir mieux se concentrer. On ne peut pas forcément être performant, prier. D'ailleurs, il y a des lois. Comment est-ce qu'on peut lire le Kriyat Shema? La lecture du Shema en étant en voyage, etc. On peut pas forcément étudier en faisant. Peut-être que maintenant on le peut, mais étudier en faisant son footing. Donc on va même pas faire des exercices physiques pour des exercices physiques, mais par contre on va utiliser le corps justement pour se rendre à la maison d'études, à la synagogue, pour rester éveillé toute la nuit de Shavuot, etc. Pour supporter le froid dans la soukha.
1: Un dernier point, Yehiel Klein, pour reboucler avec la citation sur Georges Perec, le culte du fort, du puissant. Il y a quand même une chose que le christianisme doit au judaïsme, c'est le souci du faible. Voilà. Dans la Torah, ça revient tout le temps, chez les prophètes, la protection de la veuve et de l'orphelin comme archétype de la faiblesse. Le sport, c'est quand même un petit peu le contraire dans ça. Alors aujourd'hui, on a les Paralympiques, bien sûr, mais on sent bien que c'est aussi une façon de récupérer la chose. Il y a peut-être une méfiance aussi de l'exaltation, de la force, tout simplement.
0: Oui, absolument, parce que d'une certaine manière, quand on parle de force, de fort et de faible, ça fait forcément allusion à la compétition. Or, la compétition est vraiment centrale dans le sport moderne. On a vu comment elle était chez les Romains, et on a vu aussi chez les Grecs, il y avait une notion de victoire, mais qui était peut-être moins écrasante. Maintenant, dans le sport moderne, on a l'impression que l'essentiel, c'est non pas de participer, mais de gagner.
1: Ça s'appelle le capitalisme aussi.
0: Exactement. Mais par ailleurs, dans la conception de la Torah, pourrait être ambiguë par rapport à ça. Pourquoi ? Parce que, étant donné que le corps est subordonné à l'âme, la vraie lutte qu'on doit avoir avec soi-même, l'effort qu'on doit avoir soi-même, je dirais pas jusqu'à utiliser le mot djihad, mais d'une certaine manière, l'effort qu'on doit avoir avec son corps, c'est justement lutter contre soi-même.
1: Donc c'est la raison. L'emporter.
0: Est-ce que c'est l'emporter, ou bien pour soi-même être parvenu à un certain niveau. Parce que quand on voit les personnages de la Torah, justement, ils vont avoir des adversaires. Mais d'une certaine manière, on n'a pas vu que Abraham Aminou était un sportif. Mais par contre, il va se battre. Son sport à lui, c'est ses 10 épreuves qui vont lui permettre de passer de Abraham à Avraham. Et c'est vrai que Joseph de résister à la tentation. Et Jacob aussi, par la lutte, va passer de Jacob à Israël.
1: Il y a une métamorphose.
0: C'est le fait de lutter avec soi-même. Mais on le voit, c'est ça. Le fait, comment est-ce qu'on va lutter avec soi-même devant son Talmud, devant ce qu'on comprend pas, devant son livre de prière, ou devant le fait d'accomplir les mitzvot de la meilleure manière. Mais par rapport à la compétition, C'est vrai qu'on a l'impression, quand on est dans une maison d'études, que justement les gens se battent, que la vraie compétition se trouve là-bas.
1: Milchama shel Torah.
0: Milchamta shel Torah. Alors il y a une ambiguïté sur ça, tel que je le ressens, c'est-à-dire que d'un côté, chacun lutte, a besoin de l'autre pour avancer, mais on lutte pas forcément contre l'autre. On lutte, si on lutte, c'est momentanément. Mmh. C'est au départ, comme le dit le Talmud, on est des ennemis, et après on devient à nouveau des amis. Mmh. Mais il y a surtout une lutte contre soi-même, pour justement pour pouvoir se dépasser. Et ça, c'est le vrai sport selon la Torah. Quoique, par ailleurs, il y a en sous-texte, peut-être des textes qui sont un peu moins connus, il y a un midrash qui dit que, donc un midrash sur un verset dans l'Ecclésiaste, qui dit que s'il y a 1000 personnes qui rentrent pour étudier, donc Mikra pour étudier la loi écrite, il y en a seulement 100 qui vont sortir pour étudier la Mishnah. Qui vont réussir plus tard à aller plus loin. Si après il y en a 100 qui étudient la Mishnah, il y en a seulement 10 qui vont réussir à étudier la Gemara, le Talmud. Mmh. Et après, de ces 10-là, il y en a qu'un seul qui va sortir la Hora. Hora, ça veut dire il va finir par devenir le grand de la génération. Mmh. Donc on a une lutte fondamentalement implicite. On peut pas dire que la compétition est exclue et n'est pas présente dans la Torah.
1: C'est un marathon de l'étude.
0: Un marathon d'étude. Peut-être qu'elle est plus difficile. On n'en est pas forcément conscient. Elle est peut-être plus difficile, plus cruelle peut-être que celle qui est dans l'Euro 2024 ou bien dans les Jeux Olympiques, mais elle existe et donc il y a les deux aspects, la lutte contre soi-même et éventuellement la lutte contre les autres, sachant que il y a une notion d'individualité qui est très importante dans la Torah, l'individualité par rapport aux devoirs de chacun.
1: Vous allez quand même peut-être regarder un tout petit peu les Jeux Olympiques, Yriel Klein.
0: À défaut de pouvoir rentrer dans
1: Paris. Le village olympique. Voilà. Est-ce que vous avez une discipline favorite?
0: Moi, il me semble, puisque je m'intéresse beaucoup à l'histoire et donc aux Jeux Olympiques tels qu'ils étaient, que la discipline reine, ça reste toujours l'athlétisme, puisque c'est vraiment le corps tout seul, sans aucun instrument. Mmh. Donc c'est classiquement.
1: Donc le 100 mètres, le 400
0: voilà,
1: mètres.
0: Voilà, classiquement, c'est l'athlétisme.
1: Bon, on pensera à vous à ce moment-là si le record du monde est battu. Merci beaucoup pour tous ces enseignements, ces éclairages, Yriel Klein. À d'autres occasions, j'espère, pour réfléchir à la façon dont la Torah pense les questions les plus contemporaines.
0: Exactement.
1: Merci à vous. Bon JO à tous, ou pas. Et à bientôt pour de nouvelles émissions.

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1: Vous avez remarqué que la figure du sortant a le vent en poupe dans les séries télé. À travers les parcours de ceux qui quittent le judaïsme religieux, tout un univers, un milieu social, mais aussi toute une religion se retrouve dépeint par ses traits les plus rebutants. Pour être rigoureux, il conviendrait en vérité de raconter également les trajectoires inverses, celles des entrants, c'est-à-dire ceux qui franchissent la porte du judaïsme, soit au terme d'un processus de conversion, soit par un mouvement de retour, ce qu'on appelle la teshuva. Et mes deux invités consacrent un ouvrage publié chez Actes Sud intitulé « Revenir à ce sujet » en confrontant leurs trajectoires respectives, un retour paradoxal vers un judaïsme dont ils ignoraient tout. Myriam Ackermann-Sommer et Michael de Saint-Chéron, bonjour à tous les deux.
2: Bonjour.
3: Bonjour.
1: Myriam Ackermann-Sommer, on vous connaît bien, vous avez commenté à Paracha sur Akadem, vous êtes la première femme rabbin orthodoxe en France, à la tête de la communauté Ayeka. Michael de Saint-Chéron, philosophe des religions, interlocuteur privilégié d'Elie Wiesel, élève d'Emmanuel Levinas, à qui vous avez consacré plusieurs textes et ouvrages. On va parler tout de suite de vos itinéraires respectifs, mais un mot d'abord sur cette idée forte dès le début de votre livre. Il y a ce préjugé en Occident qu'on aime bien, qui est qu'on embrasse une religion parce que c'est rassurant, parce que ça procure des repères aux gens un peu paumés, désorientés. Et vous dynamitez ce préjugé, vous dites que c'est exactement le contraire. Devenir religieux, c'est en vérité hyper déstabilisant.
2: Je pense que cette observation est notamment liée au fait que dans le judaïsme, on a un véritable système de connaissances, de références qu'on ne maîtrise pas d'emblée lorsque l'on revient à cette tradition. C'est-à-dire qu'on est face à des mystères à décrypter. Quand on se rend, par exemple, à un office à la synagogue pour la première fois, notamment dans le cadre des offices orthodoxes, tout simplement, tout est en hébreu. Mmh. On ne comprend rien. Il y a un rituel très élaboré qui se joue et qui est toujours le même. Et pourtant, qui intrigue, qui interroge. Et au fur et à mesure, on va s'efforcer de décoder, de décrypter ces références, ces termes.
1: Donc c'est tout un apprentissage, une initiation de code qu'on n'a pas. Vous avez connu ça aussi, Michael Saint-Chéron ?
3: Oui, mais avec un autre handicap que celui dont parle Myriam, c'est le nom. Mon nom de Saint-Chéron, oui. Ça ne fait pas très juif.
1: Effectivement.
3: Et dans certaines synagogues, alors quand j'étais chez les libéraux, ça posait aucun problème. Quand j'ai été pendant une dizaine d'années rue Montevideo, donc chez des orthodoxes, pas tout à fait orthodoxes, mais un peu orthodoxes non consistoriaux, tout le monde se demandait, mais qui est ce Saint-Chéron ? Est-ce qu'il est juif ? Est-ce qu'il est chrétien ? Parce qu'on savait plus ou moins que j'avais voulu rentrer dans les ordres et que j'étais pas rentré. Mm-hmm. Et pendant 10 ans, j'ai été un peu ostracisé, j'ai jamais...
1: Oui.
3: Monter à la Torah.
1: Donc c'est plutôt inconfortable comme situation.
3: Absolument, c'est inconfortable.
1: Et puis il y a ce que vous décrivez, l'hébreu, tout cet univers social même.
3: Absolument.
1: Et puis il y a aussi quand même toute une pratique.
3: On change radicalement
1: de mode de vie.
2: Il y a la question de la pratique, mais ça se complique dans le sens où le judaïsme est aussi une ethnie et qu'il y a toujours la question de est-ce que vous en êtes, est-ce que vous en êtes pas.
3: Exactement.
2: Moi, c'est pas du tout un problème que j'avais parce qu'en m'appelant, quand je suis vraiment rentrée dans le judaïsme, je m'appelais... Marie Myriam Sommer, c'est aussi un nom juif. Ouais. Et donc, on me disait comme Robert Sommer, et on me parlait de personnes en Alsace qui avaient également ce prénom, mais qui étaient juives. Et j'ai pas eu cette question d'intégration. En revanche, d'emblée, du point de vue du rituel et du point de vue de la pratique, il y a un effet de décalage. Quand, par exemple, à Paris, on arrive en portant un sac à dos dans une synagogue où les gens ne portent pas, on a tout de suite l'air un peu en décalage.
1: Et surtout, l'alimentation aussi.
2: L'alimentation. Et surtout, on comprend pas trop ce qu'on fait pas de bien dans un premier temps. Et ça, effectivement, ça crée un petit effet de décalage avec l'entourage, avec les personnes notamment religieuses, voire très religieuses, qui se demandent un peu ce qu'on fait là et pourquoi on n'a pas les codes.
1: La deuxième idée que je voulais aborder avant vos parcours personnels, c'est ce paradoxe qui est omniprésent dans tout votre livre, c'est on revient, revenir, il y a un retour, mais vers quelque chose qu'on ne connaît pas. Comment ça fonctionne, ça ? Il y a une voie intérieure qui vient d'ailleurs et qui nous guide vers quelque chose. Comment vous avez vécu ça, Michael de Saint-Chéron ?
3: Moi, j'ai vécu ça un petit peu à la manière de Russe, de Route, qui dit « Ton Dieu sera mon Dieu, ton peuple sera mon peuple », et j'ajoute toujours, en pensant à Wiesel et à la Shoah et à tout le reste, « Ta mémoire sera ma mémoire ». Et donc, venant... d'un passé catholique qui a été assez fort, puisqu'il a duré beaucoup plus longtemps que celui de Myriam, et que j'ai voulu, enfin c'est une velléité, mais peu importe, j'ai jamais fait le séminaire, mais je voulais devenir religieux, donc j'ai été tout de même pendant 25 ans catholique, disons assez fervent, et donc il y a effectivement tout cet apport qui m'a marqué finalement et qui a pesé dans mon retour au judaïsme. Et donc en embrassant le judaïsme, non seulement j'embrassais une religion dont je ne connaissais rien du tout, comme Myriam, mais j'embrassais aussi des coutumes que je ne connaissais pas.
1: Vous n'y connaissez rien et pourtant ça vous attire. Comment ça fonctionne ça?
2: C'est intéressant que vous ayez parlé d'appel, puisque dans un premier temps, j'avoue que je ressentais l'appel comme quelque chose de parfaitement singulier, avec deux étapes majeures. Tout d'abord, entrer dans une synagogue paradoxalement vide, ce que je compare aux trajectoires du philosophe Rosenzweig, avec une forme d'inversion, puisque Rosenzweig, c'est autour de Kippour, donc la synagogue bondée. Et dans un second temps, un voyage en Israël, un premier voyage en Israël, et notamment ce que j'ai associé par la suite à une forme de grammaire du retour. Alors j'explique, pour moi, il y a la teshuvah et pas ces étapes obligées, mais il y a des passages comme ça. Moi, j'ai eu cette expérience dont j'ai découvert que c'était en fait un formidable cliché. J'arrive au Kotel et il se passe quelque chose, on sait pas exactement quoi, une expérience quasi mystique. Et moi, je savais pas vraiment ce que c'était le Kotel ni l'importance que ça avait vraiment pour les juifs du monde entier. Et c'est seulement par la suite que je me suis dit, mais c'est fou le nombre de gens qui disent avoir vécu exactement la même chose au Kotel, comme s'il y avait ce que j'appelle, voilà, une grammaire de la teshuvah avec ses lieux, ses étapes, et ses expériences mystiques qui ont quelque chose de paradoxalement préfabriqué ou de prêt à être ressenti. Ou en tout cas, tout est fait pour qu'on ait cette expérience-là.
3: À la grammaire dont parle Myriam, j'ai envie d'ajouter une géographie.
1: Oui.
3: Aussi, c'est très important la géographie. Et pour rebondir sur ce que tu viens de dire, la première fois où je me suis senti chez moi, ou la deuxième, peu importe, mais vraiment chez moi, c'est en mon premier voyage en Israël. Je me suis dit, je suis chez moi. Je me promenais avec une kippa dans la rue, ce que je ne fais jamais à Paris. Et je me suis dit, voilà, je suis... Et effectivement, à la synagogue, enfin, depuis fort longtemps, je me suis dit, c'est ici ma vraie demeure. Ce que je croyais être avant dans l'église, ma demeure, c'était une fausse demeure.
1: Alors, ce que vous dites, ça me fait penser à ces récits de personnes transgenres qui vous racontent qu'elles ont toujours eu la sensation d'être nées dans le mauvais corps, par exemple. Est-ce que vous avez eu cette sensation aussi de... d'être pas né dans le bon milieu, au bon endroit, c'était pas votre lieu?
2: Pas vraiment. Tout d'abord, le parallèle avec l'expérience transgenre, pour moi, là où il s'arrête, c'est que je pense qu'on grandit, quand on est enfant, avec la conscience qu'il existe, dans le cadre d'une binarité de genre qui est largement admise, deux identités possibles, homme ou femme. Et donc on se dit, moi c'est pas la bonne, c'est l'autre. Alors que là, il n'y avait pas de l'autre en fait. Donc ce sentiment de décalage, il existait par moments, mais pas du tout comme une conscience d'identification au judaïsme. Peut-être simplement un effet de décalage avec certains discours, par exemple, de mon côté dans le christianisme, que en plus j'ai retrouvé par la suite dans le judaïsme. Je me rappelle par exemple me sentir très mal à l'aise à l'église quand les chrétiens disaient on est le peuple élu. On est élu parce qu'on est chrétien, on est choisi et donc on a la grâce et donc nous on va être sauvés, les autres on sait pas. Je me souviens de m'être dit vraiment ça c'est pas un discours qui me parle. C'est vrai que moi dans un premier temps il y a eu une forme de désaffection vis-à-vis du catholicisme, que j'étais, donc j'en parle un peu dans le livre, mais j'étais enfant de cœur, j'étais très investie, je me sentais très religieuse, mais avec un intérêt assez limité pour la deuxième partie de la Bible qui était le Nouveau Testament. Moi j'aimais l'Ancien Testament, puisque c'est ainsi que j'appelais quand j'étais enfant la Bible au sens du
1: Tanakh. Mais ça, on sait pas exactement d'où ça vient, c'était là quoi.
2: C'était là, c'était un intérêt, je pense, pour ce qui était plus distant. C'est-à-dire que pour moi, Jésus, c'était mignon, c'était familier. Jésus prêchait l'amour, alors que dans ce que j'appelais à l'époque l'Ancien Testament, je voyais des choses qui m'intriguaient, qui me révoltaient. Je sentais que c'était un texte qui m'appelait beaucoup plus, parce qu'il me ressemblait pas. En fait, il y avait une violence comme ça, une violence du texte, une violence du saint, voire du sacré. Et ça me parlait, ou en tout cas, ça m'interpellait. Et donc, quelque part, avec Jésus, voilà, je me sentais dans des repères familiers, des valeurs qu'on dit beaucoup à l'heure actuelle judéo-chrétiennes, qui sont vraiment des valeurs chrétiennes.
1: Oui.
2: Et le côté judéo, je le trouvais donc dans le Tanakh, finalement, dans la Bible. Et il suscitait un certain nombre d'interrogations. Et par la suite, je me suis retrouvée dans la tradition juive de l'étude, qui vraiment part de toutes ces questions pour dire, en fait, il y a là de quoi étudier, il y a là de quoi approfondir, et c'est même une nécessité dans le rapport au texte.
1: Michael de Saint-Chéron, je vous vois
3: oui, je
1: agité.
3: Je rejoins sur beaucoup de points Myriam. Je n'ai jamais senti non plus cette binarité, enfin ce côté binaire en moi. Lorsque j'étais chrétien, j'étais chrétien. Lorsque je suis juif, sauf au début de mon retour, où là je sentais que mon retour était d'autant plus fort qu'il était un peu anti, tout de même, un peu anti-chrétien. Et maintenant, ce qui a complètement, évidemment, cessé, j'ai grandi, il y a l'âge de raison qui est passé par là, mais c'est vrai qu'au début, il y a une sorte de rivalité. Et après, Lévinas m'a énormément aidé, c'est celui qui m'a le plus aidé, parce qu'il m'a fait comprendre que il y a beaucoup de juifs religieux qui n'en sont pas du tout conscients, que beaucoup des notions, mais fondamentales du judaïsme, lues et revues par Lévinas, sont des notions qui sont fondamentales au judaïsme avant de l'être au christianisme. Alors que beaucoup de gens qui connaissent pas vraiment les valeurs fondamentales du judaïsme ont taxé Lévinas de christianisme.
2: Oui,
1: et si l'amour du prochain était une invention.
3: Absolument,
1: chrétienne.
3: Alors que pour moi, il a redoré le blason de la sainteté de la Kedusha et sur la kénose, enfin sur beaucoup de points, et je me sentais mais totalement en osmose avec le discours philosophique de Lévinas.
1: Alors bien longtemps avant tout ça, vous êtes né Philippe de Saint-Chéron. Rien que dans ce nom, de Saint-Chéron, avec la particule noble. On est déjà dans un autre monde que le monde juif classique. Vous pouvez nous raconter un peu ce creuset familial duquel vous êtes extrait?
3: Oui, je viens donc de Saint-Chéron et donc de mon père qui était aristocrate, comme on dit, puisque j'ai l'un de mes amis, Michel Zerbib, qui m'appelle toujours sur Radio J, Monsieur le Comte.
1: Le comte. Vous êtes comte? Effectivement.
3: Oui, mon père était comte. Mais je crois qu'il y a un autre comte juif aussi converti, de Teshuva, dont j'ai oublié le nom.
1: On prend tout, nous, hein.
3: Ouais. Absolument. Donc, mon père était, effectivement, de parler du père, c'est très important pour moi, parce que mon père a eu un rôle absolument fondamental dans mon éducation. C'est lui qui m'a éduqué et qui m'a appris la beauté des choses, la beauté du monde, la beauté de la musique et la beauté de la religion chrétienne, de la religion catholique. Mais plus que ça, à partir de l'âge de 14-15 ans, mon frère, demi-frère, enfin mon frère par le cœur entier, dont je parle dans le livre, Daniel Hamson, qui était lui-même revenu au judaïsme libéral à l'âge de 17-18 ans.
1: Il y a eu un premier pas, en fait.
3: Il y a eu un premier
1: comme
3: pas.
1: Comme Terach avec Abraham.
3: Absolument. Venait à la maison chez maman, enfin chez nous, donc on avait une mère commune, évidemment, et faisait le kiddush tous les vendredis soirs. Et mon père, qui était donc tout à fait catholique, profondément croyant, mettait son chapeau.
1: Ah oui.
3: Pour assister à la prière.
1: Donc, il y avait une déférence de la part de ce père catholique pour ce rite juif. Votre mère était juive?
3: Oui, mais elle était totalement juive, mais totalement déjudaïsée, un peu comme la mère de Myriam.
1: Alors justement, Myriam de Sommer.
2: On aimerait.
1: J'ai appris en vous lisant que vous êtes née Marie.
2: Oui, tout à fait. C'est toujours sur mes papiers d'identité. Mes parents m'ont nommée Marie, c'était important notamment pour ma mère, qui est une juive convertie au catholicisme, de faire référence à la Sainte Vierge.
1: Et vous savez pourquoi votre mère s'est convertie au catholicisme ?
2: Ma mère s'est convertie au catholicisme, elle a été convertie en réalité, elle avait 7 ans, parce que son grand frère, qui était adolescent, souhaitait mieux s'intégrer dans les écoles catholiques où il avait été placé par mes grands-parents. Et en fait, il voyait pas trop l'intérêt d'être juif, puisque... Donc ma grand-mère, juive tunisienne, a aussi épousé un non-juif.
1: Oui.
2: Elle ne pratiquait rien du tout.
1: On parle de la mère de votre mère.
2: La mère de ma mère ne pratiquait rien du tout. Et donc, le judaïsme, ne jouaient pas un rôle important dans leur vie à ce moment-là. Et du coup, ils ne voyaient pas trop l'intérêt d'être juifs si on peut être catholique comme tout le monde. D'autant que,
1: c'était social, en fait.
2: C'était social aussi, surtout qu'ils ont émigré en France, à Perpignan, donc ils sont partis de Tunisie au début des années 60. Et là, pour le coup, c'était bien d'être catholique à Perpignan. On n'allait pas être
1: Et juif, pourtant, vous dites, vous alliez à la messe, vous étiez enfant de cœur. Et pourtant, il y avait des éléments juifs qui se promenaient à la maison. Parfois, on allait à la boucherie juive.
2: Voilà, la boucherie juive qui, en fait, désigne une boucherie cachère. Mais je n'avais pas trop compris ce que c'était qu'une boucherie juive quand j'étais enfant. Il y avait des idées pour ma mère qui faisaient encore sens. C'était pas dans un système de pratique. C'est-à-dire qu'il n'y avait pas l'idée de respecter les 613 commandements. Non, mais il y avait des choses qui faisaient sens. Donc, par exemple, la matzah à Pessah avec le pain.
1: Quand même.
2: Bah, la matzah en plus, en fait. Parfois, Hanouka, quand ça tombait à peu près en même temps que Noël, on se disait, on va faire quelques bougies en plus, quand même.
1: Donc là aussi, on n'avait pas jeté le bébé avec l'eau du bain. Il y avait, c'était composite, en fait.
2: C'était tellement composite que moi, j'avais pas du tout le sentiment qu'on faisait vraiment quelque chose qui serait associé à la tradition juive. Moi, je n'ai pas grandi en me disant que j'étais juive. Puisqu'il faut savoir que ma mère, quand même, donc avec cet héritage très éclectique, ma mère, c'est vraiment une 68arde. Elle prenait de toutes les traditions. Donc, il faut savoir qu'à côté de la matzah, on allait avoir par moments des formes de culte des anges, de la méditation transcendantale,
1: du syncrétisme,
2: à la fois religieux et pas seulement religieux, spirituel. C'est-à-dire que, voilà, mes parents, c'était pas des gens qui rentraient dans le cadre d'une religion spécifique. Mon père était d'héritage protestant, mais là encore, voilà, intéressé par un peu tout. Et donc, moi, je me sentais pas juive au sens où c'était pas cloisonné du tout.
1: Alors, on va parler du moment de bascule, quand même si c'est toujours difficile à identifier et à saisir. Michael de Saint-Chiron, il y a plusieurs éléments. Il y a ce frère dont vous avez parlé, il y a la figure d'Aimé Palière, dont on va parler un peu plus tard. Et puis, il y a un moment qui est Simchat Torah, qui a une résonance particulière depuis le 7 octobre, qui a eu lieu à Simchat Torah. Il y a un très beau passage dans ce livre où vous dites que vous avez été saisi par ce moment que vous allez nous décrire et vous avez compris que être juif, c'est danser avec la Torah, cette dimension de la danse. Vous pouvez nous en parler ?
3: Absolument. Je me souviens du poète judéo-alsacien Claude Vigée, qui a fait toute une partie de sa carrière en Israël, qui disait « danser, c'est être juif ». Et c'est vrai que j'ai senti là, mais quelque chose de, d'érotique, enfin d'incroyablement fabuleux, transcendant et érotique et tout ce qu'on voulait. Le jour où, pour la première fois, chez les ultra-orthodoxes de la rue Pavée, on m'a appelé pour la première fois par mon prénom Michael Ben Avraham et qu'on m'a mis un rouleau de Torah entre les bras. À l'époque, je pensais pas encore à l'égalité homme-femme. Mais j'étais dans un état d'euphorie et comme si c'était même plus important que ma Brit Mila, le jour où j'ai dansé avec la Torah, la première fois que j'en étais ému aux larmes, quand j'en
1: parle. C'est quelque chose qui s'incarnait,
3: Absolument quelque chose qui s'incarnait, totalement. Je me disais, rue Montevideo, on me considère pas comme juif ici, chez les ultra-orthodoxes, on me demande rien du tout et on me considère et on me donne la Torah.
1: Mais ça vous a bouleversé.
3: Ah, mais ça m'a bouleversé. Quand j'y pense encore aujourd'hui, ça me bouleverse complètement. Autant que mon premier voyage en Israël, je me suis dit, là, il s'est passé
1: c'est toujours quelque chose qui passe par le corps, en fait.
3: Absolument. Là, Mais pour moi, être juif, ça passe beaucoup par le corps.
1: Alors, chez vous aussi, Myriam Ackermann-Sommer, il y a eu une rencontre, il y a eu une bascule dans une synagogue, mais vide cette fois.
2: Tout à fait. C'était une synagogue qui, effectivement, pour moi, était investie d'une forme de présence. C'est la synagogue de la rue Ansel, où mon oncle, le grand rabbin Alexis Blum, exerçait encore à l'époque en collaboration avec le rabbin Michael Azoulay, qui en est toujours le rabbin. Et
1: Alexis Blum, c'est votre oncle, comment ça marche? C'est quelqu'un qu'on aime beaucoup à l'académie, Alexis Blum.
2: Tout à fait. Alors en fait, mon oncle Alexis Blum a épousé la sœur de mon père, elle-même convertie au judaïsme. Donc ça se complique.
1: C'est par alliance.
2: Ça se complique. Et c'est par alliance. Et pour le coup, le discours que Michael évoquait comme étant le respect de son père, c'était également la réaction de mon grand-père non-juif quand sa fille s'est convertie au judaïsme. Lui était donc protestant, pour le coup fervent et convaincu, a dit finalement...
1: Donc il y a eu des conversions dans tous les sens dans votre famille.
2: Des conversions dans les deux sens.
1: Donc vous aviez un oncle grand rabbin de Neuilly, quand même, et vous vous retrouvez dans sa synagogue.
2: Je me retrouve dans sa synagogue. Il y a eu un premier seder de Pessah à leur côté quand j'avais 13 ans. Ça a commencé à travailler, ne serait-ce que parce que c'est la première fois que j'étais ivre à l'âge de 13 ans, puisqu'ils m'ont fait vraiment boire les coupes de vin. Déjà, je me suis dit, tiens, qu'est-ce que c'est que cette histoire? Pourquoi il faut boire comme ça? Bon, j'ai trouvé ça très intéressant. Et par la suite, à l'âge de 15 ans, retourner chez mon oncle et ma tante, c'était un peu un repère. C'était là où j'allais en vacances. C'était Paris. Mmh. J'étais encore perpignanaise à l'époque. C'était un peu le Havre. Et c'était une maison qui me fascinait. Déjà, la maison de mon oncle et de ma tante, avec des livres partout. Il y avait une pièce entièrement remplie de livres qui avait été un bureau et qui ensuite avait été domestiquée par le livre. Mmh. Ça, c'est toujours une image qui m'a fascinée. Et dans la synagogue, que j'avais déjà visitée lorsqu'elle était pleine, bien sûr, je me suis dit, il se joue quelque chose ici, mais je ne comprends pas ce que c'est.
1: Un peu mystique, là. Hein,
2: quelque chose d'un peu mystique, mais qui, par la suite, a pris une forme beaucoup plus rationnelle. C'est-à-dire, je me suis dit, en fait, y a, ce que je ne comprends pas, il faut l'apprendre. Donc, c'est des références que je n'ai pas. C'est un vide qu'il faut combler. Combler ouais. De quoi ? De connaissances.
1: Ça commence par un vide, quand même.
2: Ça commence par un vide, et c'est très intéressant parce que Benny Levy, dont je parle dans le livre, évoque aussi des voies cinétiques obscures. C'est-à-dire comme s'il y avait quelque chose un peu de l'ordre de l'anarchie au sens lévinassien, quelque chose d'avant l'ordre, d'avant le langage même, qui se joue, qui murmure et qui appelle. Mmh. Et au bout d'un moment, on se dit, ah, ce murmure, bah, c'est peut-être de l'hébreu. Ah oui, mais je comprends pas l'hébreu. Bon, bah, je vais l'apprendre. Mmh. Et au fur et à mesure, on rentre dans ce rapport comme ça d'intimité avec le texte, avec la tradition. Quelque chose qui comme un bruissement dans un premier temps, je trouve.
1: Alors, c'est intéressant qu'on parle de tout ça, parce qu'il y a une rencontre qui a été décisive pour vous, Michael Saint-Chéron, c'est Emmanuel Lévinas. Et vous citez le verbatim d'une lettre qu'il vous a envoyée, très courte mais intense, après votre circoncision. Comment est-ce qu'il a reçu ça ?
3: Je crois qu'il était assez bouleversé par ma lettre, je crois, par le geste, parce que je lui disais dans ma lettre que c'était son enseignement qui m'avait le plus marqué, qui m'avait le plus conduit à vouloir être juif. Et Lévinas avait compris mon retour et mon cheminement de la manière, je crois, la plus haute possible.
1: Je voulais parler de l'après-retour, même si vous expliquez bien, Mireille Ackermann, qu'on n'a jamais fini de revenir, en fait. C'est pour ça que vous avez appelé ça « revenir » et pas « retour », parce qu'on est toujours en chemin, n'est-ce pas ? C'est pas un statut, en fait, la teshuva. C'est quelque chose qui se dérobe toujours à soi.
2: Tout à fait, j'évoque le fait qu'on parle de teshuva pour des individus particuliers, les teshuva, les maîtres du retour, mais qu'en réalité, c'est une problématique qui est juive au sens collectif, puisque l'une des traductions de la teshuva, c'est le retour, et qu'on a des fêtes, on a des fêtes de Tishri qui sont axées sur le retour, qui doit être une expérience collective, qui a vocation à concerner même les juifs, qu'on appelle FFB en anglais, c'est les From From Birth, donc les gens qui sont nés religieux, en fait, ceux-là aussi sont enjoints ou du moins invités
1: jamais quelque chose d'acquis,
2: à faire retour. Donc ça veut dire que non seulement ça concerne tout le monde, mais en plus c'est cyclique, c'est chaque année.
1: C'est tous les jours.
2: Et en plus, voilà, c'est ça, on a la vie dans la Gemara, dans le Talmud de Rabbi Yossi et de Rabbi Nathan. En fait, en réalité, le retour est l'affaire soit de chaque jour, soit de chaque instant. Et donc finalement, effectivement, c'est pas la problématique d'individus isolés, c'est une problématique qui devrait concerner tout un chacun. Et c'est pour ça qu'on avait choisi cette idée de revenir comme processus et comme trajet.
1: Est-ce qu'il n'y a pas aussi, vous avez parlé, je ne sais plus lequel des deux, d'euphorie, je crois que c'est vous, Michael Saint-Chéron, une fois l'euphorie passée, cette ivresse, est-ce qu'il n'y a pas aussi après l'effet gueule de bois, qu'on déchante un petit peu. Vous aussi, vous avez dû batailler pour exister dans le monde juif religieux.
2: Il y a la question du statut dans un premier temps. Je pense que Michael, comme moi-même, avons fait ce qu'on appelle une forme de Giour Lechumra. C'est-à-dire qu'on repasse par le Mikvé alors qu'on est en fait déjà juif du point de vue de cette matrilinéarité.
1: Il faut expliquer, c'est
2: une forme de
1: pseudo-conversion pour les gens qui ont en fait une mère juive mais qui sont tellement éloignés qu'ils passent quand même...
2: Quand c'est dur de trouver des preuves en fait. Quand c'est dur parce qu'en général on dit, voilà, t'es juif, bah, montre-moi la ktouba, l'acte de mariage de tes parents. Bon là... Faut aller remonter, et c'était
1: donc
2: très difficile.
1: Donc on passe quand même par le bain rituel.
2: On passe quand même par un bain rituel, et c'est pour ça qu'on est toujours...
1: C'est ce que vous avez fait ?
2: Oui, tout à fait. J'ai fait ça donc à Lyon, sous l'égide du grand rabbin Wertenschlag. Et sans aucune formation, pour le coup, aucune attente, il m'a dit, bon ben, vous savez quoi ? La semaine prochaine, vous venez, vous allez dans un mikvé. Il a même rassemblé un bet din dans lequel il était lui-même. Ils m'ont dit est-ce que vous renoncez au christianisme ?
1: Oui,
2: très intéressant.
3: Carrément.
2: Très intéressant.
3: Ah oui.
1: Renonce, ça, j'ai jamais entendu.
3: Non, moi non plus. Moi
2: c'est
3: plus.
2: Surprenant, effectivement. Est-ce que vous avez été, j'ai été baptisé. Donc, est-ce que vous renoncez à votre baptême ? Je renonce.
1: Incroyable.
2: Puis ils m'ont fait réciter le schéma.
1: Donc en fait, c'est un statut hybride, un peu. C'est un semi-converti.
2: Oui. Ouais. Je pense que pour moi, c'était évident que j'étais juive. J'avais les mêmes problèmes que Mickaël. J'allais à la synagogue. On me disait, mais alors, t'es vraiment juive? T'es pas vraiment juive? Ton papa est pas juif? Alors, est-ce que t'es juive? Et t'es baptisée? Ça annule le judaïsme, disaient certains ignorants. Et donc, moi, à ce moment-là, j'étudie à Lyon. Donc, je me rends auprès du grand rabbin Wertenschlag. Et il m'appelle et il m'écrit ce qu'on appelle une théouda. Donc, certificat de judéité. Et à ce moment-là, et c'est lui qui m'a nommée en réalité, il écrit, vous appelez comment? Donc, je dis Marie. Et il écrit Myriam. Et là, je me dis, je suis Myriam, en fait. J'ai été, et on en parle beaucoup dans Revenir, c'est l'idée d'être nommée par l'autre, une forme de désignation par l'altérité. Donc, ce n'est pas un prénom qui vient de moi, c'est même pas un prénom que j'ai choisi, c'est un prénom qui m'a été donné.
1: Est-ce qu'on est parfois tenté de faire retour du retour?
2: Alors, sur la question de la tentation de revenir en arrière, finalement, alors je dirais que sur certaines choses, pas du tout. Par exemple, parfois, on me pose la question, mais... ça te manque pas les steaks au Roquefort ou ça te manque pas les huîtres? Non, la réponse est non. En revanche, il y a des repères que je trouve que l'un comme l'autre, on n'a jamais délaissé. Par exemple, pour moi, le monde universitaire continue à avoir son importance. Et là, je me dis, chez les revenants, ça fait un peu zombie, mais chez les balais de Chouba, il y a cette idée qu'on a quelque chose à apporter en tant que balais de Chouba. C'est-à-dire, on vient d'un monde qui apporte des références utiles pour comprendre certains textes, y compris dans la tradition juive. Donc là, il n'y a pas une tentation du retour, mais il y a... Mais c'est même pas une tentation, c'est une volonté affirmée.
1: Il y a un bagage qu'on conserve.
2: Il y a un bagage qu'on conserve, et moi je trouve ça important. Je sais que chez certains penseurs, et je parle de Béni Lévy, mais il y a cette radicalité de dire il faut couper les racines, et il faut quelque part jeter ce qui a été enseigné, ce qui avait été assimilé et intégré. Moi je pars du principe qui me semble justement avoir été celui de Lévinas.
1: Ouais, vous dites bien ça sur Rabbi Akiva aussi, parce que vous dites Rabbi Akiva lorsqu'il est donc c'est un revenant, c'est pas un converti mais c'est quelqu'un qui est revenu et il dit de lui-même lorsque j'étais à Maharet ignorant et que je voyais un Talmid Chacham, un sage, je voulais le mordre jusqu'à l'os comme un âne, il dit. Et vous dites oui, il avait cette énergie et il l'a canalisée. Vous pouvez expliciter un peu ça, cette sorte de mordre jusqu'à l'os, de broyer les os.
2: Très intéressant, puisque cette métaphore de l'âne est aussi associée, notamment dans le Midrash, à l'étude de la Torah. Donc, on va avoir une énergie qui va être mobilisée, dans un premier temps, par Rabbi Akiva, une forme de haine du système des sages. Selon un penseur contemporain du nom de Shimon Or, qui est un rabbin contemporain, il dit il y a aussi, chez Rabbi Akiva, presque une sorte de rage de... on comprend rien à ce système. Et c'est aussi une rage de comprendre. Cette rage de comprendre et cette rage de savoir, je trouve qu'elle caractérise la trajectoire de retour de bien des balais, de Teshuvah. Et par la suite, c'est pas étonnant, peut-être c'est étonnant, je sais pas, mais que Rabbi Akiva devienne le plus grand des sages en ayant au départ rien compris.
1: Mais c'est la même rage.
2: C'est la même rage. Dans un premier temps, on se dit, mais qu'est-ce qu'ils font? Mais on comprend rien. Et dans un second temps, maintenant, j'ai accès aux clés. Et chez Rabbi Akiva, il y a aussi cette idée, une autre métaphore de l'eau qui finit par ronger la pierre, avec cette idée qui reprend à la lève bête, qui reprend vraiment depuis les bases. Et au fur et à mesure, en fait, c'est un trajet qui est très long, qui se construit sur des années et des années. Et au fur et à mesure, on finit par... Il y a aussi cette métaphore chez Rabbi Akiva de la montagne qui finit par s'écrouler, par tomber dans l'eau, comme si c'était l'eau qui ronge la pierre, et du coup, la pierre qui finit par rejoindre les eaux vives de la Torah. On a cette idée qu'on finit par déplacer des montagnes à force de travail, de labeur et de curiosité, voire même voilà, une forme d'acharnement. Il y a une férocité de comprendre, en fait.
3: Aujourd'hui, on parle beaucoup du dialogue juif-chrétien et je remarque, enfin, ce qui est un fait, c'est pas une critique du tout, que beaucoup de rabbins, enfin la plupart des rabbins qui travaillent dans le dialogue juif-chrétien ne savent pas vraiment ce qu'est le dialogue juif-chrétien, parce qu'ils n'ont jamais été chrétiens. Et que moi, qui ai été chrétien, catholique fervent, je ne dis pas que j'ai plus de légitimité, mais que je sais, dans mon corps, pour parler du corps, ce que veut dire avoir été chrétien, et que je ne sais pas si j'ai une légitimité, mais que j'ai un apport, vous parlez justement de la richesse de l'apport, du retour du retour. Donc mon retour du retour, c'est justement sur le monde universitaire.
1: Vous connaissez l'autre rive.
3: Voilà, je connais l'autre rive.
1: Merci beaucoup à tous les deux. Myriam Ackermann-Sommer, Mickaël de Saint-Chéron, auteur de Revenir chez Actes Sud, un dialogue sur les figures du retour dans la tradition juive. À bientôt, j'espère.
2: Merci.
1: Et merci à vous pour votre fidélité.

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0: On connaît bien le terme plus ou moins heureux de question juive, forgé au XIXe siècle par Bruno Bauer et Karl Marx, et repris ensuite par Sartre. Mais n'y aurait-il pas aussi une question séfarade, avec des retombées historiques, sociales et géopolitiques? C'est ce que nous démontre brillamment le journaliste Daniel Ben-Soussan Bernstein dans son récent essai publié chez L'Artilleur et intitulé « La question séfarade » avec pour sous-titre « De la Dima à la colonisation, une mémoire qui dérange ». Daniel Ben-Soussan Bernstein, bonjour et bienvenue.
1: Merci, bonjour.
0: Alors, revenons un temps, si vous le voulez bien, sur votre sous-titre, la première partie du sous-titre, « De la Dima à la colonisation ». La Dima, c'est quoi? Et elle repose sur quoi?
1: La Dima, c'est le statut qui est imposé à ce que l'islam appelle les peuples du livre, Ahl al-Kitab, c'est-à-dire juifs et chrétiens, mais aussi zoroastriens. Enfin, essentiellement, essentiellement, il y a surtout un accord sur les juifs et les chrétiens,
0: oui.
1: Qui sont détenteurs d'un livre reconnu par le Coran, quoique l'islam les accuse par ailleurs d'avoir falsifié leurs écritures, mais enfin qui ont reconnu un certain nombre de prophètes, à l'exception de Muhammad, le dernier des prophètes, le sceau des prophètes. À ce titre, l'islam leur doit protection, et le fait de ne pas avoir reconnu la véritable religion de l'islam les place dans une situation d'infériorité. Donc la Dima, c'est un ensemble de loi. Bon, ça s'est mis en place progressivement. D'abord, ça s'est mis en place progressivement sur plusieurs siècles. Et puis, elle varie, son application varie d'abord selon les écoles de l'islam et selon le contexte.
0: Selon le contexte. Vous dites que, par exemple, elle a été atténuée par la conquête ottomane, mais pas au Yémen.
1: Le Yémen ne faisait pas partie de l'Empire ottoman, comme le Maroc. Le Maroc n'a jamais fait partie de l'Empire ottoman.
0: D'accord,
1: donc c'est un certain nombre de lois qui visent à montrer le caractère inégalitaire d'une inégalité de facto juridiquement, entre musulmans et non musulmans par un certain nombre d'interdits. Voilà ce qu'on peut dire de façon mais ce qui est important aussi de dire, c'est que sur le plan historique, il y a deux choses à rappeler. La Dima n'a jamais empêché des juifs d'accéder aux plus hautes fonctions de l'État musulman et de se retrouver dans des situations à commander des musulmans, ce qui sur un plan religieux, sur un plan théologique, a pu susciter le scandale d'un certain nombre de théologiens, des oulémas, c'est-à-dire en quelque sorte des savants, des gardiens des gardiens de l'orthodoxie islamique. C'est quelque chose d'assez récurrent dans l'histoire juive. Un des exemples les plus célèbres, c'est Joseph Nagrela. Fils de Samuel Nagrela, donc au Xe siècle, dans l'Andalousie du Xe siècle, donc sous les Omeyyades, il est natif de Cordoue et il a une situation comme son père, il se retrouve aux plus hautes fonctions de l'État et pour cette raison, il suscite le courroux d'Ibn Hazm, qui est un très grand théologien qui fait partie d'une école qui est la plus courte aujourd'hui, qui est l'école zaïrite, qui est l'école textualiste, mais qui est un théologien qui, par son œuvre, reste aujourd'hui un personnage tout à fait central. Et Ibn Hazm développe toute une polémique anti-juive, qui reste aujourd'hui un personnage tout à fait central. Et Ibn Hazm développe toute une polémique anti-juive à partir du

0: avec Haroun Batache en 1465, vous le retrouvez avec Naftali Bousnard voilà, en 1805. C'est récurrent, ça.
1: C'est récurrent. Et vous montrez ensuite qu'après la décolonisation, avec l'émergence des États-nations musulmans, le naturel de la Dima revient, pour ainsi dire, au galop. C'est-à-dire qu'on ne supporterait pas qu'il y ait une citoyenneté des Juifs à l'égal de la citoyenneté des musulmans.
0: Alors les choses sont plus complexes. D'abord parce qu'au moment de aucun État, au moment de la décolonisation, de l'indépendance, c'est important de le dire, aucun État arabe et musulman n'a rétabli la Dima. La Dima a été abolie.
1: Oui.
0: Dans le courant du 19e siècle essentiellement, à la faveur, on peut dire de façon très générale, de la rencontre avec l'Occident, qui
1: très
0: s'est faite par le truchement des Tanzimat. Les Tanzimat, ce sont les grandes réformes ottomanes, 1839-1856. Et là, vous avez l'influence très nette de la Révolution française sur les élites ottomanes. Je cite un moment dans le livre Mahmoud II, le sultan Mahmoud II, qui dit je veux connaître les juifs à la synagogue, les chrétiens à l'église, les musulmans à la mosquée, mais dans l'espace public, ce sont tous mes sujets, ils sont tous des citoyens. Et puis, c'est aussi la colonisation en Algérie en 1830, au Maroc en 1912, qui abolit la Dima. Mais au moment de l'indépendance, aucun État musulman ne remet en vigueur la Dima. En revanche, il y a une peur qui s'exprime, c'est autre chose, chez un grand nombre de juifs, de se retrouver dans une situation inégalitaire. Il y a une sorte de une angoisse. Et cette angoisse-là, on la retrouve bien en amont de l'indépendance, dans une correspondance en Tunisie entre Gaston Smadja, qui est un journaliste juif de sensibilité socialiste, et Salah Farhat, qui est un des fondateurs du Parti nationaliste d'Estour. Mmh. Et Gaston Smadja, dans ses lettres, lui fait part de ses craintes à l'endroit de la perspective d'une indépendance future. Il lui dit, mais dans cet État, dans l'État que vous voulez, indépendant, un État musulman, vous ne distinguez pas le religieux vous n'êtes pas dans la sécularisation. Mm-hmm. Et nous, par conséquent, qui ne sommes pas musulmans, quelle sera notre place? Il y a cette
1: inquiétude.
0: Absolument.
1: Qui est fondée.
0: Elle est fondée. Elle est fondée parce qu'il y a tout un passé historique, mais il ne faudrait pas penser pour autant que, comme j'ai pu parfois le lire, que les Juifs sont partis parce que en restant ils redevenaient des dhimmis. Les choses sont nettement plus complexes. Il y a la montée du nationalisme, mais effectivement ce passé-là pèse. Il a toute son importance, ce qui ne veut pas dire que pour autant il est rétabli. Mais il marque une insécurité pour un grand nombre de Juifs.
1: Une insécurité que certains épisodes historiques montrent. Hein. Par exemple, vous citez page 147, une lettre de Foucault à Georges Ganguilhem, Foucault enseignait à la fac de Tunis, qui raconte le pogrom de Tunis en juin 67. Et Foucault dit, ce fut bien plus grave que l'a dit Le Monde. Et il souligne, Foucault, la coopération des étudiants par gauchisme. Donc on voit bien quand même qu'il y a une espèce de retour du refoulé.
0: Il y a un retour de refoulé à la faveur du conflit israélo-palestinien. Comme si finalement le conflit israélo-palestinien venait gommer tous les siècles finalement du passé judéo-musulman. C'est-à-dire que tout est... Je cite un moment, ça je la cite pas, mais c'est je trouvais assez intéressant sur le déni qui entoure cette condition juive en pays musulman. En 2000, au Maroc, Nadia Yassine, qui est la fille d'Abd Salam Yassine, qui est mort aujourd'hui, qui était le fondateur du mouvement Adwa l'Irsan, Justice et Bienfaisance, qui est toujours le mouvement islamiste le plus important au Maroc, et qui était un anti-juif féroce. Et en 99, au moment de la mort d'Hassan II, il a publié un texte en français. Il écrivait essentiellement en arabe, mais cette fois, il l'a écrit en français. Mémorandum acquis de droit, où il s'adresse au nouveau souverain Mohamed VI. Et c'est un texte très nettement anti-juif, où il dit...
1: extrêmement violent.
0: Voilà, où il dit qu'Hassan II a fait du Maroc une judéocratie, qu'il a tout fait pour plaire et complaire, dit-il, à la gente cosmopolite. C'est comme ça qu'il parle des juifs. Et donc, en 2000, Jean-Pierre Tucoy, qui est à l'époque un journaliste, je crois au Monde, il organise c'est au Monde, dans le cadre du journal Le Monde, il organise une rencontre avec les lecteurs du Monde au Maroc, et un face-à-face entre Nadia Yassine et ses lecteurs. Et on l'interroge sur le caractère violemment anti-juif du texte de son père, et en réalité de tout le monde.

0: Coran et de bien d'autres textes. Et elle a pour réponse, nous avons une histoire, nous n'avons pas les camps de concentration sur la conscience, nous avons une histoire faite d'harmonie entre juifs et musulmans. La judéophobie, ça n'existe pas chez nous, il n'y a jamais eu de problème. Donc elle occulte ne serait-ce que la biographie, la sira du prophète Mohammed, et tous les épisodes de combat contre les juifs. Ça lui permet finalement de donner une vision enjolivée, qu'il absout de s'interroger sur la propre judéophobie des siens, son mouvement en l'occurrence.
1: C'est ça. Et c'est pourquoi finalement la seconde partie du sous-titre, c'est, je cite, une mémoire qui dérange. Donc cette mémoire des souffrances endurées tout de même par le statut de dhimmi des séfarades, elle est minorée, elle est passée sous silence. Donc vous venez de parler de cet épisode, mais pas seulement par les historiens des pays arabes. Elle est passée sous silence par qui, en général, et pourquoi ?
0: Il y a un enjeu très important, c'est l'enjeu israélien. Pour des raisons qu'on ne va pas développer ici, d'abord parce que ce n'est pas mon sujet, la tendance de fond au sein du mouvement de soutien à la Palestine tend aujourd'hui à une remise en question de l'existence même d'un État juif. C'est-à-dire non pas deux États côte à côte, qui, tant du côté israélien que du côté palestinien, est un credo, une vision politique qui tend à devenir de plus en plus marginale. Oui. Donc la tendance de fond, c'est plus d'État juif du tout. Et on le voit, par exemple, avec le succès d'une Rima Hassan. En revanche, aujourd'hui, à l'ère de l'antiracisme, entre guillemets, généralisé, il est impossible de prôner la fin de cet État juif avec le discours d'Ahmed Choukeri, premier leader de l'OLP d'avant 67. C'est-à-dire, il est impossible de dire on va mettre les juifs à la mer, on va tous les passer au fil de l'épée. Ça ne tient pas, ce n'est pas possible.
1: Enfin, c'est possible de le dire en arabe, mais...
0: Pas en français, en tous les cas. Pas à l'endroit du public occidental. Et le discours qui domine aujourd'hui, c'est un État unique. Et dans ce cadre-là, dans ce contexte politique, il est extrêmement important, capital, de maîtriser, d'avoir la maîtrise de ce passé, du récit que l'on entend donner de ce passé. Si vous arrivez à faire passer l'idée, à convaincre votre auditoire que les relations judo-musulmanes, fondamentalement, sont une histoire d'harmonie, et que les juifs vivaient bien à l'ombre de l'islam. C'est ce que dit d'ailleurs un article de la charte du Hamas. L'article 31 de la charte de 88, cet article dispose, je le cite, en traduction française, « À l'ombre de l'islam, les disciples des trois religions peuvent cohabiter en paix, et toute l'histoire est là pour le démontrer. » Bon. Si vous arrivez à faire passer cette idée, et par contre-coup, vous avancez l'idée que cette harmonie a pris fin avec le sionisme, vous avez un contre-modèle historique à proposer. Et c'est-à-dire, vous pouvez dire aux Juifs, mais il est tout à fait absurde de continuer à vous accrocher à cet État, car c'est cet État, en réalité, qui vous met en insécurité. Et vous dites, et c'est là, c'est très important, c'est là où il y a un décalage entre l'Israël d'aujourd'hui, qui est extrêmement travaillé par sa démographie, par la mémoire du judaïsme oriental, et le discours qui a cours en Occident. Le discours qui a cours en Occident encore aujourd'hui, c'est de dire... C'est un État qui a été donné aux Juifs, en quelque sorte, en compensation de l'antisémitisme en Europe. Et justement, avec ce discours-là sur l'harmonie en terre musulmane, c'est un discours qui passe très bien. C'est-à-dire, mais très bien, c'est un État qui devait être fondé pour compenser l'antisémitisme en Europe. Mais justement, pourquoi avez-vous fondé cet État ici? Si c'était par rapport à l'Europe, une dette de l'Europe, il fallait fonder cet État en Europe. Et nous avons, nous, un contre-modèle historique à vous proposer, où vous serez bien. Vous n'avez pas besoin d'une souveraineté, vous n'avez pas besoin d'un État juif. Ça, c'est une problématique. Ce que ça sous-entend, c'est l'antisémitisme est une problématique exclusivement européenne, pas dans l'islam. Dans l'islam, il n'y a pas de judéophobie.
1: C'est le discours d'Ouria Boutelja.
0: Tout à fait.
1: C'est le discours du BDS.
0: Oui.
1: Et c'est le discours de Soral, c'est ça que vous montrez. Parce que, en fait, dans votre livre, vous laissez place, vous développez les discours. C'est ce qui est remarquable dans ce que vous faites. Vous donnez la parole à tout un chacun.
0: Ce qui m'a frappé, effectivement, c'est qu'on. Alors, Soral, c'est un des discours de Soral, puisque Soral est un, est un publiciste, si je puis dire, assez doué dans son genre en matière de marchand d'antisémitisme. Mais c'est un des discours qu'il tient. Et une chose qui m'a beaucoup frappé, c'est qu'il a, il a édité un auteur, à un moment donné, qu'il a énormément mis en avant et qui a énormément été mis en avant dans les milieux antisionistes, c'est Jacob Cohen. On a avancé, c'était le juif antisioniste qui avait écrit Le printemps des Sayanim. Et depuis, c'est cette expression de Sayanim.
1: Sayanim.
0: Ce qui veut dire des gens qui travaillent ou qui travailleraient pour le Mossad et qui seraient recrutés dans les communautés juives. Mais son livre ne donne aucun chiffre. Enfin, il a été.
1: C'est le fantasme.
0: C'est à partir d'une réalité tout à fait objective, on peut fabriquer des fantasmes. Ça ne veut pas dire que le fantasme ne s'appuie sur rien, mais sont deux choses différentes. Bon, et il a édité ensuite chez Contre-Culture. C'était un auteur qui n'a pas commencé à écrire, qui a écrit bien avant. Il n'a pas commencé à écrire avec Sora, mais il a commencé à se faire connaître. C'est un juif d'origine marocaine, antisioniste, violemment antisioniste. Et Soral, et lorsque Soral l'a donc régulièrement, il faisait ses interviews et pour mettre en avant ses livres qu'il de sa maison d'édition, il s'était lancé dans tout un discours pour dire textuellement les Juifs vivaient parfaitement en harmonie avec les musulmans et ils ont été déportés, disait-il, par les sionistes ashkénazes qui étaient venus les chercher et qui en avaient fait des esclaves au service de la caste des sionistes blancs ashkénazes dans l'État d'Israël. Et c'est lorsqu'il dit-il, il s'était retrouvé dans l'État d'Israël qu'ils s'étaient aperçus qu'en réalité, ils avaient toujours été des berbères et qu'ils vivaient parfaitement en harmonie. Et ce qui est intéressant, c'est qu'il dit ça à propos de Jacob Cohen. Et là, c'est un désinformateur. Vous me direz, c'est pas une surprise compte tenu de l'intéressé. Moi, Jacob Cohen, il se trouve que j'ai lu ses deux premiers livres, qui s'intitulent, qu'il a publié chez des éditeurs marocains, en français, Les noces du commissaire et du danger de monter sur la terrasse. Et jamais Jacob Cohen, c'est même tout à fait le contraire, qu'il soit antisioniste, c'est une chose, mais jamais il n'a fait l'éloge d'une quelconque harmonie judéo-musulmane. Et on a un jour interrogé Jacob Cohen, et il dit, mais les Marocains me demandent toujours, mais pourquoi est-ce que vous êtes parti? Et il dit, mais ils font semblant de ne pas comprendre. Et il dit, moi j'étais totalement antisioniste, mais les campagnes de l'Istiklal, l'Istiklal c'est le plus grand parti nationaliste au Maroc, fait de boycott des commerçants juifs et tout, nous ont poussé au départ. Et mon père, qui n'était pas du tout sioniste, finalement, est parti dans l'État d'Israël. Mmh. Et un de ses premiers romans, donc, du danger de monter sur la terrasse, c'est l'histoire d'une jeune fille, Esther Ohana, à qui on explique qu'il disparaît un jour, et c'est dans un contexte bien précis, lorsqu'il y a eu des enlèvements de certaines jeunes filles qui ont été converties de force à l'islam, et ce dont l'Istiklal, ce parti nationaliste, dirigé par Alal Fassi, s'était vanté. Alors évidemment, le roi avait une politique tout à fait différente. Le roi, pour lui, les juifs étaient des Marocains au même titre que les autres. Ça a toujours été très clair.
1: Oui, mais dans la population.
0: Mais l'Istiklal, qui avait, en tout cas au niveau des villes, parce que dans les campagnes, c'était encore autre chose, mais dans les villes, avait un poids considérable. L'Istiklal a poussé un grand nombre de juifs au départ, par ses campagnes. Et notamment, c'est ça qui est important, des juifs qui n'étaient pas sionistes, qui voulaient rester.
1: Donc finalement, ce que vous dites tout de même, c'est que ce qui a fait partir ces juifs des pays arabes, c'est pas tant l'attrait d'Israël que l'attitude d'une certaine partie de la population et l'attitude des nationalismes vis-à-vis d'eux, tout de même.
0: Ça dépend des les juifs du monde arabe ne sont pas un bloc homogène.
1: C'est pas un bloc homogène. D'accord. Voilà. Maroc, c'est ce que vous dites tout de même.
0: Au Maroc, tout dépend s'ils étaient sionistes ou pas. Lorsque vous voyez par exemple le film de David Assouline sur sa famille à Sefrou Paradis perdu et Terre promise, il interviewe son père qui est un homme de gauche et qui raconte il n'a jamais été en Israël. Certains membres de sa famille sont partis en Israël parce que pour eux c'était un de ses ongles. Tous les ongles, on disait l'an prochain à Jérusalem. Et son propre père, Abner Assouline, il l'interroge et il dit
1: pas du tout, oui.
0: Moi j'ai travaillé, j'étais membre de l'UMT, l'Union Marocaine du Travail, et un jour il raconte qu'est-ce qui m'a fait partir, c'est qu'un jour dans un des journaux de l'UMT, de mon propre syndicat, il y avait un article qui pointait du doigt et parlait d'un nid de vipères sionistes dans l'administration. Il dit, et il y avait mon nom dedans, et là il dit j'ai été écœuré. Donc il n'y a pas eu un ordre d'expulsion, mais des gens comme ça ont été de facto poussés au départ.
2: Par exemple, moi, ce qui m'a incité à quitter le Maroc, c'est un article dans un journal progressiste qui était le journal de l'UMT. C'est-à-dire, comme tu disais, la CGT en France. L'UMT, c'est l'Union Marocaine du Travail, à laquelle j'adhérais, moi. J'étais militant de l'UMT. Eh bien, dans ce journal, on a dit dans un article un jour qu'il y avait un nid de serpents sionistes dans l'administration des PTT. Et on a cité des noms, et il y avait mon nom là-bas. Alors que moi, j'ai jamais été sur une liste, j'ai jamais... Et parmi tous les gens qui ont été cités, ils n'ont jamais eu aucune activité sur une liste. C'était simplement pour dire qu'il y avait des juifs dans l'administration. Les montrer du doigt. Alors ça m'avait écœuré. Et j'ai décidé, à partir de ce moment-là, j'ai décidé qu'il fallait que je quitte tout le monde.
1: Ça revient de façon quand même régulière et voilà. Dans pas mal de pays du Maghreb et du Maghreb quand même. Alors maintenant, j'aimerais bien qu'on se concentre sur la situation en Israël. Vous montrez dans votre livre comment ce refus de penser le passé douloureux des séfarades, tout de même, explique en grande partie les affrontements politiques contemporains en Israël.
0: Non, je ne dirais pas les choses, je ne présenterai pas les choses comme ça.
1: Oui.
0: Ce qui est important, c'est qu'on assiste depuis ces 20-30 dernières années, au contraire, en Israël, on a une reconnaissance de cette histoire. Alors, c'est important, vous avez dit les séfarades en Israël, on ne parle pas de séfarades.
1: On parle de Mizrahim.
0: Des Mizrahim, ce qui est aussi une vraie question. Pourquoi est-ce qu'on parle de séfarades pour les mêmes populations du Maghreb, tout ça?
1: Bon, les Orientaux.
0: Voilà, on parle des Orientaux en Israël, on parle des séfarades en France, qui est aussi une façon de parler de séfarades, c'est une façon de les rattacher à l'Europe par le truchement de l'Espagne.
1: Oui, oui.
0: Et ça renvoie aussi à une histoire, l'histoire de la décolonisation pour les juifs qui, originaires du Maghreb, qu'on appelle séfarades en France. Mmh. En Israël, on parle ça c'est le discours orientaliste des années 50 qui a amalgamé un juif turc, un juif iranien, tous Mizrahim.
1: D'accord.
0: Le terme même de Mizrahim renvoie à une histoire spécifiquement israélienne. Et depuis, je vous disais, ces 20 dernières années, il y a, on peut dire... Dès la dernière mouture, avec la dernière mouture des accords de Camp David, alors ils n'ont pas abouti, parce qu'on sait que ça a été au contraire le début de la seconde intifada, mais dans cette dernière mouture, les Israéliens d'origine orientale se voient reconnaître comme réfugiés. C'est-à-dire qu'à un moment donné, il y avait une demande sociétale importante, je parle de la Vojac, mais de toute une nébuleuse d'associations qui se sont battues pour faire reconnaître l'exil, l'exode. Des juifs des pays arabes en Israël. Et à un moment donné, l'État d'Israël a eu besoin d'utiliser cette histoire, d'aucuns diraient instrumentalisée, dans un contexte politique très précis. Nous sommes dans les accords d'Oslo, et revient en permanence sur la table la question des réfugiés ou des descendants de réfugiés palestiniens de la Nakba. Et Israël, à ce moment-là, a besoin aussi de faire contrepoids. D'où l'utilisation de cette histoire, à ce moment-là, par les autorités politiques israéliennes. Et d'où le fait que dans la dernière mouture des accords de Camp David, ils sont reconnus, ces Israéliens originaires des pays arabes et musulmans, sont reconnus comme réfugiés. Et ce mouvement ne va jamais s'arrêter. En 2014, il y a une loi qui est adoptée par la Knesset à l'initiative de Shimon Ohayon, qui est un député du parti Israël Beiteinu, qui reconnaît l'histoire et l'exil de ces communautés juives. Et c'est un sujet qui revient maintenant même régulièrement dans les instances internationales. En 2019, Gila Gamliel a parlé de faire une recension des biens juifs spoliés au moment du départ.
1: D'accord.
0: Dani Danon et Gilad Erdan à l'Assemblée de l'ONU ont demandé à ce que ces juifs-là soient aussi reconnus comme réfugiés. Et dans le discours israélien, on voit apparaître de plus en plus le thème de la Nakba, entre guillemets, des Juifs d'Orient. La formule n'est pas de moi, elle est de Ben Dror Yemini, qui est un journaliste très célèbre en Israël du journal Yediot Acharonot. Et cette reconnaissance s'accompagne aussi ce que j'appelle un renouvellement de la doxa sioniste. C'est-à-dire qu'autant en Europe, on a un discours qui présente l'État d'Israël exclusivement comme une histoire européenne. Mm-hmm. En quelque sorte, on aurait créé l'État d'Israël par compensation, j'aime pas ce mot, vis-à-vis, au regard du génocide pendant la Seconde Guerre mondiale et des pogroms en Europe. Et vous avez un discours essentiellement israélien qui a assez peu passé les frontières. C'est le discours d'Ophir Toboul, par exemple, du mouvement Tor Hazav. C'est le discours de Chen Mazig, qui est un influenceur très connu, qui dit « Nous sommes des autochtones, nous avons toujours été des autochtones, nous ne sommes pas une excroissance, nous ne sommes pas l'Europe au Moyen-Orient, nous sommes des natifs au même titre que nos voisins musulmans. Mm-hmm. Simplement avant, c'est ce que dit Chen Mazig par exemple, nous étions des dhimmi, et aujourd'hui nous sommes toujours chez nous, dans notre espace naturel, mais nous sommes souverains. Mm. »
1: Et est-ce que ce discours est porté aussi par les Ashkénazes, par les Juifs Ashkénazes en Israël?
0: C'est un discours, vous savez... Il y a un auteur que j'aime beaucoup, que je cite, Matti Friedman, qui est un journaliste d'origine américaine, C'est très intéressant parce que ça ouvre une autre question, la question de l'identité et des racines. Est-ce que nous sommes, moi, ce que je pense, nous ne sommes pas simplement la somme de nos racines. Pour moi, c'est aussi une problématique qui, pour moi, est très importante. Il dit, mais les Ashkenazes en Israël deviennent de plus en plus Mizrahim. Et c'est très juste. C'est-à-dire qu'en réalité, c'est l'histoire de tout le monde. C'est pas simplement une question d'origine Ashkenaz, Sépharade ou Ashkenaz Mizrahi. C'est l'histoire de tous les Israéliens. Et pour ceux qui connaissent un peu Israël, évidemment qu'il y a un brassage tout à fait fondamental.
1: Oui, chez les jeunes, ça se voit vraiment. Oui.
0: C'est fondamental. Et le pays, le coup, est très... Je dirais que, vous savez, c'est ce qui est très difficile à comprendre vu d'ici et surtout vu d'un Occident qui est travaillé par les théories décoloniales. C'est qu'il y a un double phénomène depuis 77, c'est-à-dire l'élection de Menachem Begin. C'est une droitisation politique et une orientalisation culturelle qui sont concomitantes. Et ça, orientalisation culturelle, droitisation politique, vu par exemple des post-colonial studies aux États-Unis, ça passe pas toujours. Il y a contradiction. C'est-à-dire que le discours, les sionistes blancs, etc., là, il y a un hiatus, il y a quelque chose, il y a une mécompréhension.
1: Justement, j'aimerais bien qu'on parle des États-Unis. C'est-à-dire que, vu des États-Unis, comment est analysée la situation en Israël? Est-ce que vous pouvez développer ça?
0: Alors, je n'ai pas fait un livre sur les États-Unis, mais il y a effectivement je pense qu'il y a un lien extrêmement fort, et on va le voir avec l'élection de probable. On ne sait pas encore, d'ici quelques jours, Zohran Mamdani, qui, selon toutes les études disponibles, apparaît quand même comme un candidat qui recueillerait près de 38 et 40% des voix des électeurs juifs new-yorkais.
1: Comment vous l'expliquez, ça?
0: Il y a des raisons d'abord qui sont internes aux États-Unis. Il y a une multitude de facteurs. Moi, ce que je ne vais pas essayer de faire une analyse globale de pourquoi les juifs... à New York spécifiquement, mais il y a aussi la question de la vie chère, donc je n'ai pas non plus rentré dans ce sujet. Mais ce qui me paraît intéressant, c'est de voir que des gens qui sont à gauche, qui soutiennent Israël, qui sont des sionistes de gauche, je pense à Jerry Nadler, par exemple, élu à Manhattan, je pense à Brad Lander, qui se dit sioniste de gauche, soutiennent Zohran Mamdani. Et ils soutiennent Zohran Mamdani. Le cas le plus intéressant, c'est Jerry Nadler. Jerry Nadler soutient Zohran Mamdani, mais de l'autre, il est monté au créneau contre Marjorie Taylor Greene, de l'extrême droite du parti républicain, et qui proposait de cesser tout financement américain pour Israël de façon générale et pour le Dôme de Fer en particulier. Mmh. Et Jerry Nadler s'est opposé à ça. En expliquant qu'on ne pouvait pas mettre en péril la survie même de l'État juif. Mm-hmm. Et donc, il a contré à la Chambre, il a contré Marjorie Taylor Greene. Et je me dis, le même soutient Zohran Mamdani, et visiblement, il n'intègre pas le fait que si Zohran Mamdani devient le nouveau visage du Parti démocrate demain, ce qu'il combat dans l'extrême extrémiste la plus à droite du Parti républicain, il le retrouvera au sein du Parti démocrate. Et là, c'est là où ça m'a amené j'ai pu faire un lien avec ma réflexion. C'est comme si tout se passe comme s'il y avait une impossibilité à entendre la possibilité d'une judéophobie hors de l'Europe, hors de l'Occident, hors de la sphère chrétienne. C'est-à-dire que la judéophobie, ce qui peut menacer les juifs, ça ne peut venir que de l'Europe, que de l'homme blanc et chrétien. Et ça, on le retrouve, c'est assez...
1: Dans tout l'Occident, finalement.
0: C'est un discours qu'on retrouve énormément, je trouve, dans la gauche juive américaine. Je voyais, par exemple, dernièrement, dans le combat, le principal challenger de Mamdani, c'est Andrew Cuomo, qui est un démocrate aussi. Voilà. Et Andrew Cuomo a ironisé sur Mamdani en disant « c'est le sauveur du peuple juif ». Donc ça fait un petit scandale. Et G-Street, qui est la plus grosse organisation juive de gauche, qui représente, on va dire, un sionisme de gauche, et c'est récrié et a publié un communiqué pour dire que c'était scandaleux d'ironiser sur un musulman en laissant entendre qu'il pouvait être un terroriste ou qu'il pouvait être anti-juif, car c'était de nature d'abord, je les cite, à nourrir l'islamophobie et à diviser deux minorités, juifs et musulmans. C'est-à-dire, il y a véritablement une impossibilité, on ne peut pas entendre qu'un musulman ou présumé musulman puisse aussi être anti-juif et puisse aussi s'opposer. Ils sont vraiment dans cette... Je ne parle pas des juifs américains de façon générale, mais cette gauche juive, c'est l'idée, nous sommes tous des damnés de l'Occident, nous avons tous été des victimes, eux les musulmans par la colonisation, nous en Europe par la Shoah, nous sommes tous des victimes de l'Europe. Et à ce titre, nous avons une communauté de destin. Et un État d'Israël qui est de plus en plus à droite et qui apparaît comme hostile aux musulmans. Lorsque vous voyez, par exemple, j'étais très frappé de ça, vous voyez Mahmoud Khalil, qui a fait l'objet d'une plainte de la part d'habitants des kibbutz, qui a été emprisonné par l'administration Trump, puis qui a été libéré, puis qui ensuite avait expliqué qu'il ne pouvait pas condamner ce qui s'était passé le 7 octobre. Il a reçu un soutien massif de la gauche juive américaine, un soutien qui va de G Street jusqu'à Jewish Voice for Peace. Mm-hmm. Énormément de jeunes se sont mobilisés pour lui. Oui. Et je suis très frappé l'image entre cette mobilisation qui a eu lieu aux États-Unis et de l'autre, je vois en Israël, un Michaï Shikli, ce ministre de la diaspora, qui invite en Israël, bon, des leaders d'extrême droite, mais qui invite Tommy Robinson, qui est le leader anti-musulman. Et là, il y a une espèce d'incompréhension qui sur le terme, à long terme, ne pourra amener qu'à un divorce. Un divorce, je dirais, presque existentiel.
1: C'est ça. Et donc, pour comprendre vraiment ce décalage entre ce qui se passe dans la pensée occidentale et ce qui se passe en Israël, lisez la question séfarade avec cette mémoire qui dérange. Merci beaucoup, Daniel Ben-Soussan Bernstein.
0: Merci à vous.

0: Je crois que tout est toujours en question, que tout est toujours à sauver, que rien n'est définitivement acquis et qu'il n'y aura jamais de repos sur la terre pour les hommes de bonne volonté. Cette citation, nous la devons à un grand penseur du XXe siècle, Raymond Aron. Presque un demi-siècle après sa mort, celui qui fut résistant dès les premiers jours après l'appel du 18 juin, libéral convaincu, spectateur engagé de son temps, continue de susciter un grand intérêt, car sans doute sa pensée est à même de prodiguer jusqu'à nos jours de précieux enseignements. Raymond Aron, l'esprit libre, c'est le titre du dernier numéro de L'Arche, qui comporte un dossier spécial consacré à sa personne. Pour nous en parler, j'ai le plaisir de recevoir deux invités. Bonjour Perrine Simon-Naoum, bonjour Nicolas Baverez.
1: Bonjour.
0: Alors Nicolas Baverez, je vais commencer avec vous. Vous êtes donc avocat, historien, essayiste. Votre dernier essai Sursaut, paru aux éditions de l'Observatoire en 2024. Chroniqueur aussi, au Point et au Figaro. Perrine Simon-Naoum, on a l'habitude de vous recevoir. Vous êtes donc historienne, professeure. Vous êtes conseillère culture à la rédaction de L'Arche. Et on mentionne aussi du coup la parution, la republication des mémoires de Raymond Aron aux éditions Robert Laffont, que vous avez annoté justement juste pour commencer rapidement. Donc vous avez travaillé avec L'Arche sur ce dossier sur Raymond Aron. Pourquoi en parler maintenant ?
1: Bah, d'une part parce que il y avait l'occasion d'un anniversaire, mais surtout parce que nous voulions offrir au lecteur un Aron inédit. Non seulement, je dirais, un Aron vu du côté du judaïsme, de l'intellectuel juif, vous trouverez un certain nombre d'articles qui traitent ce sujet, mais je dirais un Aron plus personnel, un Aron plus intime. Et je dois dire que les échos que j'ai de ce dossier me font penser que d'une certaine façon, nous avons réussi, c'est-à-dire que il y a énormément d'essais, d'articles, d'ouvrages qui ont été d'émissions qui ont été consacrées à Raymond Aron, dont vous avez dit à juste titre que on revisite de plus en plus sa pensée. Et j'ai à ma gauche l'auteur d'une biographie indépassable. Mais ce qui était intéressant là, c'est finalement de demander à chacun de raconter son Raymond Aron. La vision qu'il en a, mais aussi ce qu'il en a retenu. Je pense que nous irons plus avant dans le numéro. Vous avez un article de Frédéric Worms qui dirige l'École normale supérieure, mais vous avez aussi un article de Louis Vassy qui est le directeur de Sciences Po. Enfin voilà, chacun son Aron. Et du coup, je crois que l'image que L'Arche renvoie de ce grand philosophe est une image qui est tout à fait inédite, aussi grâce à Dominique Schnapper, bien sûr, que nous connaissons bien ici, qui est la fille de Raymond Aron, mais qui existe tout à fait par elle-même et dans son œuvre, mais avec qui nous avons fait un entretien dans lequel je crois qu'elle a livré certaines choses voilà, dont elle n'avait peut-être pas encore parlé.
0: Nicolas Baverez, faire de l'inédit, faire du nouveau sur Raymond Aron en 2025, c'est possible ?
2: Oui, c'est possible pour deux raisons. D'abord parce que, comme on l'a dit, Aron, il ressemble à Tocqueville. C'est-à-dire, c'est un peu un astre solitaire.
0: Sur lequel vous avez beaucoup travaillé,
2: d'ailleurs. Comme ces grands libéraux, en réalité, ils n'ont pas eu vraiment d'école. Et par ailleurs, leur vie a été en fait plutôt rude, plutôt solitaire. Et ils ont été plutôt attaqués. Et comme par ailleurs, eux-mêmes expliquaient qu'ils n'étaient pas intéressants et que ce qui était intéressant, c'était les idées ou leur combat. En fait, ça, c'est une première raison. Et comme il a été dit par Perrine Simon, je pense que c'est très réussi dans ce numéro de L'Arche. Il y a une deuxième raison aujourd'hui, c'est que, et là aussi la comparaison avec Tocqueville fonctionne, c'est que Aron et Tocqueville sont des gens qu'on oublie quand tout va bien. C'est-à-dire quand la démocratie fonctionne, quand le monde est relativement stable et pacifique, il n'intéresse plus grand monde.
0: Pourquoi ?
2: Parce que, précisément, ce sont des penseurs de la complexité et des penseur de l'histoire quand elle accélère et qu'elle devient compliquée et qu'elle devient réelle, c'est-à-dire quand arrivent les guerres, les crises, les révolutions, quand la démocratie commence à ne plus tenir qu'à un petit fil, à ce moment-là, on les retrouve. On les retrouve pourquoi ? Parce que ils ont réussi à penser à la fois la force et la faiblesse de ces régimes, et surtout parce que ils ont une vraie dimension du combat pour la liberté dans des périodes très très compliquées. Donc Tocqueville, c'est la montée de la société démocratique, mais c'est aussi en France l'incapacité à implanter une monarchie parlementaire, les répétitions du grand traumatisme de la révolution de 1789 en 1848, et puis finalement donc le retour de l'Empire. Aron, évidemment, c'est les deux guerres mondiales, l'effondrement de la République, la guerre froide. Et tous les deux, dans ces périodes compliquées, ont montré que il ne fallait pas désespérer de la liberté. C'est la fameuse phrase d'Aron en 39 devant la Société française de philosophie en juin 39, donc où il dit « Je crois à la victoire finale des démocraties, mais à une condition, c'est qu'elles le veuillent ». Quand on regarde aujourd'hui la démocratie qui, effectivement, aujourd'hui ne gouverne plus que 6% de la population mondiale, donc les vraies démocraties sont... Et quand elles sont très durement attaquées, c'est des périodes où, précisément, il faut non seulement lire Aron, mais s'inspirer de ce que vous avez dit, l'esprit libre. Et je rappelle qu'il avait créé chez Calvin Levy, justement, la collection qui s'appelait « Liberté de l'esprit ».
0: Sur la question de pourquoi Aron aujourd'hui, en général, un thème qui revient de façon récurrente, c'est sur la question de la modération, de la nuance. Raymond Aron serait une grande figure de la modération et de la nuance. J'aimerais être un peu taquin. La modération, est-ce que ça n'est pas être incapable de trancher ?
2: Alors, je ne crois pas du tout, parce que d'abord, Aron, dès sa thèse, qui porte sur la philosophie de l'histoire, où il explique que l'homme est une histoire, l'homme est dans l'histoire, il montre bien que ce qui fait la dignité des hommes et ce par quoi ils accèdent à la liberté, c'est la décision. La décision, c'est le jugement, et donc ça n'exclut pas du tout l'exercice de la raison et de la modération, mais ça veut dire qu'on s'engage. C'est un spectateur engagé. Donc, il est vrai que Aron a toujours défendu, il y a trois grands modèles de libéralisme, il y a le libéralisme à l'anglaise, l'utilitarisme, c'est la rencontre des intérêts. Il y a le libertarianisme américain, dont on voit aujourd'hui les exemples avec Musk aux États-Unis, Milei en Argentine, et donc qui lui ne croit pas du tout à l'État et qui ne croit qu'à l'individu. Puis il y a le libéralisme politique à la française, qui part de Montesquieu, dont il a fait d'une certaine manière la généalogie dans les étapes de la pensée sociologique. Et ce libéralisme-là, c'est un libéralisme effectivement modéré. Pourquoi ? Parce que, y compris la liberté doit être modérée. Par exemple, contrairement à Hayek, Aron défend l'État-providence, parce qu'il pense que c'est précisément un socle de droit qui contribue à la liberté, parce qu'en sécurisant les citoyens, à condition que cet État-providence soit soutenable, on contribue à l'économie, d'un côté, et on contribue à la stabilité, et donc à la démocratie de l'autre. Mais c'est là où il faut bien comprendre et où est la contradiction, c'est que les libéraux ne sont pas des peureux, ce ne sont pas des tièdes, ce sont des gens qui se battent pour de vraies valeurs et qui sont prêts à prendre des risques pour les défendre. Mais ça n'empêche pas l'esprit de nuance et ça n'empêche pas de refuser le manichéisme.
0: Les libéraux ne sont pas des peureux.
1: Non, je crois que Nicolas Bavrez a tout à fait raison. Chez Aron, on trouve une philosophie de l'action. Ce qui l'intéresse, lui, c'est le point de rencontre, je dirais, entre ce qui nous détermine et ce par quoi nous nous affirmons dans le monde, c'est-à-dire la liberté. Et il y a une chose sur laquelle il diffère de son maître Max Weber, c'est sur la guerre des dieux, c'est-à-dire qu'il y a chez Aron Depuis le départ, d'ailleurs, et c'est ça qui est très impressionnant chez lui, c'est-à-dire que Nicolas parlait de sa thèse, la thèse, l'introduction à la philosophie de l'histoire, date de 1938, c'est-à-dire que l'un des premiers, finalement, Aron comprend, le jeune philosophe Aron, comprend l'importance de l'histoire et la nécessité d'y agir pour l'individu. Et en fait, ce qu'il va chercher à déterminer, ce sont les conditions de cette action. Or, il le fait, et ça va être sa singularité, dans un monde intellectuel français qui est très idéologique, et plus encore celui des années 1950, qui est, on le sait, dominé par le marxisme, de toujours rester ancré dans la réalité. Et donc, je crois que, au contraire, et c'est ça que nous enseigne Aron aujourd'hui, c'est la nécessité de partir des faits, de partir de la réalité, mais d'une certaine façon, sans jamais désarmer des valeurs. Et du coup, toute sa vie, finalement, il va prendre des positions qui sont très courageuses.
0: Contre son camp, d'ailleurs.
1: Souvent contre son camp. Donc, vous vous rappeliez qu'il s'est engagé très tôt dans la résistance. On peut parler de la tragédie algérienne, oui. Le livre qu'il publie en 1957, où il prend position, mais pas pour des raisons idéologiques, pour des raisons qui tiennent à la démographie, à l'économie, à la politique pour l'indépendance de l'Algérie. Il prend des positions très fortes aussi dans le domaine des relations internationales, mais qui sont toujours fondées sur l'exercice de la raison et donc d'une certaine façon qui accepte la pluralité du débat. C'est peut-être ça. Et oui, je pense que c'est profondément ça qui nous manque aujourd'hui.
0: Et d'ailleurs, vous montrez qu'il y a sorte de miroir avec un de ses compagnons de route, en tout cas au début de son chemin avec Sartre, où vous mettez bien en exergue le fait que Sartre est resté assez, disons, centré sur ses propres activités durant la Seconde Guerre mondiale, alors que Raymond Aron tout de suite s'engage dans la résistance, s'engage intellectuellement.
2: Oui, surtout le grand décalage, ce qui est intéressant et fascinant d'abord, c'est que rarement une période de l'histoire peut se résumer à un choc d'idéologie ou d'idées. C'est le cas du XXe siècle, mm-hmm. puisque ça s'organise autour de la bagarre de la lutte à mort entre la démocratie et les totalitarismes. Et c'est vrai que cette opposition frontale de principes et de valeurs, elle est résumée par la trajectoire de ces deux philosophes qui sont nés ensemble, qui ont appartenu à la même promotion de l'École normale, qui ont donc d'une certaine manière une vie qui ont vécu exactement à la même époque, qui ont tous les deux fait de la liberté le cœur de leur réflexion et qui à partir de là ont eu des trajectoires complètement différentes.
0: Ce qui est d'autant plus touchant que vous mettez en avant une anecdote qui est de... Je crois qu'ils avaient dit qu'à la fin de leur vie, le premier qui partirait ferait l'éloge funèbre de l'homme.
2: C'était ce qu'ils s'étaient promis quand... à l'École normale, ils étaient tellement proches qu'on les surnommait le Sartron. Mmh. C'est-à-dire le mélange des deux. Ensuite, si je puis dire... On pourrait dire que chacun a d'une certaine manière son moment. C'est-à-dire que Sartre est complètement apolitique dans les années 30. Il va en Allemagne, il ne voit rien de l'hitlérisme.
0: Contrairement à Aron.
2: Ni des lois antisémites, évidemment, contrairement à Aron. Il est plutôt munichois, il est persuadé que Hitler ne fera jamais la guerre à la France. Il se trompe surtout. Et ensuite, il est fait prisonnier et il a une pirouette fameuse, mais qui montre en réalité sa passivité, il dit qu'il était plutôt un écrivain qui résistait qu'en résistant qu'il écrivait. En réalité, il s'est surtout consacré à son œuvre naissante et à sa notoriété qui commençait à s'affirmer. Aron est beaucoup plus politisé. Par exemple, ça peut surprendre, mais Sartre ne vote pas pour le Front Populaire. Mmh. Il s'abstient, tout simplement. Aron, lui, vote pour le Front Populaire, mais il est guéri du pacifisme par le spectacle puisqu'il assiste à la prise de pouvoir, il est en Allemagne entre 30 et 33. Ensuite, le deuxième moment, donc pendant la guerre, Aron, en revanche, est très actif, puisqu'il est à Londres, aux côtés du général de Gaulle, pour s'occuper de la revue de la France Libre. Et puis, évidemment, les années 50... Et largement les années 60, c'est le moment où, selon la formule de Solzhenitsyn, Sartre devient le maître à penser de l'Occident. Mais c'est un maître à penser qui trahit vraiment l'Occident, puisque quand on regarde l'Occident, ça a été fondé quand même sur deux valeurs, la raison et la liberté. Quand on regarde en tout cas les écrits politiques de Sartre, c'est la déraison et le soutien ferme de l'Union soviétique qui est explicitement dit comme étant indépassable. Il se plaint même du rapport Khrouchtchev en expliquant que ça va désespérer les masses qui sont pas prêtes à comprendre la critique du stalinisme. Donc ça va quand même très très loin. Et puis ça s'inverse de nouveau à partir des années 70, où précisément quand la gauche, l'intelligentsia française bascule dans l'antitotalitarisme, elle redécouvre Aron, et Sartre, qui par ailleurs est très diminué, est plutôt discrédité. Mais ce qui est important, c'est le fond, c'est-à-dire que d'un côté, Sartre a une conception, à mon avis, complètement contradictoire et incohérente, puisque pour lui, l'homme, pour accéder à la liberté, doit se révolter et faire l'exercice de la violence. Et donc, la violence est en elle-même une vertu et un passage obligé vers la liberté.
0: Une fin en soi.
2: C'est une philosophie terroriste.
0: Ah, terroriste, vous dites.
2: Explicitement, et qui se revendique comme tel. Et d'ailleurs, il y a toute une série d'engagements de Sartre qui sont tout à fait en faveur de mouvements qui étaient des mouvements terroristes. Et c'est ne pas avoir compris que la violence, c'est une arme de destruction massive de l'économie, de la société et surtout de la démocratie. Aron, lui, c'est très bien que la démocratie n'est pas parfaite, mais précisément, il essaye de construire dans une époque donnée un cadre qui permet à la liberté de résister aux deux types de menaces qu'elle doit affronter, les périls extérieurs, donc il y a eu Hitler, ensuite il y a eu Staline, et puis les périls intérieurs avec la dégradation par la démagogie, également des mouvements qui peuvent relayer ces forces extérieures et essayer de déstabiliser la démocratie de l'intérieur.
0: Alors Perrine Simon-Anaoum, vous avez écrit un article dans ce numéro de L'Arche qui porte notamment sur la condition juive avec Raymond Aron. Alors, quand on lit les écrits de cet auteur, on sait qu'il a un rapport à la judaïté particulier puisqu'il découvre son judaïsme de façon négative. Si on le renvoie à sa condition juive, je crois qu'il raconte une anecdote avec un de ses professeurs qui le désigne comme juif. Mais de manière plus générale, Raymond Aron a écrit du coup sur la condition juive dans la modernité. Quel est ce rapport du juif à la modernité chez Raymond Aron ?
1: Alors, je ne dirais pas qu'il est négatif. Il y a effectivement cette remarque de son professeur quand il est au lycée, mais le début des mémoires, donc qu'il publie quelques semaines avant sa mort, raconte dans une sorte de pure tradition juive, l'histoire de la famille et le rapport à la famille. Or, cette famille, elle est marquée par un événement qui est celui de l'affaire Dreyfus. Et donc, Aron vit ses années de formation, si je puis dire, à la fois dans cet amour de la France et de la République qui caractérise sa famille et de nombreuses familles de la bourgeoisie juive, et aussi dans le souvenir de l'affaire Dreyfus. Ensuite, c'est vrai que dans les années 30 et pendant la guerre, l'appartenance au judaïsme semble non pas s'estomper, mais en tout cas n'est jamais au premier plan. Et il a toujours le souci de séparer les choses, de distinguer les choses dans ses prises de position politique, notamment au sein dans ses articles qui paraissent dans La France Libre, où il traite notamment du gouvernement de Vichy et des combats de la Seconde Guerre mondiale. Il y reviendra d'ailleurs à plusieurs reprises dans les mémoires, mais dans d'autres textes. Pour se dire finalement pourquoi est-ce que je n'ai pas parlé davantage de l'extermination des Juifs, de la Shoah, qu'est-ce qu'on savait exactement. Enfin, on sent que d'une certaine façon, il y a là une forme de peut-être de remords ou de regrets.
0: Qui l'explique d'une manière ou d'une autre
1: par cette nécessité de la neutralité, encore une fois, de l'analyse. la pertinence de l'analyse qui ne doit pas être entachée, je dirais, d'une prise de parti qui serait une prise de parti existentielle ou émotionnelle. Il s'est toujours beaucoup méfié de ça. Et puis, je dirais, il y a le moment, évidemment, des années 60, donc autour de la guerre des Six Jours, qui est un épisode très connu de sa vie, qui renvoie à la publication de l'ouvrage De Gaulle, Israël et les Juifs, à travers lequel il répond donc à la fameuse conférence de presse du général De Gaulle du 27 novembre 1967, où le général De Gaulle donc prononce cette phrase sur le peuple sûr de lui et dominateur. Et là... Raymond Aron garde, je dirais, sa lucidité d'observateur et de critique en produisant toute une critique, une analyse critique de la politique internationale de la France au Proche-Orient. Et puis, effectivement, il a ces pages plus intimes qui prolongent deux ou trois articles qu'il avait déjà écrits au début des années 1960 sur, finalement, la condition juive et sur son propre rapport au judaïsme. Il se rend compte que dans cet exercice de raison critique qui a toujours été son œuvre, la raison ne tient pas toute la place. Et sans aller jusqu'à ce que disait son ami le père Fessard, qui voyait finalement dans l'attachement d'Aron à l'existence de l'État d'Israël une ouverture vers la transcendance, ça il n'a jamais été dans ce sens-là. Effectivement, il est obligé d'une certaine façon, je dirais, de modérer un peu, de faire à côté de la raison une petite place à quelque chose, à une inquiétude existentielle à laquelle il n'arrive pas en fait réellement à donner de qualificatifs philosophiques. Donc, je crois que là aussi, sur la condition juive aujourd'hui, sur la manière dont nous devons penser les relations avec l'État d'Israël et la situation de la diaspora, dans la manière dont nous devons réfléchir finalement dans cette longue perspective historique de l'histoire du judaïsme, avec cette singularité, Aron a toujours reconnu que l'État d'Israël était un État comme les autres, un État normal, disait-il, mais que le peuple juif n'était pas un peuple comme les autres, que c'était un peuple singulier, précisément en fonction de l'héritage historique qui était le sien. Et je crois que ces remarques sont aujourd'hui parfaitement utile.
0: Un point qui est intéressant que vous avez évoqué, on connaît effectivement bien les interventions de Raymond Aron sur peuple sûr de lui-même et dominateur. Il a aussi une évolution sur la question d'Israël, puisqu'il passe, si je ne dis pas de bêtises, d'une forme d'assionisme avant la création de l'État d'Israël, c'est-à-dire grosso modo une question qui lui importe assez peu, à un sionisme plus classique, mais qui malgré tout va rester, si ce n'est critique, en tout cas peut-être un peu inquiet sur la fin de sa vie.
1: Moi, je dirais qu'il est inquiet beaucoup plus tôt. Alors, il fait un premier voyage en Israël dans les années 50 et il est absolument enthousiasmé par ce qu'il voit. Voilà, la formation de la formation d'une jeune nation, l'engagement de ses citoyens, tout ça correspond en fait aux valeurs qui sont les siennes. En revanche, l'analyse diplomatique qu'il fait, il sera très sévère, par exemple, au moment de la crise de Suez, pour les Israéliens comme pour à l'égard des Français et des Britanniques. Et il restera toujours très lucide sur la manière dont la conduite de la politique, je dirais au sens vraiment précis du terme, par les différents gouvernements israéliens, ne permet pas d'envisager en fait un règlement du conflit. Et ça, il le dit, je dirais, dès les années 60. Et de là, il n'a pas varié, je crois, sur cette position.
0: Je voudrais aborder une dernière partie en faisant réagir sur deux citations qui m'ont beaucoup plu chez Raymond Aron et qui peut-être symbolise sa pensée qui est à la fois ancrée dans le réel, libérale, comme vous le soulignez, Première citation sur la question des relations internationales, c'est précisément devant le colloque dans les, en 38 ou 39, la date m'échappe, pardon, où il dit la chose suivante, ça sera en résonance avec l'actualité. Face à des régimes qui déclarent que la force est la seule raison, face à des régimes qui affirment qu'ils sont héroïques et que les démocraties sont lâches, il me paraît dérisoire de parler perpétuellement de pacifisme, ce qui revient à enfoncer davantage dans l'esprit des dirigeants fascistes l'option qu'effectivement les démocraties sont décadentes. On a l'impression qu'on est en train de parler de l'Ukraine actuellement.
2: Non seulement de l'Ukraine, mais si on regarde les déclarations de Vladimir Poutine, c'est fondamentalement ce qu'il pense de l'Europe plus largement et de l'Occident. C'est d'ailleurs assez largement partagé par le Xi Jinping et le régime chinois et par une partie des pays du Sud aujourd'hui. Et en face, on a ce que dit Aron, mais ce qui était aussi ce que disait Husserl en 38, c'est-à-dire que la menace pour la démocratie, c'est la lassitude, et ce qu'il faut jouer, c'est l'héroïsme de la raison. Et c'est vrai que aujourd'hui, incontestablement, y compris d'ailleurs avec le regain de l'antisémitisme, on a malheureusement une structure années 30 qui est sous-jacente, hein, avec une paix manquée en 89 comme en 1918, un grand krach qui déstabilise les classes moyennes, et puis la montée de régimes autoritaires qui désignent la démocratie comme ennemie. Puis en face, on a la démocratie qui peine à comprendre la nature de la menace, peine à s'adapter et qui sont elles-mêmes à la fois fragilisées et désunies. Mais c'est là où justement la redécouverte d'Aron est intéressante, c'est que d'abord, compte tenu de ce qu'a été le XXe siècle, il a passé son temps à... Il a beaucoup de ses écrits portent sur la guerre, le rapport de la démocratie à la guerre, de sociétés développées à la guerre et comment la faire sans renoncer à ses valeurs. Et puis, il a aussi justement beaucoup travaillé sur la manière dont on peut se mobiliser pour combattre pour la liberté. Vous avez parlé de l'Ukraine. C'est assez remarquable de voir comment cette toute jeune nation est capable aujourd'hui d'affronter une période d'une violence extrême avec un adversaire qui cible en priorité les populations civiles, en priorité les infrastructures, et avec donc non seulement une armée qui se bat en étant très fortement minoritaire et qui pour l'instant tient, mais aussi une population derrière qui tient. Et donc je crois que c'est la partie aussi, le message qui nous est adressé et qu'on voit très bien qu'aujourd'hui, beaucoup des erreurs qui ont été commises dans les années 30 sont refaites aujourd'hui, c'est-à-dire la désunion à l'intérieur des nations et la désunion entre les nations libres.
0: Pour nos spectateurs, je rappelle donc le dernier numéro de l'Arche, Raymond Aron, L'Esprit Libre. Merci à vous deux pour vos interventions. Je rappelle donc la réédition aux éditions Robert Laffont des mémoires de Raymond Aron que vous avez annotées. Évidemment, Monsieur Baverez, vous avez aussi beaucoup écrit sur Raymond Aron, notamment une biographie. Et on renvoie donc à vos travaux respectifs. Merci à vous.
2: Merci beaucoup.

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4: Bonjour, Frédéric Huttman au micro. J'ai le plaisir de vous retrouver pour un nouvel entretien. Aujourd'hui, j'ai l'immense plaisir de recevoir Dana Chokarli. Bonjour.
5: Bonjour, Frédéric.
4: Alors, ça fait longtemps, trop longtemps que je n'avais pas eu le plaisir de vous recevoir. La dernière fois, c'était pour une série de disques absolument indispensables, magnifiques, consacrés à l'intégrale pour piano de Robert Schumann. Donc, un de vos compositeurs chéris, Dana Chokarli.
5: Oui, j'ai une triade de têtes. C'est Mozart, Schubert et Schumann.
4: Et là, oui, pardon, je vous interromps.
5: Et donc, Schumann était le premier pour lequel j'ai réalisé une intégrale. Maintenant, c'est le tour de Mozart avec les concertos. Mais c'est pas mes seuls amours, ces trois compositeurs.
4: Ah, j'ai pas voulu dire que c'était exclusif, mais j'ai mis en tête, et puis cette intégrale Schumann nous permettait de découvrir à côté des œuvres connues et que sont les Kreisleriana ou d'autres, des œuvres beaucoup plus secrètes, comme notamment Stadaggio, la septième de Beethoven ou d'autres.
5: Ah oui, les exercices études sur un thème de Beethoven.
4: Oui. Oui, des choses incroyables. Alors là, c'est pour toute autre chose que je vous retrouve aujourd'hui, quoique on va parler aussi de Robert, Clara Schumann et de Brahms. C'est pour évoquer votre dernier disque. Et alors là, le titre est mystérieux et on apprend la signification en l'ouvrant. Chokarlia, pour le label La Dolce Volta, qui est un voyage dans votre Roumanie natale, avec des compositeurs essentiels, bien connus, comme Bartok et Enescu, et puis également une pièce très secrète de Dinu Lipati, et puis des œuvres traditionnelles et des œuvres de Paul Constantinescu, de Violetta Dinescu. Donc, l'origine de ce retour aux sources de Chokarli vient d'où?
5: Vient du fait que je suis depuis longtemps en voyage loin de la Roumanie et que de temps en temps le mal de pays se fait sentir et j'essaye un peu comme Enescu avec son Carillon nocturne, j'essaye de conjurer cet éloignement par la musique. Et puis Michael Ada de la Dolce Volta était assez soutenant et assez ouvert pour accepter un disque comme ça, très très personnel, qui à la fois m'aide moi dans mon parcours loin de mon pays, et à la fois satisfait aussi à ma curiosité de découvrir des musiques un peu oubliées ou vraiment tout simplement à peine écrites, comme celle de Violetta Dinescu. C'est la seule contemporaine. Et non, avec ce disque, j'ai essayé de faire une sorte de portrait, si vous voulez, comme un vitrail ou comme des mosaïques en petits morceaux qui, mis ensemble, forment donc un vaste dessin avec des œuvres que j'ai un peu éclatées dans l'espace sonore. C'est-à-dire que, par exemple, les trois pièces de Paul Constantinescu, elles forment une suite.
4: Oui, elles sont disséminées tout
5: exactement
4: au long du disque.
5: Exactement. Ils ne sont pas dans leur ordre ou sous forme compacte de suite, comme ça. Mais c'est selon un peu une humeur vagabonde. C'est vraiment comme un voyage et en même temps une introspection. Donc, les pensées, elles viennent dans le rythme dans leur rythme, pas forcément contrôlé. Et je voulais aussi faire découvrir des morceaux qui soient plus rustiques, plus vraiment terre à terre, comme Chocarlia, donc qui est notre tube national. Donc ça veut dire l'alouette. Et c'est essentiellement un morceau pour ensemble de violon. Donc ça veut dire l'alouette. Et c'est essentiellement un morceau pour ensemble de violonistes et cymbalums.

0: On allait par petites bandes d'enfants en Transylvanie surtout, de maison en maison, un peu comme à Halloween. Et c'était pour donc on cet ensemble d'enfants, on prépare les chants avant et on chante de maison en maison. Et seulement si on est méritant, on reçoit des gâteaux et des petits sous. Donc c'est pour dire que ce folklore-là est toujours vivant aujourd'hui.
1: Alors, le fait qu'il y ait Bartok dans ce disque roumain, ça montre aussi ces frontières parfois si compliquées à comprendre.
0: Oui.
1: Je pense qu'un compositeur comme Ligeti, tantôt on le fait naître en Hongrie, tantôt en Roumanie. Enfin, il y a des choses comme ça. Et Bartok, c'est Rhapsodie roumaine ou d'autres, montrent les liens très forts entre la Hongrie et la Roumanie. Et c'est compliqué
0: oui,
1: pour nous
0: très,
1: saisir
0: très, très
1: parfois
0: compliqué.
1: Des frontières.
0: C'est drôle parce que vous parlez de Ligeti qui est donc né à Cluj, qui est un peu la capitale de la Transylvanie. Et Ligeti, on lui demandait, alors vous êtes quoi? Parce qu'à la fin de sa vie, il a vécu en Autriche. Donc vous êtes quoi? Vous êtes roumain, vous êtes hongrois, vous êtes autrichien? Il disait non, je suis transylvanien. Et en fait, si on fait le compte de tous les compositeurs hongrois, à part peut-être Verech et Kodály, et Liszt bien sûr, tous les compositeurs du XXe siècle sont nés en Transylvanie, donc en actuelle Roumanie, inclus Eötvös, Courtag aussi. Donc il se trouve que la Transylvanie, jusqu'à la Première Guerre mondiale, était incluse dans l'Empire austro-hongrois, et plus spécifiquement avait des rois hongrois. Donc Bartok, par exemple, il est né du temps de cet empire-là, et au moment de la dispersion de l'empire, et quand les États se sont formés, les États-nations, certains intellectuels, certains artistes avaient la possibilité de demander une naturalisation, enfin d'être de telle ou telle nationalité. Et en fait, Bartok avait demandé la naturalisation roumaine. Mais ce qui s'est passé, c'est qu'il était un ethnomusicologue très connu et il commençait à être connu comme compositeur. Et en Roumanie, il y avait un autre compositeur sous le même créneau.
1: Enesco.
0: Non, pas du
1: Ah,
0: tout.
1: pardon.
0: Non, non, non, lui, non, mais Enesco était pas,
1: Oui.
0: c'est-à-dire, il n'allait pas de village en village comme Bartok. Son métier de base, c'est un peu comme un homme de radio, quelque part.
1: Oui.
0: Il collectait il faisait chanter les paysans. Et jouer ceux qui jouaient des instruments. Et ensuite, il a constitué une phonothèque qui est devenue la base de son langage modal, rythmique, après.
1: Alors donc ce compositeur
0: Ce
1: n'était pas
0: compositeur,
1: Enesco, veuillez
0: il n'était pas
1: m'excuser.
0: Enesco, a intrigué parce qu'il avait peur de la concurrence et Bartok n'a pas eu la
1: C'est clair.
0: naturalisation. Donc, il est resté hongrois.
1: Ah, c'est une histoire passionnante, Daniel Chocarli. Excusez-moi, hein, parce que j'ai pensé, comme Enesco aussi, c'est quand même beaucoup inspiré
0: Oui,
1: de mélodies
0: mais
1: traditionnelles.
0: Enesco, en fait, était parti depuis c'était un enfant prodige.
1: Oui, il est parti en France.
0: Il est parti d'abord en Vienne, en
1: Oui.
0: fait, où il a même connu, il a joué pour Brahms. Vous vous rendez compte? Enfant, donc il avait quoi? Il avait 7-8 ans. Un peu comme Menuhin allait lui jouer après, quand Enesco est devenu grand. C'est drôle comme transmission. Et de Vienne, il est venu, donc il s'est formé au violon à Vienne. Et ensuite, à 15 ans, il est venu à Paris pour étudier la composition avec Massenet, ensuite Forêt. Et donc il était... Il a pas du tout pris il est devenu surtout un violoniste très très très connu très vite. Donc il n'avait pas le temps d'aller comme ça faire ce travail de scientifique de documentariste comme Bartok.
1: Alors c'est un des fils rouges de votre disque Enesco, au même titre que Bartok et de Paul Constantinescu. Donc il y a un dialogue très intéressant dans ce disque avec votre cousine.
0: Oui.
1: Donc,

0: Corinna.
1: Voilà, qui elle est au Luxembourg.
0: Oh oui, elle est à Luxembourg et à Bucarest. Jusqu'à pas longtemps, elle enseignait à des journalistes à Bucarest. Et maintenant, elle enseigne le roumain aussi au tribunal
1: Pénal,
0: tribunal.
1: peut-être.
0: Oui, celui du Luxembourg.
1: Ah d'accord, à la cour pénale.
0: À la cour pénale, voilà.
1: Ah donc leur grande famille alors que les Chocarli. Alors donc il y a ce dialogue avec ce retour aux sources et à vos racines, vous en France, elle au Luxembourg. Et ce qui est très intéressant, c'est ce dialogue autour de toutes ces compositions et ce voyage que vous nous proposez. Alors on va s'arrêter quand même sur Georges Enescu avec notamment ce Carillon nocturne qui est une pièce absolument fabuleuse, qui est quand même aussi très saisissante d'Anna Chocarli.
0: C'est une pièce en avance de son temps, parce que c'est écrit en 1916 et quasiment une écoute à l'aveugle. Tous ceux qui l'écoutent pensent que c'est du Messiaen. Donc il est quand même 30 ans après. C'est une pièce qui est construite sur des septièmes et des neuvièmes, mais la base mélodique, c'est une doina, une chanson très lyrique, tout à fait spécifique roumaine. C'est une forme de chant assez nostalgique et très pastoral. Et donc cette doina, qui est un peu cachée sous, on va dire, des colonnes de son, qui sont ces accords de neuvième et de septième. Donc c'est un peu quelque chose de secret. Et nous, on entend les cloches, mais à la base, il y a quand même une vraie mélodie. Il faut faire sonner essentiellement cette basse, les accords, un peu comme si c'était des sons fantomatiques. Si on donne tout l'accord plaqué normal, c'est-à-dire égal sur toute la surface de l'accord, ça enlève beaucoup de cet effet de cloche finalement. Mais ce secret d'interprétation, figurez-vous, c'est pas un pianiste qui me l'a donné, c'est un chef d'orchestre, c'est Lawrence Foster,
1: qui est un grand spécialiste de la musique.
0: Oui. Et qui est né aussi, c'est pas lui, mais
1: ses parents
0: sont nés en Moldavie, donc la même région qu'Enescu. Lui, il est né sur un bateau. C'est vrai.
1: Alors, on va un temps quitter votre disque Chocarlia d'Anna Chocarli. On va rejoindre Robert, Clara Schumann et Johannes Brahms, puisque si j'ai le plaisir de vous recevoir aujourd'hui, c'est également pour évoquer un festival qui se tient à Angers, cette ville magnifique, un festival Pianopolis. Et vous serez aux côtés de Delphine Aidan et de Julie Depardieu le 15 mai. Le 16 mai à l'abbaye du Ronceret, donc à Angers, pour ce spectacle. Alors c'est un spectacle que vous donnez dans d'autres lieux, mais là c'est très approprié puisque c'est un festival très lié au piano. Donc c'est une soirée chez les Schumann. Donc il y a les amours de Clara et Robert Schumann, mais effectivement quand on parle de Robert et Clara Schumann, on ne peut pas éviter de parler de Brahms. Vous jouerez un peu de Brahms également. Alors Delphine Aidan, c'est une complice depuis 3 ans à peu près, et Julie Depardieu, c'est une complice depuis plus longtemps.
0: Ans. Oui.
1: Mais vous vous étiez rencontrés pour un travail, parce qu'on connaît son travail, elle est metteur en scène aussi d'opéra, elle a un amour pour la musique. Ça s'est passé comment, votre rencontre?
0: Nous sommes rencontrés par Laurent Corsia, avec lequel je jouais souvent.
1: Donc le violoniste.
0: Oui. Et donc à un moment, il y a eu une histoire, Julie et Laurent. Donc elle est venue à plein de concerts et c'est comme ça. Et ensuite, on n'a pas du tout travaillé tout de suite ensemble. Elle m'a présenté bien des années après Philippe Catherine, son compagnon.
1: Avec lequel vous avez enregistré.
0: Voilà, nous avons joué des centaines de spectacles en duo. Et c'était l'idée de Julie. Alors, tout ça, c'était dans les années 2015-2020. Et à un moment, en fait, à propos de Schumann, c'est drôle, parce que je ne sais pas si vous vous souvenez, elle avait des chroniques sur France Musique.
1: Oui, durant 2 ans à peu près.
0: Oui, et donc, au moment de la sortie de Schumann, elle avait fait une chronique...
1: De votre intégrale Schumann.
0: Oui, oui, donc. Oui. Et ensuite, c'est la soirée chez les Schumann, c'est une idée de Delphine. Et Julie, en fait, est extrêmement une mélomane passionnée, mais vraiment avec la musique classique a des très profondes racines chez elle. Son frère, d'ailleurs, aussi jouait du piano très très bien.
1: Ah oui, son frère qu'on voit dans tous les matins du monde.
0: Oui, il avait été élève à l'école normale de musique
1: en
0: piano. Donc, elle nous a proposé à tous les deux, je parle de Delphine, de expérimenter cette soirée chez les Schumann, en mêlant donc des lettres de Clara et Robert et Brahms, et de temps en temps aussi du père. On peut pas ne pas évoquer le père de Clara. Donc, quand on parle de l'histoire romantique...
1: Les amours contrariés de Robert et Clara, on parle du père qui a voulu les empêcher.
0: Oui. Et donc, ça commence très, très tôt, quand Robert entre comme apprenti pianiste chez Friedrich Wieck. Et donc on suit pas tellement la partie, on va dire, professionnelle, mais plutôt la partie familiale, comment était l'ambiance du foyer Schumann avec les enfants, comment par exemple Brahms arrive chez eux pour il a juste 20 ans, un peu comme un compagnon compositeur. C'était à l'époque, c'était vraiment comme ça que se faisaient les études chez les grands noms. Les jeunes venaient, ils habitaient tous ensemble, donc ils faisaient partie du foyer du maître, et en participant à leur vie de tous les jours. D'ailleurs, entre parenthèses, par exemple, Claudia Arrau raconte comment il a été comme ça apprenti chez Martin Krause, qui était élève de Liszt.
1: Oui.
0: Donc comment chacun avait sa chambre, et Martine, il venait chez chacun, un peu comme les grands maîtres de jeux d'échecs qui passent de table en table pour écouter tous les jours ce que faisaient les élèves. Donc Brahms est venu comme ça, et de temps en temps il faisait le babysitter, parce que Clara, pour gagner le pain
1: du
0: foyer,
1: de la famille,
0: oui. Elle avait repris ses tournées de pianiste. Et
1: oui, c'était une grande pianiste, Clara Schumann,
0: oui.
1: Pour ceux qui ne la connaissent pas.
0: Ah, mais très longue carrière, c'était une très très très grande star au 19e siècle, une égale de Liszt, il faut le dire, comme notoriété. Et donc Brahms, il lui écrit, Ferdinand était trop têtu, Marie n'a pas voulu faire ça, c'était vraiment un babysitter très très attentionné. C'est très émouvant de lire comment se déroulait leur vie de tous les jours, jusqu'à l'internement de Robert Schumann à sa propre demande dans un asile psychiatrique. Et puis ensuite l'amitié qui a lié Clara et Brahms jusqu'à la fin de la vie de Clara. Et d'ailleurs Brahms n'y a survécu que 2 ans, je crois.
1: Oui, mais alors justement, je crois qu'on a perdu on n'a pas la correspondance de Brahms et Clara Schumann.
0: Un tout petit peu. Mais ils ont brûlé la plupart.
1: Oui, c'est ça. C'est une grande tristesse. Oui, ça.
0: Oui, on ne sait pas. Enfin.
1: Oui, parce que la relation des deux, enfin, on connaît l'amour de Johannes Brahms pour Clara Schumann, mais on n'a jamais vraiment su quelle était la relation de ces deux illustres personnages. Mais donc, on attend avec impatience ces représentations, puisque c'est un spectacle que vous allez donner en plusieurs lieux.
0: Déjà à Paris le 2 mai, le 16 mai donc à Angers, le 16 juillet à Sainte-Maxime, les soirées de Nartel, je crois que ça s'appelle, et puis le 25 septembre à Saint-Cloud. Et puis l'année prochaine, plusieurs fois en Suisse.
1: Parce qu'avec une telle affiche, je pense que vous êtes très sollicité. Et Delphine Edan, c'est une merveilleuse mezzo avec laquelle vous avez aussi beaucoup joué.
0: Oui, nous avons commencé par jouer toutes les deux plusieurs fois, essentiellement après la fin de la Covid, depuis 2022. Et donc, ce trio s'est mis en place, on va dire, naturellement, mais à l'initiative de Delphine.
1: Donc, un spectacle qu'on attend avec impatience d'Anna Chocarli, puisque en plus, vous jouerez du Brahms. On vous connaît surtout chez Schumann. Et Brahms, c'est un compositeur qui vous accompagne aussi, pas dans la même mesure, mais...
0: Oui, surtout, j'adore jouer les dernières œuvres. Pour moi, les opus 116, 117, 118, 119, c'est vraiment le journal intime de Brahms. Et là, on sent tout les tempêtes et les ombres et les lumières qui agitaient cet esprit, tellement noble et singulier, son évolution dans la musique était aussi, il commence par, en tout cas pour le piano.
1: Oui, il commence par la grande forme, les trois sonates.
0: Exactement, et puis les choses très virtuoses comme les Paganini, les variations aussi sur Handel. Et puis, il arrive donc dans cette forme très intime. Donc finalement, c'est vraiment comme si on lisait son journal en écoutant ses... D'ailleurs, je joue une des plus connues,
1: l'opus 117 numéro 2, un des plus bouleversants.
0: Mais il y a pas mal de leaders de Brahms aussi, parce que je ne sais pas si on connaît, mais c'est vraiment tous les leaders de Brahms, c'est des chefs-d'œuvre absolus. Toujours, il choisit toujours des textes extrêmement
1: poétiques,
0: mais toujours. Comment dire, l'histoire finit mal en général.
1: Alors on va revenir à la Roumanie et votre disque Ciocarlia pour le label La Dolce Volta. On va parler d'une œuvre, d'une transcription pour piano par le compositeur lui-même, donc de cette Rhapsodie roumaine numéro 1. Donc je crois que c'est l'œuvre qui a fait connaître Enescu au grand public en tant que compositeur. Parce que je crois que toute sa vie, il a peut-être, comme d'autres, été partagé entre le fait que c'était un immense violoniste et sa gloire en tant que violoniste. Il voulait absolument être reconnu comme compositeur, Enescu.
0: Oui, ça arrive. Je crois qu'il n'est pas le seul à avoir souffert de ça. Mais... C'est vrai que la Rhapsodie roumaine, en fait, il y en a deux, mais celle-là est la plus connue.
1: Mais c'est un bonheur pour l'auditeur.
0: Oui, c'est une sorte d'apothéose de la danse. Et il les a composées, il avait 18 ans. Et donc ça l'a lancé, et en même temps il s'est considéré un peu, on va dire, comme une victime de ce succès.
1: Mais c'est comme Ravel et son Boléro, Lucas avec l'apprenti sorcier. C'est des gens qui tirent une gloire d'une œuvre et puis après c'est compliqué.
0: Et puis son langage ensuite est tellement c'est tellement réorienté vers d'autres types de choses beaucoup plus expérimentales, comme on le voit d'ailleurs dans Les Voix de la Steppe et Carillon Nocturne. Donc quelque chose de qui, un peu comme Bartok, qui a évolué plutôt vers le folklore imaginaire que vers le folklore vraiment réel, comme dans la Rhapsodie roumaine. Eh bien, 50 ans après, 45 ans après avoir composé cette rhapsodie pour orchestre, il a décidé de faire une transcription lui-même pour le piano, qui est, ma foi, extrêmement difficile parce que...
1: Oui, ça s'entend. Hein.
0: La vraie rhapsodie pour orchestre, c'est au moins 60 musiciens. Donc, le piano doit compenser.
1: Tout cet instrumentarium, ouais, c'est ouais. Touffu. Ouais. Non, mais c'est absolument magnifique. Alors, vous rendez hommage aussi à un de vos illustres prédécesseurs qui était Dinu Lipati. Quand même, quand on voit les pianistes roumains dont vous êtes, alors, il y a Dinu Lipati, Radu Lupu, Clara Askil, André Vierou, d'autres...
0: Dan Grigore, Valentin
1: Gheorghiu. Oui, c'est ça, il y a quand même... Un lien entre la Roumanie et le piano, mais c'est quoi? C'est dû quoi? Une école particulière, une sensibilité particulière?
0: Alors il y a une école particulière. C'était le professeur de Dinu Lipati justement, qui avait un nom prédestiné. Elle s'appelait Florica Muzicescu. Donc ça veut dire la fille de Escu, ça veut dire fille de, donc la fille de la musique quand même. Alors elle était une pianiste elle-même formée en Allemagne au tout début du siècle et hélas elle a eu une crampe très très jeune. De nos jours on appelle ça plutôt une dystonie, donc une sorte de bug neurologique, et donc elle n'a plus pu jouer. Elle a du coup réfléchi à une pédagogie basée totalement sur une philosophie du relâchement physique, du relâchement du bras, toutes sortes de mouvements un peu comme les comédiens qui travaillent aussi sur la relaxation. Et elle a eu la chance d'avoir Dinu Lipati comme élève en étant très jeune encore. Je sais pas, il avait 28 ans, il avait 4 ans. Et elle a vraiment expérimenté cette nouvelle méthode sur un petit enfant. Et ensuite, elle a vécu très longtemps. Enfin, elle est morte dans les années 80. Et du coup, elle a essayé de faire plein d'autres Lipati avec donc certains, ça a marché, comme ce qu'on a cité. Pas Clara Askil. Clara Askil, c'était déjà avant. Elle était plus grande que Lipati. Elle avait plus ou moins l'âge de son professeur, mais ils étaient très amis. Clara Askil était surtout formée en France par Cortot. D'ailleurs, Lipati est venu aussi à Paris pour être l'élève de Cortot. Et je vous livre un petit secret. Je suis en train de progresser dans le lancement d'une première édition d'un festival dédié à Clara Askil.
1: Ah, ça c'est une belle nouvelle.
0: Oui, dans le nord de la France. Un festival qui aurait aussi une vocation de médecine et musique, parce que Clara
1: du cerveau, je crois qu'elle est morte. Enfin,
0: non, elle avait une scoliose déformante depuis l'adolescence. Elle a été soignée à Berck-sur-Mer, et sinon elle aurait pas pu continuer à jouer en fait. Pendant 4 ans, elle était à Berck. Et du coup, Berck, Boulogne, Saint-Omer, ça va être les lieux.
1: Ah, c'est une belle idée, ça.
0: Oui. Donc, à partir de octobre.
1: 2026.
0: Oui.
1: Et donc, ça va être un hommage à Clara Askil avec, mais on peut peut-être pas encore en parler.
0: Oui, peut-être pas encore.
1: C'est secret, mais voilà. Donc, il y aura des pianistes.
0: Ou, piano, son répertoire, des figures féminines, voilà. Et puis, franco-roumaine aussi.
1: Mais oui, et puis un symbole, puis aussi cette femme qui a vécu ces tragédies, et puis aussi tragédie de la guerre, qui a été cachée. Je crois que c'est la comtesse Pastré qui l'a aidée, et puis après, qui s'est réfugiée.
0: En Suisse.
1: Dinu Lipati, puisque vous jouez une œuvre, une révélation, un nocturne, parce que Dinu Lipati, pour les auditeurs qui ne connaissent pas forcément, cette météorite, enfin ce pianiste disparu tragiquement à 33 ans. Heureusement, on a des enregistrements. Il y a ces valses de Chopin, c'est un enregistrement miraculeux, ou la première partita de Bach, ou quelques autres œuvres, le concerto de Schumann, notamment avec Karajan. Donc heureusement, on a des témoignages discographiques. Mais ici, il n'est pas connu comme compositeur, et pourtant, ça a été un compositeur très très intéressant.
0: Oui, et il fait une espèce de synthèse entre Enesco et Bartok, quelque part. Parce que Bartok, c'est surtout un langage rythmique, une sorte de pulsation très archaïque essentiel. Enesco, c'est le rêve, tout ce côté très très poétique et dans d'autres cieux quelque part. Et ben l'Hypatie était un peu un mi-chemin entre ces deux. Il a une atmosphère très particulière. Effectivement, à la maison l'Hypatie à Bucarest, j'ai trouvé ce nocturne sur un thème moldave. Donc c'est la première en disque. Parce que je voulais, avec ce disque Tchokarlia, aussi montrer des différents musiques populaires de différentes régions et montrer qu'en fait, que ça soit la Moldavie, la Valachie ou la Transylvanie, le folklore est tellement riche qu'on a l'impression que c'est trois...
1: C'est pas le même pays.
0: Exactement.
1: Oui. Non, c'est ça c'est dû au portrait que vous faites dans ce disque Tchokarlia. C'est quand même, alors tous vos disques sont personnels, d'Anna Tchokarlia, mais celui-là il est particulièrement personnel.
0: Oui, et familial.
1: Oui, bah il y a votre cousine et puis il y a tous ces compositeurs roumains ou liés à la Roumanie comme Bartók, ce que vous nous avez dit sur la nationalité roumaine que n'a pu acquérir Bartók pour des questions de jalousie finalement. C'est très intéressant, Dana Tchokarlia. Vous avez dû beaucoup réfléchir pour faire ce programme.
0: Oui. Il y avait aussi des morceaux que j'aime beaucoup qui sont liés par exemple à mon parcours de vie, comme les pièces de Paul Constantinescu qui sont extrêmement connues en Roumanie, donc elles sont un peu comme les chants de Noël roumain. Ce sont des pièces donc harmonisées, des vrais morceaux de plutôt du sud de la Roumanie. Donc voilà, c'était important d'avoir des témoignages du sud des Carpates. C'est toute la région qui est entre l'arc des Carpates et le Danube, et qui va donc jusqu'à la mer Noire, jusqu'au delta du Danube, et qui est beaucoup plus influencé par des rythmes dits bulgares, c'est-à-dire des rythmes asymétriques, et aussi par une type modal assez oriental, puisque la Turquie est pas loin, et c'était une région qui était pas mal sous l'Empire ottoman depuis les années 1200. Donc c'est trois morceaux de Paul Constantinescu, qui est le compositeur de la génération après Enesco, sont extrêmement donnés, on va dire, pour les élèves de collège, lycée en Roumanie. Et moi-même, je les ai joués quand j'avais quoi 13-14 ans. Donc c'est un peu de Madeleine aussi pour moi, je voulais montrer des facettes différentes, des facettes aussi plus spirituelles de la Roumanie, et là j'inclus le nocturne de l'Hypatie, les échos de Carillon de Violetta Dinescu, qui entre parenthèses était ma première professeure de solfège.
1: Oui.
0: Elle est partie très jeune en Allemagne, elle vit à Oldenburg. Et les voix de la steppe et le carillon nocturne d'Enesco, ainsi que bien sûr les chants de Noël, c'est toute cette partie, on va dire, vers l'universel de la musique roumaine. Et puis la partie très folklorique, pittoresque, un peu carte postale de voyage, qui sont la rhapsodie roumaine, les pièces de Constantinescu, et les danses roumaines de Bartók, Tchokarlia, bien sûr.
1: Et ben c'est sur ce Tchokarlia qu'on va se séparer. Enfin, juste encore un petit mot. Donc c'est ce disque qui est paru pour le label Dolce Volta. On vous retrouve notamment le 16 mai à Angers dans le festival Pianopolis aux côtés de Julie Depardieu et de Delphine. Et non, juste un petit mot parce que alors ça c'est pas pour les auditeurs français qui n'auront pas la chance de pouvoir y aller ou on ne sait jamais. Le 12 mai vous êtes à Bucarest dans l'Athénéum roumain, ce lieu magnifique pour donner un concert mêlant compositeurs roumain et puis Chopin et d'autres. Quand vous jouez en Roumanie, ça vous fait quoi, Dana Tchokarlia?
0: Ah ben c'est l'endroit où j'ai le plus de trac de partout, même que je joue aux têtes de Champs-Élysées, ça fait moins de pression, oui,
1: que de jouer en Roumanie.
0: Oui, surtout à l'Athénée, c'est
1: un lieu mythique un peu.
0: Oui, c'est des lieux où j'ai joué pour la première fois, j'avais je sais pas 12 ans, et j'ai l'impression qu'à chaque fois que je viens
1: vous avez 12 ans.
0: Oui, et puis j'ai encore plus de trac et encore plus à chaque fois. C'est ces murs qui racontent tous ces grands Benesco, Lipati qui ont joué dedans, ne serait-ce que citer eux.
1: Enfin, le Théâtre des Champs-Élysées, il y a aussi des Horowitz et compagnie qui ont joué.
0: Oui, bien sûr.
1: Mais c'est pas la même signification pour vous.
0: Oui, ça pas la même. Et puis,
1: c'est pas le même poids.
0: L'Athénée a ça de spécifique qu'il y a toute l'histoire de la Roumanie qui nous regarde avec cette fresque, un peu comme la tapisserie de Bayeux, mais en peinture, qui est tout autour de la salle et qui est absolument unique au monde, je crois, comme concept.
1: Bon, j'ai pas voulu vous donner le trac par avance d'Annette Chocarli pour le 12 mai. Je voulais juste évoquer ce concert et votre relation à la Roumanie qui transparaît au fil de ce disque magnifique Chocarlia. En tout cas, il me reste à vous remercier infiniment d'avoir été mon invité.
0: Et mais c'est moi qui vous remercie. C'était pour cette discussion dans laquelle vous me replongez, dans quelque part dans ma première nature et ça m'a fait très très très plaisir.
1: Ben merci beaucoup à vous, Dana. Merci. Pour illustrer cet entretien avec la pianiste Dana Chocarli, je vous propose de l'écouter interpréter une œuvre de Georges Enesco, La Pavane de la deuxième suite, suivie d'un nocturne pour piano en la mineur de Dino Lipati, et on terminera avec la Rhapsodie roumaine pour orchestre en la majeure de Georges Enesco, transcrite pour le piano par le compositeur. Je vous en souhaite une très belle écoute, très bonne fin de soirée sur RCJ.

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0: Bonjour, Frédéric Lemann au micro. J'ai le plaisir de vous retrouver pour un nouvel entretien. Aujourd'hui, j'ai l'immense plaisir de recevoir Liliane Gordice. Bonjour.
1: Bonjour Frédéric, merci de me recevoir.
0: Mais c'est moi qui suis ravi. Je vous reçois à l'occasion de la parution d'un double album, comme on dit, consacré à Jean-Sébastien Bach. Alors, vous avez choisi deux partitas et deux suites anglaises, et puis des préludes et fugues extraits du deuxième livre. Donc, c'est un disque qui est paru après un très très beau disque que j'avais déjà remarqué en son temps, et j'avais pas eu l'occasion de vous rencontrer à ce propos, consacré à des sonates de Scarlatti.
1: Oui.
0: Toujours pour le label Parati. Et on sent que pour ces deux projets, vous êtes allé au gré de vos envies. Vous n'avez pas voulu faire une monographie avec une volonté d'intégrale ou quoi. Vous avez vraiment voulu aller faire adopter un itinéraire au gré de vos envies.
1: Oui, alors pour moi, le disque, c'est un objet qui dure dans le temps. Et j'ai besoin d'enregistrer les morceaux qui m'attirent, qui m'intéressent, et que j'ai envie de graver pour le long terme quelque part. Et donc je dois vraiment suivre mes envies par rapport à ça. Et il faut que ça soit un travail qui est très fourni quelque part. Et donc moi je me projette pas tellement dans des intégrales ou des récitals de pièces en dehors de ce qui m'intéresse réellement. Il faut, c'est aussi une question du moment dans la vie. À l'époque où j'ai fait le premier disque, je jouais énormément de sonates de Scarlatti, de concerts consacrés à ça, et je sentais que c'était ça qu'il fallait graver à ce moment-là aussi.
0: Et donc là, on vous retrouve avec Bach. Déjà, les sonates de Scarlatti, vous disiez dans le texte qui accompagnait ce disque, justement, vous vouliez pas adopter le groupement deux par deux de ces sonates, mais aller au gré de vos envies. Vous faites pareil avec Bach.
1: Oui, c'est-à-dire que, en tout cas, pour les sonates de Scarlatti, la question de chronologie n'est pas certaine. Je pense que Kirkpatrick a fait un travail monumental et extraordinaire sur la chronologie, mais
0: donc de numérotation, voilà, c'est 555 sonates.
1: Exactement. Mais pour moi, en tout cas, quand on propose une nouvelle lecture, que ce soit d'ailleurs en concert ou au disque, je ressens le besoin de construire quelque chose qui raconte une histoire. Et donc parfois, je les groupe par quatre ou par trois. Mais les grouper uniquement par deux limite quelque part l'histoire qu'on peut raconter. Et donc sur le disque, je me suis projetée dans l'idée d'avoir quelque part quatre histoires différentes avec quatre mouvements. Évidemment, ces sonates ne sont pas forcément conçues ensemble, mais je pense qu'on doit raconter une histoire au disque, et c'était mon choix.
0: Alors là, vous continuez à raconter une histoire, cette fois-ci autour de Bach. Quand on est claveciniste, Bach, c'est quoi? C'est le quotidien?
1: C'est vraiment le quotidien, mais même pour moi, j'ai commencé la musique à 4 ans. J'ai fait un peu de piano, un peu de violon, très tôt du clavecin aussi.
0: Donc on est aux États-Unis à ce moment-là.
1: Voilà, c'est ça. Moi, je suis née à Berkeley, en Californie. Et mes premiers profs de piano avaient des clavecins, donc c'était un instrument que j'ai connu à 5 ou 6 ans. Mais tout de suite, j'aimais Bach. Et je jouais des petits préludes quand j'avais 5 ans. C'est vraiment quelque chose qui fait partie de ma vie depuis toujours. J'ai aucun souvenir de vie avant Bach, quelque part. Donc c'est le quotidien, et c'est une nécessité, je pense.
0: Et donc cette nécessité, elle se traduit par ce disque qui s'ouvre par la première partita. Alors c'est une œuvre que se sont appropriées beaucoup de pianistes aussi, Liliane Gordice. On songe par exemple au disque de Dino Lipatti, qui est très marquant, ou alors des pianistes comme Murray Peraya ou Andras Schiff. Est-ce que pour vous, alors de même que les pianistes vont puiser chez les clavecinistes pour essayer de traduire Bach, vous écoutez ces œuvres au piano ou pas du tout?
1: Il faut dire que maintenant, j'écoute moins les œuvres que je vais jouer, parce que il y a facilement un côté, burn-out. Il faut pas écouter ce qu'on est en train de travailler soi-même. Mais il m'arrive d'aller écouter des pianistes comme Andrzejewski ou Marta Argerich au piano, en jouant des partitas de Bach ou les préludes et fugues de Bach, parce que ce sont des artistes qui sont tellement extraordinaires que ça dépasse l'instrument. Donc ça m'arrive effectivement, et puis parfois j'entends quelque chose que je n'aurais peut-être pas entendu au clavecin, et ça m'apporte toujours une nouvelle vision.
0: Donc vous, Bach, vous racontez toujours dans le texte qui accompagne ce disque qu'en fait c'était vos parents qui vous avaient offert une partition des préludes et fugues de Bach.
1: C'est ça.
0: Vous aviez quoi, 9 ans
1: à cette époque-là, en fait, j'avais déjà 13 ans et je jouais du clavecin depuis 3 ou 4 ans déjà. J'avais à peu près tout. J'avais les suites anglaises, les parties

0: axé vers une éducation sur le latin, sur le grec, sur les langues, l'histoire de l'art, tout ça.
1: C'était pas des musiciens.
0: Ma mère a fait un peu de musique. Elle avait une très belle voix. Elle chantait avec nous tout le temps, mais ils n'étaient pas des musiciens professionnels. Mais il y avait une très grande ouverture vers la culture. Beaucoup de disques à la maison. On écoutait de la musique. Je sais plus ce que je voulais dire. Oui, par rapport aux partitions. Donc, quand j'avais 13 ans, j'avais demandé ces partitions-là. Et ça m'a réellement changé la vie dans le sens où j'avais la chance de commencer tous les jours par la musique, comme j'étais pas à l'école. Et pendant des années après, je me mettais devant l'instrument, j'ouvrais ma partition et je déchiffrais le clavier bien tempéré en entier, tous les matins, évidemment, avec pas mal de notes à côté. Mais c'était très, très formateur pour un musicien de cet âge-là. Entre mes 13 et mes 17 ans, c'est ce que je faisais tous les matins.
1: Mais à l'époque, vous aviez des professeurs de piano, puis de clavecin
0: Voilà. Alors, j'ai officiellement commencé le clavecin quand j'avais 9 ans. Avec une claveciniste qui habite à San Francisco, qui s'appelle Catherine Perle, qui était géniale parce qu'elle me laissait énormément de liberté. Elle me laissait découvrir toutes les partitions, tous les compositeurs. Elle me laissait courir après mes envies. Et j'ai un grand besoin d'indépendance qu'elle avait compris. Et elle avait un instrument à louer qu'on avait acheté après. Et c'était donc ma première professeure de clavecin. Et ensuite, justement vers mes 13 ou 14 ans, j'avais fini mes études avec elle et j'étais un peu en autodidacte pendant quelques années et j'allais un peu à droite et à gauche prendre des cours avec les gens qui passaient dans la région. J'avais fait quelques séjours à New York pour prendre des cours avec Arthur Haas, mais c'est vrai que j'avais une idée très précise de ce que je voulais faire avec l'instrument et j'avais pas tout de suite trouvé de prof.
1: Excusez-moi de vous interrompre au niveau de l'instrument. Alors comment ça se passe quand on est une jeune fille quand on étudie le clavecin, on étudie sur quel instrument?
0: Alors moi j'avais beaucoup de chance parce que cette première prof, elle avait construit un kit Zuckerman de type français, un grand clavecin, deux claviers, qui était plutôt un bel instrument. Et elle m'avait loué cet instrument au début. Et ensuite, on l'avait acheté. Et donc, j'avais beaucoup de chance parce que finalement, j'ai commencé sur plutôt un beau clavecin. Et après, assez rapidement, au début, je ne savais pas accorder, par exemple. Donc, je demandais à ma mère de le faire. Mais comme ça prenait du temps et j'avais des frères et sœurs. Très, très vite, j'ai appris à m'occuper de l'accord aussi. Et puis, on se rapproche de l'instrument et on prend l'habitude de l'accorder, de le réparer. On l'approprie, en fait.
1: D'ailleurs, il y a une très belle photo dans ce texte qui accompagne ce disque consacré à Bach, qu'on vous voit agenouillé devant votre clavecin. C'est quoi la signification de cette photo?
0: Alors, la signification de cette photo, c'est, y en a deux. D'abord, les journées étaient très longues. Et il y avait un moment où j'en avais marre de m'asseoir.
1: Les journées d'enregistrement?
0: Oui, les journées d'enregistrement. Soit on fait ça la nuit, pour Scarlatti on avait enregistré la nuit, mais Harlem on a la chance de pouvoir enregistrer la journée, ce qui permet de travailler pendant plus longtemps en fait. On avait des journées de 15-16 heures et voilà, il y avait un moment un peu de détente où j'ai dit voilà, je m'assois plus, je me mets à genoux, parce qu'il y avait quand même beaucoup de musique enregistrée et c'était fatigant. Et puis c'était aussi un clin d'œil parce qu'il y a une photo dans le livret du premier disque c'est un cliché qui a été pris à la fin de l'enregistrement à 5h du matin où je suis par terre complètement épuisée. Et donc on a voulu, comme je travaille toujours avec le même photographe, on a voulu faire un clin d'œil à cette photo qui est dans le livret.
1: Consacré à Scarlatti.
0: Voilà, c'est ça.
1: Voilà, on va revenir à Bach. Ce disque, il s'ouvre par la première partita et le deuxième disque termine par la quatrième partita. De toute façon, ces partitas, les six, sont des purs chefs-d'œuvre. Je sais pas s'il y en a qu'on peut préférer à d'autres, mais c'est une musique tellement riche.
0: Je pense qu'il y en a pas qu'on préfère, mais il y a des moments dans la vie où on est plus ou moins prêt à jouer certains. Et je sais, par exemple, que la deuxième...
1: Joue Martha Argerich, justement.
0: Voilà, que j'adore quand elle la joue. Je n'ai pas encore eu le déclic moi-même pour le présenter au disque. Mais j'aurais pas su, il y a quelques années, que j'aurais eu le déclic pour la première. Donc, c'est vraiment... Il faut attendre un petit peu, il faut un peu de patience. Et puis, il y a un moment où on comprend qu'on est prête à présenter quelque chose...
1: Donc, on le disait, ça s'ouvre par cette première partita. Et ce qui est frappant, c'est que vous commencez le prélude avec un tempo assez lent, vous imposez la musique.

0: basique, et on sent qu'il y a une sorte de naturel qui vient, et certains de vos confrères les jouent plus allègres, en fait, ces œuvres. Et vous, il y a un tempo assez retenu qui s'impose. Vous avez beaucoup réfléchi, j'imagine, sur ce tempo.
1: Alors, ce qui est drôle, c'est que j'avais pas du tout réfléchi, réellement. Je pense qu'il y a un côté de l'interprétation qui non réfléchit. Et j'essaie de travailler surtout en écoutant l'instrument. Je trouvais qu'il y avait des sonorités et des harmonies magnifiques dans ce prélude que je passais à côté quand je le jouais plus vite. Et je vois ça d'ailleurs dans toutes les suites de Bach, mais surtout dans cette première partie-là, il y a vraiment un côté aria et variation. Qui est très marqué, qui me rappelle quasiment les variations Goldberg quelque part. Et je me suis dit, si je jouais ça comme une espèce d'aria, avec finalement des diminutions après, c'est une autre manière de le voir, mais j'étais surtout, au début, c'est de l'instrument qui me dictait ça. Je me suis dit, mais j'ai pas le temps d'entendre tout ce qu'on raconte ici. Et j'aime bien essayer d'écouter moi-même ce qui se passe. Et si j'entends pas tout, je me dis que je passe à côté. Et en plus, quand on est arrivé à l'église à Harlem, donc qui sonne magnifiquement bien, il y avait aussi des tempi qui ont évolué en fonction de cet espace-là, parce qu'il faut réagir au micro, qui n'entendent pas pareil que l'oreille humaine, et ça transforme la manière de jouer aussi sur le moment.
0: Mais là, quand vous jouez une œuvre au concert, vous asseyez à votre clavecin, au niveau des tempos, c'est quoi? Ça vient naturellement ou... comment ça s'impose justement? Parce que j'imagine que cette première partie-là, moi je vous ai écouté l'interpréter dans ce disque magnifique, mais peut-être qu'au concert vous la jouez totalement différemment.
1: Alors c'est évidemment difficile pour moi de savoir à quel point c'est différent en concert, mais je pense pas que ça soit pareil à chaque fois. Là je l'ai tourné il y a pas longtemps aux États-Unis, donc dans des salles qui étaient les unes des autres très très différentes, sur des clavecins qui étaient différents. Et donc le but justement du raccord sur l'instrument dans la répétition, c'est que j'arrive et j'écoute d'abord. Je joue et je joue en écoutant. Je travaille souvent au ralenti aussi pour vraiment comprendre quel est le retour de la salle au niveau de la résonance. C'est quasi scientifique dans ce sens-là. C'est vraiment une question de j'ai quoi comme espace. Dans une très grande église, on peut avoir 7, 10 secondes de résonance. Dans un petit salon, c'est complètement autre chose. Et pour moi, en tout cas, le but, c'est de toujours s'adapter au meilleur tempo. Finalement, c'est une question de compréhension pour le public, de la salle. Et donc, ce que j'ai beaucoup travaillé, effectivement, c'est d'apprendre à me projeter dans la place du public ou la place du micro pour essayer de comprendre ce qu'ils entendent. Je dirais que le processus d'enregistrement apprend énormément sur ce métier-là, le fait de se projeter dans la place du public.
0: Liane Wardis, on le disait, vous êtes née à Berkeley, et puis après vous êtes venue en France étudier, et quoi, pour recevoir l'enseignement de Pierre Antaille. La famille Antaille, c'est votre famille tutélaire française.
1: Oui, quelque part, c'est vrai. C'est-à-dire que la musique ancienne aux États-Unis, il y en a. Et il y avait une très belle génération de pionniers. Mais on n'a pas de système de conservatoire. Et on n'a pas un système de subvention comme en Europe et surtout en France. Et j'ai eu beaucoup de chance de pouvoir commencer le classin jeune, la musique ancienne. Mais il n'y avait pas d'autres jeunes de mon âge qui pratiquaient ça. Et je voyais les disques qui arrivaient de l'Europe et les musiciens qui venaient en tournée. Et c'est ça que j'avais envie de faire. J'avais envie de me baigner vraiment dans cette culture-là. Et je me sentais un peu limitée. Alors maintenant, il y a des endroits aux États-Unis où les gens font un travail formidable, mais c'est aussi un très grand pays, et donc il faut un tout petit peu choisir où on habite. Et puis on voyage beaucoup moins qu'en Europe. En Europe, on peut vraiment tourner dans tous les pays. On a un paysage culturel qui est plus vaste. Et donc ça m'a attiré très tôt. Mais c'est vrai que je voulais aussi travailler avec Pierre Antaille, entre autres. Et je l'avais rencontré très jeune, j'avais 14 ans. Il est venu jouer en Californie avec Jordi Savall. Et j'ai eu la chance de le rencontrer. Il m'avait donné un petit cours et il m'avait encouragé de venir un jour si c'était possible. Alors j'ai mis quelques années quand même parce que j'étais un peu jeune. Mais 2 ans plus tard, j'ai pu faire le saut.
0: Et là maintenant, vous jouez beaucoup avec Jérôme
1: voilà, taille, c'est ça.
0: Qui joue la viole de gambe, former un duo illustre, ça doit faire bizarre quand même. Enfin, ben bizarre, c'est en même temps extraordinaire. Eliane Gordis, ces gens qui étaient des gens dont vous rêviez quand vous étudiez aux États-Unis, vous retrouvez aujourd'hui à leur côté pour faire de la musique.
1: Non, c'est assez exceptionnel, je trouve. C'est magique. Et puis, oui, effectivement, de pouvoir faire de la musique avec des gens qu'on a.
0: Qu'on a admiré de loin. Et
1: oui, c'est ça, et de me retrouver à côté. Et là, on a fait une tournée avec Jérôme l'année dernière aux États-Unis. C'est prévu d'en faire une autre l'année prochaine. C'est assez incroyable. Et puis, moi, ça m'apporte énormément parce que je pense qu'on apprend le mieux justement en jouant avec les gens. Donc, ça me pousse à écouter autrement, à être extrêmement réactif. Et puis ça va dans les deux sens, donc j'ai l'impression que peut-être des idées que j'ai eues grâce à leur travail de pionnier quelque part, je peux les apporter aussi, et je trouve ça assez exceptionnel, ouais.
0: Alors on va revenir à ce disque Bach qui, comme le précédent qui était consacré à Scarlatti, est édité par le label Parati, parce que on disait qu'il y avait 2 suites anglaises, on va en parler, 2 partitas, et puis vous avez choisi 4 préludes et fugues du livre 2. Le livre 2, je crois que la construction est différente. Le livre 1, il y a quand même une construction beaucoup plus évidente. Livre 2, j'ai l'impression que ce sont des préludes et fugues plus disparates, qui n'ont pas été organisées par Bach de manière aussi cohérente que le livre 1.
1: C'est mon impression aussi. Alors, je pense que le but du premier livre est très clair. C'est à la fois pédagogique. On apprend à jouer, on apprend à composer aussi. Et aussi, il veut montrer qu'il a un tempérament qui permet d'aller dans toutes les tonalités. Ensuite, le deuxième livre, c'est un petit peu moins clair. Il y a des préludes et fugues qu'on retrouve dans des versions intérieures, dans d'autres tonalités. Donc la construction est un peu moins claire. Mais ce qui ressort pour moi, c'est... Bon, tout est génial, évidemment. Mais il y a des préludes et fugues qui sont tellement immenses.
0: Oui, ceux que vous avez choisis particulièrement.
1: Voilà, donc j'étais assez attirée par ces préludes et fugues depuis longtemps, et je voulais un peu les sortir du... Le problème du clavier bien tempéré, c'est que normalement on enregistre l'intégrale, ce que je peux comprendre dans ce cas-là, parce qu'il y a vraiment un cycle entier à respecter, mais parfois on a des bijoux qui se perdent un petit peu dans tout ça. Donc vous arrivez sur si bémol mineur, vous avez tout écouté, peut-être que vous allez prêter un peu moins attention que si on sort ces préludes un peu de leur contexte, mais on leur donne un monde entier à habiter. Et c'était un peu mon but. J'en avais choisi 4 que je trouve vraiment extraordinaires et qui racontent, je trouve, quelque chose d'exceptionnel tout seul. Il y a quelque part pas besoin du cadre. Et je voulais proposer ça aux gens, justement comme au concert, où souvent on va jouer que des extraits pour des questions de longueur et
0: de durée.
1: Oui, c'est ça.
0: Et là, effectivement, ce double album consacré à Bach, il y a vraiment une magnifique construction, puisqu'il y a cette première partita qui ouvre le disque, après il y a 2 préludes et fugues du deuxième livre, et puis il y a cette troisième suite anglaise, donc il y a 6 suites anglaises, vous en avez extrait, comme pour les partitas 2, ça aussi ce sont des musiques, la cinquième et la troisième, qui vous sont particulièrement familières.
1: Alors c'est drôle parce que sur ce disque, il y a des pièces que je joue depuis longtemps. Et après, il y a des pièces que je déchiffre depuis longtemps, mais que j'avais pas forcément travaillé. Et la troisième suite anglaise en fait partie. C'est une pièce que, très jeune, je déchiffrais ça, j'aimais beaucoup le prélude, mais
0: Elle est d'une séduction d'ailleurs, cette pièce. Enfin,
1: ah,
0: déjà
1: oui.
0: Le prélude.
1: Ouais, le prélude, voilà. Et puis même les petites gavottes. J'adore les petites gavottes. Je trouve ça génial. On avait terminé l'enregistrement sur les gavottes et on s'est beaucoup amusé à rajouter des petits ornements. Voilà, mais c'est une pièce que j'avais jamais pris le temps de vraiment me plonger dedans. Et c'était l'occasion, quelque part, dans la préparation de ce disque, de m'obliger aussi à faire un travail un peu plus complet sur des pièces qu'on côtoie depuis très longtemps, mais pour raison X ou Y, on n'a pas eu l'occasion de le présenter en concert ou on n'a pas eu l'occasion de le travailler en profondeur. Et je voulais aussi, parce qu'il y avait des pièce que je savais que je voulais enregistrer la cinquième suite anglaise. Je savais que je voulais enregistrer le prélude des fugues en si bémol mineur. Mais déjà, au niveau de la tonalité, ça va pas du tout ensemble, donc il fallait construire quelque chose qui tenaient ensemble, et petit à petit des pièces se sont rajoutées, y compris la troisième suite anglaise.
0: Vous parlez de cette cinquième suite anglaise, elle vous accompagne depuis longtemps alors,
1: Liane? Elle oui. C'est, je me souviens, j'avais beaucoup joué la deuxième et la quatrième quand j'étais adolescente, et la cinquième, elle était toujours là. Mais elle est difficile, musicalement elle est difficile.
0: C'est quand même très difficile, ces œuvres, même au niveau digital.
1: Oui. Il y a beaucoup de pièces, je sais pas, qui sont difficiles digitalement, mais c'est vrai que les suites et les partitas, il y a certaines difficultés techniques dans les préludes, dans les gigues, par exemple, qui sont purement techniques, mais je pense qu'il y a aussi une question de construction, surtout dans les préludes, dans les suites anglaises, les cinquièmes et les sixièmes, par exemple, les préludes sont assez longs, donc il faut vraiment comprendre la structure. Il faut pouvoir tenir une phrase qui est assez longue pour une question de cohérence, et voilà, je dirais que j'ai pas mal joué cette pièce-là, et j'ai envie de dire que justement souvent je la retrouve dans des enregistrements un peu cachés, et je voulais la mettre à sa place. Je trouve que c'est une pièce pas uniquement belge, je trouve que vraiment il y a une force dans cette pièce que je voulais montrer et partager.
0: Il y a quand même quelque chose chez Bach, c'est quand même le nombre de chefs-d'œuvre.
1: C'est un peu le problème aussi.
0: D'ailleurs, on a l'impression qu'il a écrit que des chefs-d'œuvre, quasiment même les pièces de jeunesse pour le clavecin ou d'autres. Enfin, c'est le nombre de chefs-d'œuvre est quand même ahurissant. Qu'est-ce qui fait que cette musique nous paraît aussi géniale, et même s'il y a d'autres immenses compositeurs de la même période, il y a quand même quelque chose chez Bach qui est constamment génial.
1: Alors, pour moi. Et après, c'est une question auquel il n'y a pas de réponse. Je n'ai pas de réponse concrète à cette question. Mais pour moi, ce qui me frappe, c'est cette manière de présenter le contrepoint à l'ancienne, finalement, tout en le modernisant, qu'aucun de ses contemporains n'a su faire à ce point-là. Et chez Bach, on retrouve la maîtrise du contrepoint de la Renaissance, des grandes pièces vocales, les motets, les messes, etc., mais parfois transposé sur une petite sarabande pour le clavecin. Il a une telle facilité avec le chant du contrepoint, et je pense que c'est ça qui nous touche profondément, c'est ça qui nous fait rêver, parce que c'est ça qui est universel quelque part. Ça, sur tous les temps, c'est quelque chose qui résonne en nous, c'est le dialogue entre les voix.
0: Vous parlez de sarabande, il y a bien des moments, des grands moments forts émotionnellement sur votre double album, Liane Gordis, mais il y a cette fameuse sarabande de la quatrième partita qui est quand même à des sommets émotionnels. Cette musique, je sais pas, quand on l'aborde, quand on est interprète, c'est quelque chose d'écrasant. Alors, je sais pas ce que ça donne comme sentiment quand on aborde cette musique, parce qu'en même temps il y a une grande liberté pour l'interprète.
1: Il y a une grande liberté pour l'interprète, mais il faut le monnaie, il faut être intelligent, parce que si on se livre complètement à sa liberté, on perd un petit peu le fil, et c'est très délicat de trouver l'équilibre. Il y a des pièces de temps en temps où je les joue et je ressens une grande émotion, mais je dois dire que quand je suis en train de jouer, je ne réfléchis pas beaucoup et je ne suis pas forcément dans l'émotion. Je suis vraiment dans une sorte de... Je suis dans un autre univers où je ne pourrais pas dire que je ressens directement l'émotion. J'essaie de le projeter.
0: De toute façon, pour la donner, il ne faut pas forcément la ressentir.
1: C'est ça.
0: Parce que sinon, après, il y en a trop.
1: Voilà, et puis c'est déplacé quelque part. Donc moi, quand j'écoute les autres, je ressens énormément d'émotion. Mais sur une pièce comme la sarabande de la quatrième partita, ou l'allemande, c'est une pièce que j'adore depuis tout petite. Mais je me souviens qu'au moment de l'enregistrement, on est très concentré sur le rendu, quelque part, sur l'écoute de chaque fin de note, comment mener la note suivante, ménager ses efforts, ménager le son, la résonance. Mais on n'est pas en train soi-même d'être... Si on réfléchit au fait que cette musique est écrasante, on ne peut rien faire. C'est paralysant, donc...
0: En tout cas, le résultat, lui, est bouleversant. Liane Gordis, vous avez beaucoup réfléchi sur la manière de construire ce disque, ou ça s'est imposé très facilement?
1: Alors, je savais qu'il y aura deux disques, parce que pour moi, la question de tempérament est assez importante. Je trouve que le clavecin a besoin de ses couleurs. Donc, je ne voulais pas être limitée dans les couleurs de tempérament par des questions de tonalité, parce que j'ai des pièces qui modulent énormément sur ce disque. Donc, je savais qu'il y aura un disque sur les dièses et un disque sur les bémols, pour pouvoir donner plus de couleurs. Ensuite, l'ordre, je n'ai décidé que beaucoup plus tard, après la fin de l'enregistrement. J'avais pensé commencer par la quatrième partita, parce qu'il y a une ouverture, c'est un peu banal quelque part. Et finalement, en écoutant, je me suis rendu compte que cette pièce de 40 minutes, elle était tout à fait à sa place pour terminer le programme. Donc il y a eu plusieurs versions, plusieurs évolutions sur l'ordre exact du programme. Et la seule chose que je savais, c'est que d'un côté, il y aura les bémols et de l'autre, les dièses. Et même si c'était en premier, les dièses ou les bémols, quelque part, ça n'a pas d'importance. On peut écouter séparément ces disques aussi. C'est un récital entier à chaque fois.
0: Mais vous, ce qui vous avez amené vers le clavecin, c'est quoi? C'est la littérature pour cet instrument ou c'est l'instrument lui-même?
1: Je dirais que c'était deux choses. C'était la musique de Bach, c'est sûr. Donc,
0: vous auriez pu la jouer au piano?
1: Je jouais déjà ça au piano, mais je me souviens que ce qui me gênait énormément, c'est que j'avais une ou deux profs de piano qui n'arrêtaient pas de me dire qu'il fallait jouer une main plus forte que l'autre. Et pour moi, il y avait un déséquilibre contrepartique. Et je discutais avec eux tout le temps en disant non, mais ça me va pas. Mais j'avais 7 ans, je savais pas formaliser ce problème-là. Donc déjà, ça réglait un de mes problèmes. Mais je dirais surtout, très honnêtement, pour le clavecin, c'était une question touchée. Je suis arrivée sur l'instrument et j'avais tout de suite, j'ai eu ce contact avec la corde pincée. Je ressentais le bec sous le doigt et j'avais l'impression de toucher la corde réellement, alors qu'au piano c'est beaucoup plus distant. Et c'est ça qui m'a décidé. J'aime beaucoup le son, évidemment, j'aime beaucoup la musique, mais il y avait un côté très tactile et c'est ça qui a décidé les choses.
0: Et donc vous êtes lancé dans le clavecin, vous jouez encore du piano?
1: Pas du tout. J'ai un non-maîtrise qui est assez incroyable même. Parce que j'ai arrêté totalement à 9 ans. J'en avais fait quelques années. Mais c'est pas assez pour marquer. On oublie, musculairement on oublie. Et puis j'ai jamais su jouer avec pédale ou j'étais trop petite pour accéder aux pédales. Donc j'ai pas du tout, je sais pas faire. J'adore écouter, mais je sais pas faire.
0: Alors le clavecin qui est offert pour ce double album consacré à Jean-Sébastien Bach, c'est votre clavecin, Liliane Gorlis?
1: C'est mon clavecin, oui.
0: Donc c'est un clavecin qui a été conçu récemment?
1: Non, alors c'est un clavecin de Philippe Humeau, qui est un facteur français absolument génial. Et cet instrument date de 99, donc je l'ai pas commandé, mais c'est un instrument qu'appartenait à Philippe pendant plusieurs années et qu'il prêtait pour des tournées, pour des concerts. Et puis en 2000, si je me trompe pas, en 2013, Pierre Antal avait racheté. En échange pour un autre instrument, je sais plus. Mais je l'avais joué chez lui. J'aimais beaucoup cet instrument qui est assez particulier, qui a un son un peu mat quelque part, qui est pas trop brillant, mais que je trouvais justement très adapté au répertoire que j'aimais bien. Et il se trouve que un peu plus tard dans l'année, il a voulu acheter encore un autre instrument. Donc il m'a dit peut-être que tu veux finalement acheter le clavecin de Humeau là. Et c'est vrai que j'avais 21 ans, j'avais pas forcément prévu d'acheter un instrument à ce moment-là, mais Philippe ne prenait plus de commandes et ça a toujours été mon rêve d'avoir un clavecin de Philippe Humeau. Donc je me suis débrouillée pour
0: acquérir.
1: Voilà, parce que vraiment, et ça a complètement changé mon jeu. Je vois que la manière de proposer la musique a vraiment changé avec l'instrument, et là ça fait presque 10 ans maintenant. Et
0: alors, par exemple, quand vous jouiez aux États-Unis récemment, lors de votre tournée, vous vous retrouvez avec des clavecins que vous connaissez pas forcément avant. Ça, c'est parce qu'un pianiste, bon, il va se retrouver peu ou prou avec Schoendorfer, Steinway ou Bechstein. Mais enfin, même si les pianos sont très différents, mais enfin, le champ n'est pas aussi large que pour vous.
1: Oui, c'est clair. Il y a une standardisation pour le piano qui, j'imagine, que ça facilite un tout petit peu les choses. Pour nous, les clavecinistes, c'est vraiment, comment dire, on croise les doigts parfois. Parfois, on a beaucoup de chance. On connaît déjà l'instrument. Plus on joue, plus on rencontre les instruments et on finit par revenir toujours sur les mêmes. Mais c'est vrai que il faut s'adapter. Et parfois, un clavecin, il est mal réglé, ou parfois, il a des problèmes mécaniques. J'avais joué sur un instrument en Californie sur la dernière tournée où il y avait des touches qui collaient carrément. Donc, heureusement, je sais m'en occuper un petit peu. Mais ça, ça fait partie du métier de savoir faire sonner un instrument, même qui n'est pas génial ou qui a des problèmes mécaniques.
0: Mais alors, vous disiez tout à l'heure que vous accordiez, quand vous étiez adolescente, votre clavecin. Vous continuez? Comment ça se passe avant un concert? Il y a un accordeur comme pour un piano
1: Alors, souvent, les organisateurs proposent un accordeur et parfois, ils insistent aussi. Moi, je préfère accorder parce que ça me permet de rester en contact avec l'instrument. C'est une manière aussi de se chauffer parce qu'il n'y a jamais de clavecin dans les loges. Et puis je suis plus à l'aise quand c'est moi qui ai accordé, qui a assuré le tempérament. Mais parfois il m'arrive que l'organisateur ait déjà prévu quelqu'un et on peut pas tellement négocier les choses. Je préfère accorder. Et sur les enregistrements, j'avais assuré tout l'accord moi-même pour le premier. Sur le deuxième, il y avait des conditions un peu particulières dans le sens où c'était loin. C'était deux fois plus de musique. Et c'était pendant le confinement de l'automne 2020, et je ne voulais pas me retrouver par exemple avec des cordes cassées ou d'autres problèmes que je ne pouvais pas facilement régler en appelant quelqu'un. Donc j'avais appelé mon ami Florian Donati, qui est un accordeur absolument superbe, qui est venu sur le projet et qui a assuré l'accord. On s'est partagé un tout petit peu le travail, mais c'est lui qui a fait le principal du boulot. Pour lequel je le remercie. Et puis il est formidable en situation d'enregistrement, il est très à l'écoute. Parfois il faut aussi accepter ses limites et savoir avec qui travailler.
0: On le remercie aussi parce que ce disque consacré à Bach, il est absolument merveilleux. Première et quatrième partita, troisième et cinquième suite, et quatre préludes des fugues extraits du deuxième livre du Clavier bien tempéré. Ce disque succède à votre disque consacré à des 13 sonates de Scarlatti, Liliane Gordis. On va pas révéler de secret. Vous avez des projets pour un prochain disque ou c'est encore...
1: C'est encore en cours de réflexion. J'ai pas de projet là tout de suite parce que c'est vrai que ce projet Bach était assez...
0: Vous l'avez porté.
1: Monumental et ça a mis du temps à sortir aussi. Il y a des pièces que j'ai envie d'enregistrer. Et peut-être faire un disque de musique de chambre éventuellement. Je n'ai pas de projet concret, mais je dois dire que pour l'enregistrement, je ne travaille pas sur 10 ans ou 20 ans. Je laisse mûrir les choses. Et puis, quand le moment est là, j'appelle l'ingénieur du son, Aline Blondiot, avec qui je travaille toujours, qui est absolument formidable. Et on trouve une date et on va aller dans l'église à Harlem. Mais j'essaie de ne pas me sentir dans l'obligation de sortir des disques ou de vis-à-vis du côté un peu commercial. J'essaie vraiment de ne sortir des disques que quand j'ai vraiment quelque chose à raconter.
0: Vous avez bien fait de l'appeler pour ce disque consacré à Jean-Sébastien Bach, Liliane Gordis, pour le label Parati. Il me reste à vous remercier infiniment d'avoir été mon invité.
1: Alors merci à vous.
0: Pour illustrer cet entretien avec la claveciniste Liliane Gordis, je vous propose de l'écouter interpréter la première partita pour clavecin de Jean-Sébastien Bach. Je vous souhaite une très belle écoute de ce chef-d'œuvre. Merci pour votre écoute. Bonne fin de soirée sur RCJ.

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